0: inadmissible.
1: Des frères, des Africains qui ont tout fait pour eux, qui se sont battus pour eux et que l'apartheid qui sévissait dans ce pays mondial.
2: En plénière, des députés ont plaidé la libération de l'ancien président de l'Union des Comores, Ahmed Abdallah Sambi, assigné à résidence depuis plusieurs années et malade. Selon les parlementaires, son état de santé nécessite une évacuation sanitaire.
3: La situation de l'ancien président de l'Union des Comores, Mohamed Abdallah Sambi, nous interpelle tous. Monsieur le ministre, comment peut-on admettre que les autorités en place de l'Union des Comores peuvent refuser d'exécuter une décision judiciaire émise par les autorités judiciaires de l'Union des Comores qui autorise l'ancien président en détention avec une santé dégradée de bénéficier à la suite d'une évacuation sanitaire de soins adaptés? Qu'attendons-nous pour agir? Je dois rappeler que le Sénégal et l'Union des Comores entretiennent des relations très étroites, historiques. Et pour preuve, ici au Sénégal, il y a une forte communauté comorienne.
2: Sur cette dernière interpellation, le ministre Cheikh Nyong de l'intégration africaine, des affaires étrangères et des Sénégalais de l'extérieur est sans équivoque. Il déclare que le Sénégal n'a pas été officiellement saisi de cette affaire.
4: Le procureur Demba Diaw, 10e édition du Forum économique des dirigeants chrétiens d'entreprise, le thème de cette année, souveraineté économique, enjeu pour le développement et l'emploi des jeunes. Le compte-rendu est signé cette fois-ci à Diouf Atibari.
5: Dirigeants des chefs d'entreprise chrétiens de plusieurs pays réunis à Dakar pour réfléchir sur comment créer davantage d'emplois et d'opportunités pour les jeunes du continent. Pour le président de l'ADEX, Étienne Dien, la jeunesse doit être au cœur des stratégies de développement.
6: Pour nous, trouver un emploi pour les jeunes est une question de dignité, mais d'investir sur le futur. Donc aujourd'hui, les jeunes, effectivement, on doit travailler à cela, travailler à trouver de l'emploi, travailler à réformer et à les préparer pour le futur également.
5: La ministre de la Jeunesse, des Sports et de la Culture, Dirée Clotilde Colly, salue une initiative qui, pour elle, contribuer à l'insertion des jeunes et au développement de l'entrepreneuriat dans nos pays.
7: Créer des emplois durables pour les jeunes n'est pas un acte de charité. C'est le meilleur investissement que nous puissions faire pour l'avenir. Un emploi éthique respecte la dignité, offre un salaire juste, forme et transmet des valeurs d'intégrité, de probité et de rigueur.
5: Pour sa part, l'archevêque de Dakar, Mgr André Gueye, appelle à une économie fondée sur l'éthique, la responsabilité et le bien commun.
8: La création d'emplois donc représente sans aucun doute la voie royale pour relever le défi et le devoir de la solidarité, pour prendre en charge cette nécessité du souci des plus pauvres. Cela fait partie de la vision de l'économie de l'Église.
5: La cérémonie d'ouverture de ce forum a été marquée par une leçon inaugurale sur la souveraineté économique animée par l'ancien ministre des Affaires étrangères, Cheikh Tidiane Gadio.
4: Et pour la Coupe du Monde, nous sommes à la mi-temps pour les deux matchs qui se déroulent actuellement entre le Japon et la Suède, 0-0. Ils sont à la mi-temps. Et pour l'autre match qui concerne une équipe africaine, la Tunisie et les Pays-Bas, donc là, on a démarré la seconde période, mais les Pays-Bas mènent 2-0 devant la Tunisie. Et puis à 2h du matin, il y aura deux autres rencontres, Paraguay-Australie et Turquie-États-Unis. Et dans la soirée de ce vendredi, les deux matchs en tout cas qui nous intéressent, nous les Sénégalais, Sénégal-Irak à 19h et France-Norvège à 19h. Merci à Tata Céline Audio pour les opérations techniques. Dans quelques secondes, c'est la version Wolof avec le Nanan Joseph John. Bonne écoute.

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1: 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Tay nak on aura aussi un temps assez ensoleillé. 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
1: Ah. Des fois pas ça arrive hein oh. ça arrive il faut pas comme je dis jeter le bébé avec l'eau du bain ils nous ont valu vraiment beaucoup de satisfaction beaucoup de grande joie l'union rek nañu xamé né que voilà il y a eu des erreurs elles ont été faites on ne peut pas revenir en arrière
0: non, c'est pas
1: on boira le vin jusqu'à la lit
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1: moi ça me pose problème et j'aimerais vraiment té xamna né buñu dalé gann sen dina ci waxtaan ak ñun lutax ministère de l'éducation nationale nangulolu parce que ce sont des après l'enfant part avec des lacunes beaucoup, au secondaire il va vers un nouveau monde
0: c'est clair ouais.
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0: Ça va très bien, Alioune.
1: Mais, comment est-ce que tu es venu à la jambe?
3: Alhamdulillah.
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0: souffrent,
3: voilà, de tira. Moi, souvent, je vous l'ai demandé, mais qui dit ville ici, pour des maintenant dans les gens les utilisent pour des réunions gap, gap, pour des faire un autour de 89 personnes. Pour appuyer le trafic de drogue. 203 chercheurs amenés, moi, venus du Pékouch, l'OVIEP 2025. Là. Donc, d'un avarto. Je n'ignore si je n'ai pas mais après, bon, il y a un consommé, il y a un transit, donc, il fait que. Pour contrer l'eau, sensibilisation, nous devons collaborer, nous avons un gap de libéré. Nous collaborer, nous avons un chef de quartier, nous avons sensibilisé. Nous avons contextualisé, c'est une bonne émission. Nous avons un chef de quartier pour nous avoir un calé. Parce que Borila a affaire curiosité molenti
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1: C'est une zone orifère.
5: Afrique du Sud. dafa gagné Corée def surprise
1: mom effectivement
5: waaw am 4 points
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0: OK
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1: non c'est à dire wow.
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0: ak kan ak Égypte
5: wa
0: oui déjà
5: c'est possible wa
0: OK
5: bon Belgique 2 points la am 2 matchs ni la defagum donc dugugul complètement ci compétition bi
1: ouais
5: et Nouvelle-Zélande la mais yakarna ni mo upp doole Nouvelle-Zélande sauf cas de surprise Belgique warna am sax 1 nul ou bien une victoire
1: oui
5: ce qui fait que bo xolé scénario Sénégal mom dafa wara do 3-0 minimum pour espérer
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0: d'accord
5: parce que jone expérience ko la xol xamni auto les automatismes dess na entre les joueurs wa le resserrement des lignes aussi dess na pour nga mëna dëkku équipe bu lay attaquer ci ay contre attaque
0: wa
5: du la mëna bet on a un gardien dernier rempart blessé wa un nouveau gardien qui entre dans la compétition à ce moment-là aussi avec tout le poids du résultat du match.
0: Bah ouais, ndéssane ouais.
5: Ça peut jouer aussi sur sa concentration et son mental.
1: Mais Mbaye, wow. Afrique du Sud, yanko done wax, Afrique du Sud deuxième là, des Corée du Sud moins 3e.
5: Corée moi jël 3e, mais Corée moi am 3 points.
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1: OK, voilà, c'est ça.
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5: 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Ce qui fait que Corée mom day xaar, amu ñun buñ qualifié won Corée jël 2e, mën nañ dajé Corée sax. 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
5: Mais nak niñ terminé deuxième mi-temps bi contre
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5: la deuxième mi-temps va aller vite les joueurs vont se précipiter et on va

0: confondre vitesse et précipitation.
1: Et selon le baroul.
0: Alors, fuma amé rek manque de lucidité day taxaw.
2: À ce moment-là, on fera les mêmes erreurs que les deux premiers matchs.
0: Voilà, merci. Parce que tous les défenseurs voudront aller. Ils vont dégarnir l'acte, te lolou worul aussi. Voilà, c'était un match très compliqué pour le Sénégal.
1: Très compliqué, kay.
0: Très compliqué, très compliqué.
1: Non, voilà. 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
0: 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Avec les autorités canadiennes.
1: Waaw.
0: Beaucoup de membres de
1: la délégation. Ouais,
0: non, pas le visa. Bon, des proches du président, il y a ni amuñu visa.
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2: Normalement, franchement, pour une équipe qui se respecte, yow biñu défé tirage rek, warung nga commencer di def toute cette préparation là. Pourquoi ñun ñu wara tok di xaar à la dernière minute? Moi, c'est ce que je ne comprends pas.
0: Mais def une démarche sur le plan diplomatique.
2: Mais oui.
1: Waaw, mais forcément.
0: Pourquoi pas?
1: Forcément.
0: Après, dina compliqué.
1: Forcément.
0: Xam nañ ni affaire immigration dafa xaw doy waat. Mais tu dis 3 mois à l'avance, tu as activé un levier diplomatique.
1: Oui, oui.
0: Tu as dit que tu as autorisé, tu as dit que tu composition de délégation, tu as dit que parce que comme il y a des pays qui ont une composition de délégation, comme nous avons fait une délégation.
1: Wow, wow.
0: Comme dans les autres grandes fédérations, certains vont de leurs propres moyens.
1: Ok, ok. D'accord.
0: Ils ne sont pas dans le groupe de l'équipe.
1: Wow.
0: Mais nous, on prend par exemple tous les membres du comité exécutif.
1: Wow.
2: À quel fin?
0: Voilà, une tranche.
1: Wow.
0: Avec les moyens de la fédération, de Bogilé Lyon, Bogilé Lyon, sorry.
2: Les morts à l'une fille. Qu'est-ce qu'il y a après Coupe du Monde? 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
0: Boy, les postes du président de la fédération. Ablaye Fofana Seck, moi j'ai mon visa d'Im. 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Ak Mohamed Samb. 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
0: Non non c'est la compétition.
1: Avec Canada qui se mesure ñi jël quoi.
0: Voilà, c'est ça quoi. Donc il y a beaucoup de non-dits. Bon, en plus, la FIFA est là, elle ne peut rien faire.
1: Dara, oui, impuissant bon, devant.
0: Parce que, ouais, Iran, ils veulent porter plainte contre la FIFA parce que très mal, ils le font aux États-Unis.
2: Okay.
0: Mais moi, tout le monde est contre la responsabilité d'Iran. Iran, vous avez tout le monde à lui.
1: Ouais,
0: qu'est-ce que.
2: Mais le problème, c'est que comme nous, on a une
1: sanction.
2: On a une sanction. Il faut que nous, sinon, on a une
0: sanction. Mais il faut que nous, parce que nous, protéger les populations, mon gueule l'eau. Parce que, justement, il y a beaucoup de monde qui est là.
2: C'est vrai. C'est vrai.
0: Comme tout le monde, supporter iranien, il y a un problème avec les États-Unis, un problème avec les
1: États-Unis.
0: C'est clair. C'est vrai. Quand tu
2: as un problème avec les États-Unis, il y a un problème avec les États-Unis.
1: Amen.
0: Amen.
2: Il y a un problème avec les
1: États-Unis. Non,
0: wow.
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1: Mesdames, messieurs, bonjour. Merci pour votre fidélité à la radio de tout le Sénégal. Il est 6h et je suis très heureuse de vous retrouver pour votre matinale Salam Sénégal.

0: Ce matin, Mme Khalifa Long, Ndemba Diop et Seydina Sow. De l'info pour démarrer avec le bulletin d'information en Wolof. Ce sera avec Adja Fatou Sar, Adja Nouinala.
1: Comment est-ce que tu fais, Ndeye Fatou?
0: Je suis très bien.
1: Alhamdoulilah.
0: Comment est-ce que tu fais?
1: Ça va, je suis très bien. 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
0: Nous sommes tous les 92.5 FM du matinal. Alors, Adja, on se retrouve tout à l'heure.
1: Inch'Allah.
0: Après le bulletin en français avec Youssouf Konté. Bonjour.
2: Bonjour, Ndeye Fatou. Bonjour à tous. Mondial 2026, Sénégal joue son dernier match de phase de poule. C'est à 19h à Toronto, Canada, face à l'Irak. En conférence de presse de veille de match, le sélectionneur du Sénégal, Pabuna Thiaw, s'est exprimé sur les critiques sur ses choix tactiques, notamment après la défaite face à la Norvège. Dans un contexte marqué par deux revers consécutifs, le technicien sénégalais reconnaît la pression, mais affirme que son staff et son groupe travaillent activement à une réaction.
3: Aujourd'hui, on se retrouve avec deux matchs de défaite. On va continuer à travailler parce que rien n'est fini. Il nous reste un match et face à l'Irak, qui sera un adversaire très difficile, aussi qui viendra pour chercher sa qualification. On va donner le tout pour gagner ce match, espérer derrière pouvoir continuer cette compétition. Après, on sait qu'après les phases de poule, c'est une autre compétition qui débute. Espérons qu'on y sera et on montrera cette fois-ci vraiment, parce que quand même les gens comptent sur nous, montrer vraiment qu'on est les champions africains. Il y a un match très décisif pour aller chercher les trois points. On est vraiment focus sur gagner ce match et espérer se qualifier pour pouvoir continuer cette compétition.
2: Le peuple sénégalais est derrière l'équipe nationale du Sénégal. Pabuna Thiaw, que vous entendrez plus amplement dans l'édition de 7h. Dakar et Nouakchott réaffirment leur engagement pour une mise en œuvre effective du projet gazier GTA. Le ministre de l'Énergie et du Pétrole, Abdourahmane Diouf, a effectué hier une mission de travail en Mauritanie en qualité d'envoyé spécial du président de la République, Bassirou Diomaye Diakhar Faye. Cette visite s'inscrit dans la dynamique de consolidation des relations de coopération entre les deux pays, notamment dans le domaine stratégique de l'énergie, optimiser les ressources gazières communes afin d'en assurer les retombées économiques et sociales pour les populations sénégalaises et mauritaniennes. Et l'Assemblée nationale qui a adopté hier en séance plénière 4 projets de loi autorisant le président de la République à ratifier d'importants accords et conventions internationaux. Et donc, les textes ont été défendus par le ministre de l'Intégration africaine, des Affaires étrangères et des Sénégalais de l'extérieur, Cheikh Niang. Le premier texte projet de loi portant autorisation de ratification de l'accord se rapportant à la Convention des Nations Unies sur le droit de la mer relatif à la conservation et à l'utilisation durable de la diversité biologique marine des zones ne relevant pas de la juridiction nationale, adopté le 19 juin 2023 à New York. Et cet accord vise à renforcer la protection de la biodiversité marine en haute mer et à promouvoir une gestion durable des ressources marines. Les députés ont également adopté le projet de loi autorisant la ratification de la convention d'entraide judiciaire entre donc la Gambie et le Sénégal signée à Dakar le 12 mars 2020. Et cette convention a pour objectif de consolider la coopération judiciaire entre les deux pays dans la lutte contre la criminalité transfrontalière. La plénière a en outre adopté le projet de loi relatif à la ratification des amendements à l'article 8 du statut de Rome de la Cour pénale internationale adopté le 17 juillet 1998. Ces amendements s'inscrivent dans le cadre du renforcement du droit pénal international et la lutte contre l'impunité. Et enfin, les députés ont adopté le projet de loi autorisant le président de la République à ratifier la charte constitutive de l'Organisation mondiale de l'eau signée le 28 mai 2025 à Riyad en Arabie Saoudite. Et cette organisation a vocation pour promouvoir la coopération internationale autour des enjeux liés donc à la gestion durable des ressources en eau et à la sécurité hydrique Ndaye Fatou Ndiaye.
0: Merci beaucoup Youssouf Konté, c'était le bulletin d'information en français. Vous revenez à 7h pour la grande édition de la matinale.
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3: Aujourd'hui on se retrouve avec deux matchs de défaite.
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3: C'est notre compétition qui débute.
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3: espérer se qualifier.
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Il est 6h passées de 10 minutes, mesdames, messieurs. Nous sommes le vendredi 26 juin 2026. Très bon repos à vous, amis auditeurs, mais surtout, restez en compagnie des programmes de la 92.5 FM Radio Sénégal. C'est la radio de tout le Sénégal. Ce matin, vous aurez le reportage du jour. Guédia Wai est à l'honneur pour notre série de reportages sur la prévention des inondations. À suivre, le reportage et les explications de Seydina Aline Diop en direct dans Salam Sénégal. Parlons culture. C'est la chronique signée Aline Diop, les éphémérites et la météo du jour.

Des orages et pluies sont attendus dès la soirée sur l'est et le sud du pays, à Kédougou, Tambacounda, Kolda, Ziguinchor, Sédhiou, Kapskering, Kafrin et Bakel. Un ciel nuageux avec faible risque de pluie sur Djourbel, Mbour, Fatik, Kaolack et le sud de Matam, avec des pluies possibles au cours de la journée de vendredi. La chaleur toujours marquée sur une grande partie du territoire, plus de 40 degrés Celsius dans le nord et l'est, plus de 32 degrés Celsius sur le littoral, des vents faibles à modérés de secteur ouest à sud-ouest.

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1: Les éphémérides du 26 juin en 2013, visite officielle au Sénégal du président Barack Obama des États-Unis d'Amérique. Le Sénégal est la première étape d'une tournée africaine de 7 jours qui mènera le président américain en Afrique du Sud et en Tanzanie. 26 juin 2015, le premier président de la Cour suprême, Pape Oumar Sarraw, est nommé président du Conseil constitutionnel pour terminer le mandat du magistrat Cheikh Tidiane Diakhaté, décédé le 15 janvier 2015. 26 juin 2017, l'effondrement de bâtiments causés par des pluies diluviennes fait 6 morts et des dégâts matériels importants à Oudalaï dans le département de Ranéro. C'est dans la région de Matam. 26 juin 2017, toujours décédé à Dakar à l'âge de 84 ans, Dabib Thiam, homme politique éminent, membre du Parti socialiste PS, deux fois Premier ministre de 1981 à 1983 et de 1991 à 1998, ancien président de l'Assemblée nationale de 1983 à 1984. Et enfin, le 26 juin 2019, saisie record par la douane sénégalaise au Mall 1 du port de Dakar de 238 kg de cocaïne. La drogue camouflée dans des véhicules neufs venait du Brésil et avait pour destination l'Angola. Mesdames, Messieurs, il est 6h14.

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2: Parlons culture, le centre culturel régional Blaise Senghor va abriter du 2 au 4 juillet 2026 la deuxième édition du Forum de l'artiste entrepreneur. Le thème est créativité et innovation, les clés du succès pour les artistes entrepreneurs. Yorofal, manager et entrepreneur culturel, est l'initiateur de cet événement. Il répond aux questions d'Alun Diop dans la rubrique Parlons culture.
3: Yorofal, comment pouvez-vous nous présenter la deuxième édition du Forum de l'artiste entrepreneur?
4: Le Forum de l'artiste entrepreneur, c'est un événement organisé par l'entreprise SS Industries pour apporter sa contribution au développement des industries culturelles et créatives. Cette plateforme regroupe beaucoup de jeunes, créateurs et créatrices de contenu, des artistes et des entrepreneurs culturels. Donc c'est un événement conçu pour apporter des solutions aux problématiques liées dans le secteur des industries culturelles et créatives au Sénégal.
3: Yorofal, pour cette deuxième édition, qu'est-ce que vous pouvez nous dire en termes d'innovation?
4: Cette année-ci, l'innovation sera au cœur. Pourquoi? Il y a le village d'artistes.sn qui va accueillir divers types d'artistes, divers types de plateformes technologiques créées par des Sénégalais, des technologies de dernière génération pour accompagner le secteur des industries culturelles et créatives à développer, à rentabiliser et pourquoi pas vivre de son art.
3: Yorofal, vous nous parlez du thème choisi cette année.
4: Pour cette édition du FAI 2026, le thème central, créativité, innovation, les clés du succès pour les artistes entrepreneurs. Pourquoi? On sait que l'Afrique et les créatifs, en particulier le Sénégal, notre seul X, c'est quoi? Comment monétiser nos talents? Pourquoi on a choisi ce type de thème? Allier les deux. Quel type de technologie que l'artiste sénégalais peut prendre, peut utiliser pour monétiser et gagner sa vie? Et pourquoi pas vivre de son art? Ça, c'est important pour nous d'en parler, d'inviter les acteurs et des experts dans le secteur des industries culturelles et créatives, le secteur de l'innovation, des start-up, et tout cet écosystème se trouve autour de l'artiste.sn, autour du forum de l'artiste entrepreneur pour discuter et donner des solutions dans le cadre du secteur des industries culturelles et créatives. Moi, j'aime beaucoup parler de la rentabilisation des talents. Si on a l'innovation et créativité, atteindre l'objectif de régler les problématiques de monétisation du secteur, de monétisation de l'insertion dans le secteur des industries culturelles et créatives, créer de l'emploi au Sénégal, c'est aller plus vite.
3: Yorofal, vous parlez d'opportunités. Comment vous pouvez nous expliquer ces opportunités qui s'offrent aux artistes entrepreneurs?
4: Plusieurs types d'opportunités, moi je dirais. Donc, moi je crois beaucoup au type de relations interartistiques, des relations interstitutions. Quel type de produit que vous avez et moi, qu'est-ce que j'ai? C'est la meilleure opportunité que quelqu'un peut avoir. Et le FAI vous offre ça. Cette année-ci, le forum va accueillir beaucoup de types d'actions comme ça, beaucoup de types d'innovations, pour qu'un artiste sénégalais qui est dans le secteur d'art visuel ou le cinéma ou le théâtre peut avoir accès à un type de réseau ou un type de technologie qui pourrait l'aider à rentabiliser son talent, comprendre comment structurer ses bases, quel type de métier qui pourrait m'aider à pouvoir valoriser mes activités, à pourquoi pas vivre de mon art. Moi, je vois bien, ça revient tout le temps. Je parle de rentabilisation de talent, je parle de vivre mon art. On a tout type de création, on a tout type d'activité, mais ce qui nous manque, c'est comment comprendre et comment faire pour réaliser, comment faire pour réussir à monétiser, comment faire pour vivre de notre art. C'est ça qui est plus important. Ce sont ces types de produits que le Forum de l'Art Entrepreneur offre aujourd'hui.
3: Yorofal, si vous pouvez maintenant nous expliquer de façon concrète le digital dans le Forum de l'artiste entrepreneur, le numérique, comment vous l'exploitez?
4: Le numérique sera au centre des activités du FAI 2026. Pour moi, je ne pourrais pas trouver meilleur allié que le numérique. Aujourd'hui, le meilleur allié de l'artiste entrepreneur, c'est le numérique. Le meilleur allié pour rentabiliser, le meilleur allié pour industrialiser, le meilleur allié pour promouvoir, c'est le numérique. L'artiste entrepreneur doit comprendre ça. Le forum de cette année nous offre tous ces outils pour pouvoir comprendre comment allier les deux entre le numérique et la culture pour pouvoir réussir à vivre de mon art. Pour moi, c'est la meilleure option.
3: Yorofal, Radio Sénégal vous dit merci infiniment.
2: Merci à vous, Alun Diop, pour cet entretien. 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
2: Suite et fin de notre série de reportages sur la prévention des inondations, l'hivernage ne s'est pas encore installé à Dakar, mais les habitants de la banlieue expriment leur vive inquiétude face à la dégradation des routes et au risque d'inondation entre travaux inachevés, absence de système de drainage et difficultés de circulation. Les populations appellent les autorités à accélérer les aménagements afin d'éviter une nouvelle saison des pluies marquée par les mêmes désagréments. Seydina Aline Diop est avec nous ce matin pour en parler. Seydina Aline Nuinal.
3: Dans le quartier, c'était Djonkom, situé dans la commune de Ndiarem, Limamoulaye, l'inquiétude se lit sur les visages des habitants. Les mauvais souvenirs des inondations passées restent encore vivaces. À quelques semaines du cœur de l'hivernage, les populations déplorent l'absence de mesures préventives de la part des autorités. Cheikh Tidiane Fall.
4: Nous avons vécu l'année dernière. C'est tellement terrible que nous ne voulons pas vivre cette fois-ci la même chose. Apparemment, c'était terrible. Tu dors jusqu'à 5h du matin, ça pleut. Tu te réveilles pour secourir tes enfants, tes bagages. Là, c'est inadmissible. Et jusqu'à présent, là où je vous parle, on n'a pas vu ni d'autorité, on ne les a même pas entendus.
3: Non loin de là, dans le département de Pékin, plus précisément dans la commune de Tcharoïgar, les craintes sont encore plus prononcées. Les habitants redoutent que les travaux de construction de la route des Niaï n'aggravent davantage les risques d'inondation. C'est le cas de Ndeye Amifal, gérante d'un salon de coiffure à Tcharoï Tali Diallo.
5: Avec une pluie fine, tout est déjà inondé et plusieurs routes sont coupées. Nous sommes contraints de prendre beaucoup de risques pour nous déplacer, car l'état de cette route est très préoccupant. Les travaux sont toujours en cours. La chaussée est fortement dégradée et il n'existe aucun système de canalisation pour l'évacuation des eaux pluviales. Nous sommes très inquiets pour l'instant. C'est chacun pour soi à l'approche de l'hivernage.
3: Toujours dans cette localité au quartier Pikin-Bougou, la municipalité a entamé depuis la semaine dernière des opérations d'écrétage et de curage des canaux afin de soulager les populations et de faciliter l'évacuation des eaux pluviales. Yorosou, habitant du quartier. Notre quartier est situé dans une zone basse et nous sommes confrontés chaque année aux inondations. Toutefois, notre maire Baïsen est en train de fournir des efforts. Nous espérons que la situation sera meilleure cette année et que nous ne revivrons pas les difficultés de l'année dernière. Dans plusieurs quartiers de la banlieue dakaroise, les populations retiennent leur souffle face au risque d'inondation qui plane à l'approche des fortes pluies.
5: Nous demandons à l'État d'accélérer les travaux avant l'arrivée des fortes pluies. Nous sommes très fatigués de cette situation et nous demandons aussi une véritable assistance des autorités.
3: Pour rappel, l'année dernière, de nombreuses familles ont subi de plein fouet les conséquences des inondations dans plusieurs localités de la banlieue de Dakar.
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2: 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ancien membre du groupe Pifoas il vit en Allemagne depuis qu'il a quitté le groupe le 6 avril dernier il a rendu hommage au rappeur Daddy Bipson basé aux États-Unis ils se sont parlé pendant plus d'une heure au téléphone et quelques heures plus tard Daddy Bipson a été rappelé à Dieu paix à son âme Amna Solo de Cool Coxus dans Salam Sénégal excellent écoute à toutes et à tous.

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0: Le Focus Sport, direction New Jersey, pour retrouver notre envoyé spécial sur place, Tierno Souleymane Diallo. Bonjour, coach.
2: Bonsoir ou bonjour, si vous voulez, mes familles, ça va?
0: Ça va, ça se passe bien?
2: Oui, ça va, avec une fine pluie, il a plu tout à l'heure et ça a arrêté. On espère que voilà, ça va revenir pour un peu atténuer la canicule, la chaleur qui prévaut en ce moment ici à New Jersey.
0: Oui, j'imagine, mais c'est partout, hein, c'est partout.
2: Voilà.
0: Alors, quelles sont les nouvelles? Pape Tiao a fait face à la presse hier.
2: Ah ouais, c'est hier, hein, on va le dire, hein, du côté de Toronto, parce que nous, on n'a pas fait le déplacement. Mm-hmm. On est resté à New Jersey pour la plupart des journalistes, et on va le dire. On a pu aller à la maison de la presse pour voir un peu comment les journalistes sénégalais ou envoyés spéciaux vont-ils vivre ce troisième match. Mais ils vivront ce troisième match comme des téléspectateurs ou des auditeurs à la radio et à la télé, malheureusement. Mm-hmm. C'est notre cas, c'est le cas aussi de quasiment toute la délégation sénégalaise ici. Au-delà des joueurs qui sont partis, il y en a certains membres de la fédération qui ne sont pas partis. Allez, bref, pour ce qui est de la conférence de presse de l'entraîneur Pape Tiao et Ismaël Jacobs, c'est la première fois qu'il vient en conférence de presse depuis qu'il est en équipe nationale. Ismaël Jacobs, on va le dire ainsi. Mais Jean-Zé, le discours, il est clair. Il y aura des changements. Il y aura un nouveau 11. Il y aura d'autres joueurs qui vont prendre le relais. Il y aura des responsabilités. Et le coach en assume la responsabilité entière de ce qui s'est passé lors du premier et du deuxième match. En tout cas, un véritable gentleman côté Pape Tiao. C'est ce que l'on peut dire en termes de meneur ou de leader. Il l'a reconnu et il a tout pris sur son compte, tout en sachant que il a suivi, il a entendu tout ce que les Sénégalais ont dit. Et donc, il y aura une révolution, il y aura une révolte pour ce match-là qui va se jouer aujourd'hui, ici, à 15h, et ce sera à 19h de Dakar.
0: Et les journalistes ont posé le cas Kalidou Koulibaly.
2: Ah oui, malheureusement, la réponse ne plaît pas aux Sénégalais parce qu'il dit, écoutez, il est prêt aujourd'hui. Non, voilà, il est apte et il est prêt pour demain. Alors, en fait, c'est une façon de parler. Mm-hmm. Pape Tiao, même ici, il veut pas dire aux Sénégalais ou aux journalistes automatiquement que demain il ne jouera pas. Donc ça, c'est une réponse normale. Mais bon, comme vous savez, les gens ne veulent pas voir aujourd'hui Kalidou Koulibaly. Et pourtant, Koulibaly, il a toujours été quelqu'un qui n'avait jamais, on va dire, déçu en équipe nationale. Mm-hmm. Il nous a valu. Parce qu'aujourd'hui, la force du Sénégal, sa solidité, c'était en défense. Mm-hmm. Cette solidité-là est incarnée par Kalidou Koulibaly. Même si après, on se dira, aujourd'hui, il a 33 ans, il n'est plus le même, il s'est blessé. C'est important. C'est le sport, c'est le football. Les gens sont ingrats. Ils oublient tout ce que vous avez fait hier. Mais en tout cas, moi, je vous le répète encore, Koulibaly reste un grand monsieur que les gens devraient respecter. Hein. Mm-hmm. Voilà. Donc, pour tout ce qu'il a fait pour l'équipe nationale, le sacrifice. Pourtant, si Koulibaly avait accepté, aurait pu accepter en 2018 et devenir champion du monde avec la France. Mm-hmm. Mais il n'a pas fait. Il a choisi le Sénégal.
0: Ouais. En tout cas, Sénégal, yag nañu tuddé Kalidou Koulibaly li nga xamné moy ministre de la défense bu équipe bi, cela veut dire que liguey bu am solo la doon def. 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
2: 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Quel de nous que gagner pour Sénégal parce que t'es à mon là t'es avantage 2018 beaucoup de gens dit oh mon équipe de France t'es un champion du monde d'abord mais nous au Sénégal gagner n'y a rien de 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
0: 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33-5 n'est plus desservie ni en électricité ni en eau depuis mardi 23 juin 2026 en cause le manque de carburant. Les stations-service sont à sec depuis environ un mois et le marché noir lui-même est de moins en moins bien fourni. La Côte d'Ivoire est désormais classée parmi les pays à faible risque de surendettement selon le ministère ivoirien de l'économie et des finances. Le pays devient ainsi le seul de la région à bénéficier de cette évaluation tant pour sa dette extérieure que pour l'ensemble de sa dette publique. Derrière cette décision se cachent plusieurs indicateurs économiques et budgétaires jugés favorables. Deux séismes de magnitude de 7,2 puis 7,5 ont secoué le Venezuela mercredi 24 juin 2026, causant d'importants dégâts, notamment dans la capitale du pays, Caracas, où de nombreux immeubles se sont effondrés. Le ministre vénézuélien de la Santé évoquait jeudi soir un bilan d'au moins 235 morts, mais ce bilan pourrait fortement s'aggraver au fil des recherches des secouristes. L'aide internationale se met en place. Les États-Unis ont annoncé avoir débloqué 150 millions de dollars d'aide, tandis que le président français Emmanuel Macron a annoncé l'envoi de 85 secouristes au Venezuela. La présidente par intérim du Venezuela, Delcy Rodriguez, avait décrété l'état d'urgence dès mercredi. La défense anti-aérienne russe a abattu 660 drones ukrainiens dans la nuit de jeudi à vendredi, a annoncé le ministère de la Défense à Moscou, un des nombres les plus élevés depuis le début du conflit. Ces drones ont notamment été détruits au-dessus de plus d'une dizaine de régions, dont celle de Moscou, ainsi que dans la péninsule de Crimée annexée, en mer Noire et en mer d'Azov, a indiqué le ministère.

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0: 23h à Toronto, Canada, 7h partout au Sénégal. Mesdames, Messieurs, bonjour, bon réveil, excellente écoute. Voici la grande édition de Radio Sénégal.
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0: À la une de l'actualité, ça passe ou ça casse pour le Sénégal. Le seul mot qui vaille, c'est la victoire pour espérer rester dans cette compétition mondiale. Fort heureusement, le sélectionneur national Pabuna Tchawane est conscient et prépare activement une réaction face à l'Irak ce soir à 19h. Vous aurez plus de détails dans le magazine Echo Mondial que vous propose le service d'espoir à la présentation Adram Ismail Koli dans la seconde partie. Et dans la première partie, nous allons aborder l'économie sociale et solidaire. Le ministre de tutelle, Alun John, a inauguré hier l'incubateur social et solidaire de Tcharoïgar. À suivre le compte-rendu de Seydina Alun Diop dans ce 7h. Également sera au menu la journée mondiale de lutte contre l'abus et le trafic de drogue qui est célébrée ce 26 juin. Et nous serons à Kédougou pour voir comment la lutte y est menée. Ce sera avec Younous Diédiou. Voilà l'essentiel de cette session d'information mise en onde par Khalifa Lo et Ngagne Demba Diop.
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0: Bienvenue à tous, notez

0: D'abord que Dakar et Nouakchott réaffirment leur engagement pour une mise en œuvre effective du projet gazier GTA. Le ministre de l'Énergie et du Pétrole, Abdourahmane Diouf, a effectué hier une mission de travail en Mauritanie en qualité d'envoyé spécial du président de la République, Bassirou Diomaye Diakhar Faye. Cette visite s'inscrit dans la dynamique de consolidation des relations de coopération entre les deux pays, notamment dans le domaine stratégique de l'énergie, optimiser les ressources gazières communes afin d'en assurer les retombées économiques et sociales pour les populations sénégalaises et mauritaniennes. Le ministre de la Microfinance, de l'Économie sociale et solidaire a procédé hier à l'inauguration de l'incubateur social et solidaire de Tiaroïgar. Cette nouvelle infrastructure vise à renforcer l'autonomisation économique des femmes et des jeunes à travers l'accompagnement de projets innovants et générateurs de revenus. Les autorités ambitionnent ainsi de faire de l'économie sociale et solidaire un levier de développement inclusif au service des communauté locale, nous dit Sidna Aliou Diop.
1: Le ministre de la Microfinance et de l'Économie sociale et solidaire mise sur un développement à la base pour stimuler l'économie sociale et solidaire au Sénégal. Docteur Alioune Diogne.
2: Nous devons savoir que le développement à la base suppose une création de richesses qui permet d'avoir une économie inclusive et soutenue par la production d'une grande partie des de consommation récurrente.
1: Selon lui, le nouvel incubateur de l'économie sociale et solidaire de Tiaroïgar contribuera à l'autonomisation des femmes et des jeunes de la localité à travers l'accompagnement de projets générateurs de revenus.
2: L'EFF est reconnu comme un levier central de transformation structurelle, de croissance économique, d'inclusion sociale et de durabilité environnementale.
1: Le ministre a également souligné que l'inclusion des couches les plus vulnérables dans la dynamique de croissance constitue une priorité pour bâtir un développement plus équitable et durable.
2: La structuration, l'accompagnement, la modélisation de projets collectifs, la mise en réseau des acteurs et l'accès à des financements adaptés sont des leviers qui permettent à chaque citoyen, quel que soit son lieu de résidence, d'accéder à l'entrepreneuriat et de participer activement à la création de valeur.
1: Dans cette dynamique, le ministre a annoncé l'ouverture prochaine d'autres incubateurs sociaux et solidaires dans plusieurs localités du pays afin de renforcer les opportunités économiques au niveau communautaire. À Tiaroïgar pour la RTS, Seydina Aline Diop.
0: Seydina Aline Diop à Tambacounda, les femmes agricultrices du département ont bénéficié d'un atelier de renforcement de capacité de 2 jours sur les questions liées au foncier, à l'entrepreneuriat, mais aussi au leadership féminin. Et cet atelier organisé par l'ONG, le Corsa, a pour but de promouvoir l'autonomisation économique des femmes agricultrices et favoriser leur participation aux instances de décision. Cette initiative est saluée par les bénéficiaires elles-mêmes qui y voient un levier important pour le développement de leurs activités, n'est-ce pas, Anne-Marie Bassène?
3: Durant 2 jours, les femmes agricultrices du département de Tambacounda ont été formées sur les questions liées au foncier. C'est pour mieux connaître leurs responsabilités au sein de leurs organisations. Maïmouna Kasso, directrice du foyer des jeunes filles de Tambacounda, par ailleurs représentante de l'ONG Corsa.
4: Nous avons pensé à mettre l'accent sur ces 3 thématiques. Pourquoi? Parce que les femmes agricultrices sont confrontées à des problèmes d'accès à la terre. Depuis longtemps, nous avons parler de l'accès à la terre, mais ça reste aussi un défi majeur. Et aussi l'entrepreneuriat, il faut la notion d'entrepreneuriat pour pouvoir cultiver la terre seulement, mais il faut aller créer des richesses, créer de l'économie. C'est pourquoi on a parlé de l'entrepreneuriat et pour cela, il faut avoir la notion, l'esprit entrepreneurial et aussi le leadership pour participer aux instances de décision. Pour faire un plaidoyer fort pour avoir accès à la terre, il faut avoir la notion de leadership.
3: Les femmes agricultrices saluent cette initiative.
5: Donc, la formation qu'on a eu à faire va aider les femmes à savoir sur quel pied marcher ou bien comment faire pour avoir accès à la terre. À la sortie de cette formation, je sais que toutes les femmes ou bien les GIE qui sont ici ou bien les groupements de femmes qui seront là pourront savoir comment faire ou par où passer pour avoir accès à la terre et comment rédiger leurs demandes. Il y aura beaucoup de changements au niveau des collectivités locales, au niveau des villages et au niveau des groupes.
3: Cette session de formation organisée par l'ONG Le Corsa a pour but de renforcer l'autonomisation économique des femmes et leur participation aux instances de décision. Anne-Marie Bassène, Tambacounda, pour Radio Sénégal.
0: Le diplôme universitaire médiation, dialogue social et règlement des conflits en Afrique, une formation intense des leaders qui vise à renforcer la cohésion sociale. Cette initiative est destinée à préparer des étudiants et des professionnels à la logique de la médiation, au dialogue social et au règlement des conflits dans les rapports entre États en Afrique. Notre reporter Alicia Préra a assisté à la leçon inaugurale de ce diplôme à l'Université Cheikh Anta Diop de Dakar. Dakar, suivant son compte-rendu.
6: C'est dans ce lieu du savoir que le médiateur de la République, Demba Kandji, délivre une leçon inaugurale sur le diplôme universitaire. Il porte sur médiation, dialogue social et règlement de conflits en Afrique.
2: Au cours des dernières années, le Mali, le Burkina Faso et le Niger ont formé l'Alliance des États du Sahel AES, transformée en confédération, puis se sont retirés de la communauté économique des États de l'Afrique de l'Ouest, CEDEAO. Trois faits suffisent pour mesurer l'ampleur de ce basculement pour qui s'intéresse à la médiation régionale.
6: Membre des médiateurs de l'UMOA, Demba Kandji campe les défis les plus urgents au sein de l'espace sahélien fragilisé.
2: Premièrement, nous penserons d'abord le Sahel et ses crises, conditions de tout diagnostic. Deuxièmement, nous poserons ensuite les repères conceptuels de la médiation. Nous explorerons troisièmement les outils endogènes. En quatrièmement, nous poserons les outils modernes et institutionnels. Nous analyserons cinquièmement le rôle des médias comme acteurs, canal et arène de la médiation. Dernier point, nous esquisserons enfin les contours d'une médiation hybride.
6: S'appuyant sur son expérience de médiateur, Demba Kandji conseille les étudiants inscrits à ses diplômes universitaires.
2: Chers étudiants, il nous faut d'abord convenir comme règle de base qu'on ne doit jamais entreprendre une médiation dont on ignore les tenants et les aboutissants. La première compétence du médiateur est celle du diagnostic qui l'oblige à identifier les acteurs, les enjeux, les lignes de fracture, les temporalités.
6: Diplôme universitaire en médiation, dialogue social et règlement des conflits en Afrique est un premier sésame au service de la paix en Afrique. Il permettra aux pays africains de disposer de compétences avérées en matière de la prévention des conflits et de gestion des crises.
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0: Il est 7h passées de 8 minutes à Saréya. Merci de nous suivre pour vous informer. La communauté internationale célèbre le 26 juin, aujourd'hui donc, la journée de lutte contre l'abus et le trafic de drogue. À Kédougou, le chanvre indien et surtout le tramadol, un antalgique utilisé contre la douleur, sont reprisés par les orpailleurs et les prostituées pour surmonter donc les difficiles conditions de travail et les longues nuits chaudes. En 2025, plus de 11 000 comprimés sont saisis et 89 personnes déférées au parquet Younous Diédiou.
8: La région de Kédougou est frontalière à deux pays de la sous-région. À cela s'ajoute l'exploitation traditionnelle de l'or, deux facteurs explicatifs de la forte présence étrangère dans la région de Kédougou, ce qui fait du terroir un terreau fertile au trafic et à la consommation de la drogue. Lieutenant de police Saliou Fall, chef de la brigade régionale des stupéfiants de Kédougou.
9: N'ayant pas le matériel requis, il travaille dans des sites d'orpaillage traditionnels et pour faire face à la fatigue, ils utilisent les comprimés tramadol. Ils les associent avec des boissons énergisantes ou des boissons. Les prostituées aussi utilisent ces comprimés associés aux boissons énergisantes et aux boissons alcoolisées pour pouvoir recevoir plusieurs clients.
8: Le relief accidenté de la région complique la tâche aux forces de défense et de sécurité qui, malgré tout, ont saisi d'importantes quantités de drogue. Lieutenant de police Saliou Fall.
9: Pour l'année 2025, on a eu saisir 11 403 comprimés tramadol. Pour l'année 2026, nous sommes au mois de juin. Rien qu'à mes parcours, on a pu saisir 9 000 comprimés. Donc c'est presque les 11 000 qu'on avait atteints durant toute l'année. On y trouve pêle-mêle des boîtes de nuit. On a eu à saisir 10,7 kilos de chanvre indien et 390 cornets. Pour le couche, on a eu à saisir 203 sachets de couche durant l'année.
8: Le fléau se propage d'année en année et n'épargne aucune tranche d'âge. En 2025, 89 personnes après sont déférés au parquet pour abus et trafic de drogue. Kédougou, Younous Diédiou pour Radio Sénégal.
0: Younous Diédiou, merci. L'hivernage s'est installé dans le Médina Yorofoula et la distribution des intrants se déroule dans d'excellentes conditions. La mise en place des intrants tourne autour de 80% et pour les engrais, on note un taux de 81% sur les 2340 tonnes de semences attendues. Le département a reçu 1907 tonnes et les 34 points de vente sont opérationnels, informe le chef de service départemental de l'agriculture. La correspondance est signée Samba Baldé.
10: Hivernage 2026 dans le Djimara.
11: La première pluie a été reçue ici le 25 mai 2026. Actuellement, nous sommes dans l'installation totale de l'hivernage. La hauteur d'eau que nous avons reçue, le poste de Médina Yorofoula a reçu la plus grande hauteur d'eau avec 164 mm. La répartition dans le temps et dans l'espace quand même est acceptable.
10: Aliou Badi, chef de service départemental de l'agriculture de Médina Yorofoula.
11: Pour les semences d'arachide, nous sommes à 87% de mise en place et à 80% des sessions. production. Donc pour les engrais, l'engrais qui est le plus utilisé, le Cisvendis pour l'arachide, nous sommes à 81% des mises en place. Les ventes sont à 23%. Sur 2340 tonnes attendues, nous avons reçu pour l'instant 1907 tonnes de Cisvendis. Pour l'engrais triple 15, je suis à 40%. La vente vient de démarrer timidement. Dans le département, pour l'arachide, nous avons 34 points de vente. Pour les engrais, nous avons 17. Pour l'instant, tout se passe bien.
10: Voici le message du chef de service départemental de l'agriculture aux paysans.
11: Je leur dis de mettre le paquet pour profiter sur cette humidité-là, pour ne pas que peut-être, sur un peu de temps, qu'on rentre dans une pause. Parce que selon les prévisions, il y a des pauses qui vont s'installer, mais on ne sait pas à quel moment exactement. Donc, comme le sol est humide, donc ils n'ont qu'à mettre le paquet pour largement élargir le semis, chacun de sa localité.
10: Les semis de mil, maïs, le souna et l'arachide, entre autres, ont déjà démarré dans le Djimara. Medine Yerofula, Samba Baldé pour Radio Sénégal. FIFA 20.

0: Et jour de vérité pour l'équipe nationale du Sénégal face à l'Irak ce soir. Les Lions n'ont plus droit à l'erreur. Le sélectionneur national Pabuna Tchao en est bien conscient. Les détails dans votre magazine Éco Mondial avec Adramé Ismaël Koli.
1: Bienvenue à tous. Sénégal-Irak est une rencontre à très fort enjeu pour les Lions de la Teranga qui n'ont pas encore inscrit le moindre point depuis le début du tournoi. Mais conscient des attentes du peuple sénégalais, Pape Tchao a exhorté ses joueurs à relever le défi sur le terrain face aux Irakiens ce vendredi. Je vous propose d'écouter le sélectionneur national.
2: Aujourd'hui, on se retrouve avec deux matchs de défaite. On va continuer à travailler parce que rien n'est fini. Il nous reste un match et face à l'Irak, qui sera un adversaire très difficile, aussi qui viendra pour chercher sa qualification. On va donner le tout pour gagner ce match, espérer derrière pouvoir continuer cette compétition. Après, on sait qu'après les phases de poule, c'est une autre compétition qui débute. Espérons qu'on y sera et on montrera cette fois-ci vraiment. Parce que quand même, les gens comptent sur nous, montrer vraiment qu'on est les champions d'Afrique. Mais il y a un match très décisif pour aller chercher les 3 points. On est vraiment focus sur gagner ce match et espérer se qualifier pour pouvoir continuer cette compétition.
1: À quelques heures de leur dernier match dans la poule I, les Lions du Sénégal sont sous pression. Les champions d'Afrique devront aller chercher la qualification face à une séduisante formation irakienne pour ne pas sombrer dans une fin de cycle brutale. L'affiche Sénégal-Irak, c'est avec Papa Momodou Ndao.
3: C'est le momentum. Après avoir touché le front, les Lions jouent leur survie face à l'Irak en terre canadienne. Il faut corriger, respecter l'adversaire pour espérer valider le ticket pour les 16e de finale, dira le coach de l'équipe féminine de Sidi Slimane en première division marocaine, Abdoulaye Ndao.
4: Sur les réseaux, tu entends un peu l'Irak. Pour moi, on ne va pas jouer sur le nom. Donc, c'est un match, c'est 11 contre 11 et on ne décrète jamais une victoire. Donc, primo, il faut respecter l'adversaire, être efficace devant et ne pas prendre de but et apporter des changements, donner la chance aux autres parce que je pense que tous les joueurs sont là pour se montrer parce que c'est un rendez-vous mondial et chacun est prêt à se donner à fond. Et pour moi, tous les joueurs ça va. Donc si aujourd'hui il y a des joueurs inaptes, pourquoi pas apporter les joueurs, quelle que soit sa posture, quel que soit son statut. Donc si le joueur n'est pas à 100%, donc pourquoi pas donner la chance aux autres.
3: Champion de la 2e division marocaine, le technicien sénégalais en vacances à Kies attend Omer Kassi pour sonner la révolte.
4: Et j'espère que le coach va rectifier les erreurs. On espère vraiment des changements, surtout au niveau de la défense, et en espérant de voir une belle victoire du Sénégal pour que nos chances restent valables. Et j'espère qu'on va se qualifier et honorer notre part.
3: Après 2002 et 2022, le Sénégal veut valider son ticket pour le second tour, même si le contexte est particulier. Pape Mood Nautes pour Radio Sénégal.
1: Le Sénégal garde ses chances de se qualifier en 16e de finale de la Coupe du Monde. Mais pour ce faire, les hommes de Pape Tchao doivent obligatoirement battre l'Irak, ce qui passe par des changements majeurs dans la composition de l'équipe. Plus de détails avec Cher Diop.
5: Victoire obligatoire pour les Lions s'ils veulent garder leur minime chance de se qualifier en 16e de finale de la Coupe du Monde. Après deux défaites, des changements s'imposent et le journaliste sportif Aliou Faye a déjà une idée de la défense.
6: Kalidou Koulibaly qui a montré ses limites sur le plan physique contre la France et la Norvège devrait normalement démarrer sur le banc. Et je pense que pour remplacer Kalidou Koulibaly, Mamadou Sarr partirait en faveur des pronostics pour évoluer aux côtés de Moussa Niakhaté.
5: Dans l'entrejeu également, il faut injecter du sang neuf. L'entraîneur du Ndiambour de Louga, Bou Saliou Touré, s'attend à un chamboulement.
7: Pour moi, aujourd'hui, Sapoko Ndiaye, je pense que c'est normal qu'il revienne dans l'entrejeu. On peut même jouer un milieu à 3, c'est-à-dire on va gagner.
5: Titulariser Ibrahim Bay pour dynamiter l'attaque et placer Ismaïla Sarr en pointe, c'est l'idée avancée par Aliou Faye.
6: Ismaïla Sarr qui était intéressant au poste d'avant-centre dans l'axe et c'est là-bas qu'il a marqué les deux buts. Il était vraiment intéressant. On attend peut-être sa titularisation à ce niveau-là. et puis de l'autre côté Ibrahima Mbaye, pourquoi pas lui aussi titulaire.
5: Quoi qu'il en soit, l'espoir est toujours là et Boussa Loutré prône l'Union Sacrée derrière l'équipe du Sénégal.
7: On a de bons joueurs. Ça arrive dans le football pour le moment, voilà, avoir des difficultés en mi-parcours, mais le championnat n'est pas encore terminé, la Coupe du Monde n'est pas encore terminée pour nous. On peut gagner la prochaine journée et on peut se qualifier.
5: Pour se qualifier en 16e de finale de cette Coupe du Monde, le Sénégal doit obligatoirement battre l'Irak ce vendredi pour ensuite sortir les calculettes et compter sur les autres pour choper une place de meilleur troisième.
8: Le Sénégal jouera son dernier match de poule avec une épée de Damoclès au-dessus de la tête. Édouard Mendy, son gardien de but titulaire, est forfait pour ce match décisif. Pas d'inquiétude à se faire. Sa doublure, Mori Diaw et Yevan Diouf, le troisième dans la hiérarchie des portiers des Lions, peuvent bien relever le défi d'un clean sheet. Benoît Badiane.
9: Yevan Diouf ou Mori Diaw, titularisé pour pallier l'absence d'Edouard Mendy, forfait contre l'Irak, un match crucial de survie pour les Lions du Sénégal. Les gardiens de but du Havre et de l'OGC Nice en Ligue 1 française rassurent et peuvent bien être à la hauteur de l'enjeu. Mamadou Lamine Thiaré, préparateur des gardiens de but des Lionceaux U17 du Sénégal, récemment champion d'Afrique.
10: On peut même fermer les yeux et choisir n'importe quel gardien sur ces deux-là. Ils sont bien outillés, ils sont bien préparés pour ne pas encaisser de but. Mais Mori, il a plusieurs points forts, hein, surtout le jeu au pied. Il est aussi fort sur sa ligne parce qu'on le suit depuis son club en France. Et il fait de très bons arrêts et arrête même des pénalties. Donc c'est un très bon gardien qui peut nous valoir cette situation lors de ce match contre l'Irak.
9: Et pour garder les cages inviolé, assurer un clean sheet, le manager général de Nkono Keeper, une académie des gardiens de but, mise d'abord sur une bonne organisation défensive.
10: Pour ne pas encaisser de but aussi, cela ne dépend seulement pas du gardien. C'est toute une organisation. Je crois qu'ils peuvent jouer et on le souhaite aussi et on a confiance à eux sans pour autant encaisser de but. Et vraiment, d'après les prestations de que ce soit Ivan ou bien Mori, vraiment, ils ont rassuré et ils ont montré de bonnes choses et je crois qu'ils peuvent pallier l'absence d'Edouard. La solution d'une défense, ce n'est pas seulement le gardien, c'est un ensemble, c'est une organisation d'une équipe. Le gardien aussi, il a une très grande part de responsabilité là-bas. Mais je crois que vu les prestations d'Edouard, tout le monde sait qu'Edouard, jusqu'à présent, malgré les buts qu'il a encaissés, il a fait un très bon tournoi. Il nous a signé plusieurs fois.
9: Pas de souci à se faire. En principe, face à l'attaque la plus faible du groupe I, l'Irak n'a scoré qu'une seule fois en deux matchs dans ce mondial nord-américain.
8: Le Sénégal est certes au bord de l'élimination, mais l'optimisme est le sentiment le mieux partagé à Kédougou. Pour les supporters, les Lions peuvent se qualifier, mais il y a une condition. Faut tout simplement faire confiance aux jeunes talents évoluant dans la tanière chez Rukeita.
11: Pour la troisième sortie des Lions de la Teranga en phase de poule de la Coupe du Monde 2026, les supporters de Kédougou sont convaincus de la victoire du Sénégal sur l'Irak. Cheikh Diouf Tanouba et Ndey Sen Abou Diop sont des supporters.
12: Je garde espoir. Hein. Je sais que nous avons des joueurs très professionnels et qui ont à cœur de se qualifier parce que c'est un parcours personnel également. Ils sont à cœur de se qualifier. Je suis sûr que certains actuellement, ils sont tous motivés. Donc j'ai espoir qu'on va avec
13: moi. Quoi? Parce que nous avons une très très très belle équipe et ça peut passer.
14: On croit bien sûr à une victoire du Sénégal.
11: Ainsi, ils se disent optimistes quant à la qualification du Sénégal en 16e de finale comme meilleur troisième.
12: Je crois à la qualification du Sénégal parmi les 8 meilleurs troisièmes.
13: Concernant la qualification au 16e de finale, moi j'y crois et je te le jure, quand nous passerons ce cap, tu vas voir un autre visage du Sénégal.
14: Nous croyons à la qualification du Sénégal et est-ce que ce qualifié va falloir battre avec la meilleure.
11: Mais pour y arriver, cher Diouf Tanouba, Ndeye Abou Diop souhaite le rajeunissement de l'équipe.
12: Bon, je m'attends également à un remaniement de l'équipe parce que le 11 de départ qui a joué contre la France, qui a été reconduit face à la Norvège, a montré ses limites.
13: Bien vrai que ces quatre-là ont tout donné et on tire en chapeau. Bravo à eux. Mais il faut savoir partir à temps.
14: Je pense que les jeunes mettent aussi les filles à l'édifice. On ne peut pas appeler les jeunes pour les mettre sur le banc.
11: En tout cas, la balle est dans le camp de Pape Thiaw, le sélectionneur de l'équipe nationale. Cheikh Keïta Kédougou, Radio Sénégal.
8: Même si l'Irak paraît à leur portée, le journaliste sportif Abou Bakri Ba estime que les hommes de Pape Thiaw doivent avant tout s'appuyer sur leurs propres forces pour venir à bout de cette équipe irakienne. Pour lui, le moment est venu de montrer que le Sénégal demeure une grande nation du football. Il était au téléphone de Migi Maram Diaye.
15: L'Irak est un adversaire prenable. C'est le contraire qui aurait surpris. Parce qu'en réalité, le Sénégal n'a pas le choix. Quel que soit l'adversaire qui se dresse devant lui dans ces conditions, de dos au mur. Le Sénégal est dos au mur. Le Sénégal ne peut plus reculer, elle ne peut qu'avancer. Avancer ou disparaître. Quel que soit l'adversaire, c'est tombé sur l'Irak. On parlera de la qualité de cette équipe d'Irak, de ses forces, de ses faiblesses. Mais en réalité, on ne devrait se focaliser que sur les forces du Sénégal. La capacité du Sénégal à rebondir après avoir touché le fond. Parce que oui, on a touché le fond. Parce que oui, on a déçu toutes les espérances. L'équipe du Sénégal était attendue comme un des meilleurs effectifs, une des meilleures équipes, en tout cas de ce tournoi. Et là, on est en train, après 2 journées, on est bon au mieux, on est en train de calculer et de faire des calculs pour s'en sortir. On n'a pas le choix. On est quasiment en train de jouer notre mondial sur un match. C'est un seul match contre l'Irak. Ça aurait pu être la France, ça aurait pu être l'Argentine, ça aurait pu être la meilleure équipe du monde. La réaction devrait être la même. Le Sénégal a une opportunité unique de montrer qu'il est une grande équipe. Il y a un signe du destin. Nous sommes la seule équipe classée 3e avec 0 points qui n'est pas encore éliminée.
8: Attention tout de même à ne pas sous-estimer l'Irak, avertit notre consultant. Pour Cheikh Tidiane Bitey, la sélection irakienne excelle dans les jeux collectifs. Je vous propose d'écouter coach Cheikh Tidiane Bitey.
16: Il faut être très prudent, pas de suffisance. Parce que l'Irak, quand même, si on les prend comme une petite équipe, on peut se tromper. Parce qu'il y a 2 ans, ils ont été la meilleure équipe d'Asie en gagnant la Corée du Sud, en gagnant le Japon. Ensuite, pour se qualifier et venir à la Coupe du Monde, ils sont allés au Mexique battre la Bolivie par 2-0. Ce n'est pas rien. Mais on retient que la force de l'équipe, c'est simplement le collectif. Son collectif, parce que ce n'est pas des individualités qui peuvent perturber le dispositif du Sénégal, mais il faut se référer sur le résultat qui explique que c'est le collectif qui décide du résultat. Et ça, je pense que si on considère tous ces aspects, le Sénégal n'a pas de raison de ne pas s'en sortir. Maintenant, le questionnement, c'est est-ce que le Sénégal peut se donner les moyens alors d'effacer le négatif par rapport au Golgoth? Je dirais oui, parce qu'on a le potentiel. Mais il faut tout de même retenir que ce ne sera pas facile parce que c'est une équipe aussi qui va se battre pour le prestige et puis pour empêcher de passer à côté d'une première Coupe du Monde.
8: C'est la fin de votre magazine Écho Mondial. Merci à toutes les personnes qui ont de près ou de loin contribué à sa réalisation. Gardez l'écoute. Rendez-vous dans nos prochains numéros.
0: Merci à Adrame Ismaël Colli et on note que la Côte d'Ivoire a validé sa qualification hier grâce à sa victoire 2-0 contre Curaçao au programme de ce vendredi. Donc notez que vous aurez à 19h Norvège-France et à 0h vous aurez Uruguay-Espagne. À la même heure, Cap-Vert joue contre l'Arabie Saoudite et à 3h du mat vous aurez donc Nouvelle-Zélande-Belgique. Toujours à la même heure, 3h du matin, vous aurez Égypte-Iran. Voilà ce qu'on pouvait dire sur ce mondial 2026. Et je vous rappelle l'essentiel de l'actualité.
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0: Ça passe ou ça casse pour le Sénégal. Le seul mot qui vaille, c'est la victoire pour espérer rester dans cette compétition mondiale. Fort heureusement, le sélectionneur national Pabuna Tchawan est bien conscient et prépare activement une réaction face à l'Irak ce soir à 19h. Vous pourrez suivre le match au village du mondial de la RTS à la place de la Nation. Et bien sur les antennes de Radio Sénégal. Et nous avons abordé l'économie sociale et solidaire. Le ministre de tutelle, Alioune Dione, a inauguré hier l'incubateur social et solidaire de Kiaro-Igar. Vous avez suivi le compte-rendu de Seydina Aliou Diop. Et nous avons également parlé de la journée mondiale de lutte contre l'abus et le trafic de drogue qui est célébrée ce 26 juin. Donc c'est la fin de cette édition. Merci à l'équipe technique Khalifa Lo, Ngandemba Diop, CDM, Seydina Sow, production Modu Diop, réalisation Joseph Dion, à la coordination El Hadj Pape Malick Ndao, Elisabeth Agnessar. Merci de nous avoir écoutés. Dans un instant, la version Wolof avec Adia Fatou Sarr.
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5: 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je pense que le coach va apporter des changements être efficace devant éviter aussi de prendre des buts pour que suñu chance mëna multiplier
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15: 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collaborage lolu moy le questionnement et je pense que Sénégal a des moyens on verra maintenant ce que ça va donner et on leur souhaite ça
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1: Messieurs, il est 9h sur Radio Sénégal. Bienvenue, donc, une synthèse de l'actualité à la mise en onde de Khalifa Lo.
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1: On démarre par le Mondial 2026. Sénégal joue son dernier match de la phase de poule. C'est à 19h à Toronto, Canada, face à l'Irak. En conférence de presse de veille de match hier, le sélectionneur du Sénégal, Pabuna Thiaw, s'est exprimé sur les critiques sur ses choix tactiques, notamment après la défaite face à la Norvège. Et dans un contexte marqué par deux revers consécutifs, le technicien sénégalais reconnaît la pression, mais affirme que son staff et son groupe travaillent activement à une réaction. La Côte d'Ivoire s'est qualifiée pour la première fois de son histoire au deuxième tour d'un mondial après sa victoire sur Curaçao. À Philadelphie, les éléphants feront face en sixième de finale à la France ou à la Norvège. Deux équipes qui vont se faire face également aujourd'hui à 19h. L'Équateur a dominé l'Allemagne 2-1 pour s'offrir une troisième place synonyme de qualification en sixième de finale. La Tunisie, elle, est déjà éliminée de cette Coupe du Monde 2026. Elle a concédé une troisième défaite face aux Pays-Bas, 3-1 à Kansas City. Double séisme au Venezuela, le bilan grimpe à 235 morts. Les recherches se poursuivent, donc l'aide humanitaire internationale s'organise. Tout de suite, la version Wolof.
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1: Ok, je vais vous dire que je suis en Radio Sénégal. Je vais vous dire que je suis en train de vous parler de la guerre mondiale 2026. Sénégal, je vais vous dire que je suis en train de vous parler de la guerre de Toronto, de Canada, de l'Irak. 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

0: 10h sur Radio Sénégal. Mesdames et messieurs, bonjour. Un bulletin d'information mis en onde par Khalifa Lo, Ngandemba Diop et Ndikou Falcham.
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0: On démarre par du sport. Le Mondial 2026, le Sénégal joue son dernier match de poule aujourd'hui. C'est à 19h à Toronto, Canada, face à l'Irak. En conférence de presse de veille de match, le sélectionneur du Sénégal, Pabuna Thiaw, s'est exprimé sur les critiques sur ses choix tactiques, notamment après la défaite face à la Norvège et dans un contexte marqué par deux revers consécutifs. Le technicien sénégalais reconnaît la pression, mais affirme que son staff et son groupe travaillent activement à une réaction.
3: Aujourd'hui, on se retrouve avec deux matchs de défaite. On va continuer à travailler parce que rien n'est fini. Il ne reste qu'un match. Et face à l'Irak, qui sera un adversaire très difficile, aussi qui viendra pour chercher sa qualification, on va donner le tout pour gagner ce match, espérer derrière pouvoir continuer cette compétition. Après, on sait qu'après les phases de poule, c'est une autre compétition qui débute. Espérons qu'on y sera et on montrera cette fois-ci, vraiment, parce que quand même les gens comptent sur nous, montrer vraiment qu'on est les champions africains. Il y a un match très décisif pour aller chercher les 3 points. On est vraiment focus gagner ce match et espérer se qualifier pour pouvoir continuer cette compétition.
0: Les Lions du Sénégal, dos au mur, vivent un moment particulier au bord de l'élimination. Les champions d'Afrique devront aller chercher la qualification face à une formation irakienne pour ne pas sombrer dans une fin de cycle brutale. Papa Mamadou Ndao pour plus de détails.
4: C'est le momentum. Après avoir touché le front, les Lions jouent leur survie face à l'Irak en terre canadienne. Il faut corriger, respecter l'adversaire pour espérer valider le ticket pour les 16e de finale, dira le coach de l'équipe féminine de Sidi Slimane en première division marocaine, Abdoulaye Ndao.
5: Sur les réseaux, tu entends un peu l'Irak. Pour moi, on ne va pas jouer sur le nom. Donc, c'est un match, c'est 11 contre 11 et on ne décrète jamais une victoire. Donc, primo, il faut respecter l'adversaire, être efficace devant et ne pas prendre de but et apporter des changements, donner la chance aux autres parce que je pense que tous les joueurs sont là pour se montrer parce que c'est un rendez-vous mondial et chacun est prêt à se donner à fond. Et pour moi, tous les joueurs, ça valent. Donc, si aujourd'hui, il y a des joueurs inaptes, pourquoi pas apporter les joueurs, quelle que soit sa posture, quel que soit son statut. Donc, si le joueur n'est pas à 100%, donc pourquoi pas donner la chance aux autres.
4: Champion de la deuxième division marocaine, le technicien sénégalais en vacances à Thiès attend Omer Kassi pour sonner la révolte.
5: Et j'espère que le coach va rectifier les erreurs. On espère vraiment des changements, surtout au niveau de la défense, et en espérant de voir une belle victoire du Sénégal pour que nos chances restent valables. Et j'espère qu'on va se qualifier et on aurait notre part.
4: Après 2002 et 2022, le Sénégal veut valider son ticket pour le second tour, même si le contexte est particulier. Pape Moudnaoukès pour Radio Sénégal.
0: Et le Sénégal garde ses chances de se qualifier en 6e de finale de la Coupe du Monde. Mais pour ce faire, les hommes de Pape Thiaw doivent obligatoirement battre l'Irak, ce qui passe par des changements majeurs dans la composition de l'équipe. Le journaliste sportif Aliou Faye et l'entraîneur du Niambour, Bouss Aliou Touré, donnent les pistes à suivre pour remporter cette finale. Nous dit Cheikh Diop.
6: Victoire obligatoire pour les Lions, s'ils veulent garder leur minime chance de se qualifier en 16e de finale.

0: de la Coupe du Monde. Après deux défaites, des changements s'imposent et le journaliste sportif Khalifa a déjà une idée de la défense.
1: Khalidou Koulibaly qui a montré ses limites sur le plan physique contre la France et la Norvège devrait normalement démarrer sur le banc. Et je pense que pour remplacer Khalidou Koulibaly, Mamadou Sarr partirait en faveur des pronostics pour évoluer aux côtés de Moussa Niakhaté.
0: Dans l'entrejeu également, il faut injecter du sang neuf. L'entraîneur du Ndjambour de Louga, Boussaïd Touré, s'attend à un chamboulement.
2: Pour moi, aujourd'hui, Rogo Sapoko Ndiaye, je pense que c'est normal qu'il revienne dans l'entrejeu. On peut même jouer un milieu à trois, on va gagner.
0: Titulariser Ibrahim Baye pour dynamiter l'attaque et placer Ismaïl Assar en pointe, c'est l'idée avancée par Aliou Faye.
1: Ismaïl Assar qui était intéressant au poste d'avant-centre dans l'axe et c'est là-bas qu'il a marqué les deux buts. Il était vraiment intéressant. On attend peut-être sa titularisation à ce niveau-là. Et puis de l'autre côté, Ibrahim Mbaye, pourquoi pas lui aussi titulaire.
0: Quoi qu'il en soit, l'espoir est toujours là et Boussaïd Touré prône l'union sacrée derrière l'équipe du Sénégal.
2: On a de bons joueurs, hein. On a de bons joueurs. Ça arrive dans le football pour le moment, voilà, avoir des difficultés en mi-parcours. Mais le championnat n'est pas encore terminé. La Coupe du Monde n'est pas encore terminée pour nous. On peut gagner la prochaine journée et on peut se qualifier.
0: Pour se qualifier en 16e de finale de cette Coupe du Monde, le Sénégal doit obligatoirement battre l'Irak ce vendredi pour ensuite sortir les calculettes et compter sur les autres pour chipper une place de meilleur 3e.
3: Et cap sur New Brunswick où les envoyés spéciaux sénégalais vivent une situation totalement inédite. Sénégal-Irak à Toronto, eux, ils sont restés bloqués sur le sol américain et vont suivre le match devant leur écran. On vous amène également dans les coulisses de Rutgers University, entre appartements de 14 étages, salle de sport, ambiance studieuse pour les reporters de l'Association nationale de la presse sportive, mobilisés malgré tout. Les détails avec l'envoyé spécial de Radio Sénégal à New Jersey, Tierno Diallo.
4: À la veille du troisième match des Lions du Sénégal face à l'Irak, une question inédite secoue la couverture médiatique sénégalaise pour la première fois dans l'histoire de cette compétition mondiale. Les envoyés spéciaux des médias sénégalais ne quitteront pas les territoires américains. Ils suivront la rencontre devant leur télévision, comme tous les supporters restés au pays. Abdoulaye Thiam, président de l'ANPS.
5: On pensait qu'on allait vivre une des Coupes du Monde les plus belles de l'histoire depuis 1930. Malheureusement, c'est trois pays continents qui organisent. Nous, on s'attendait à avoir un visa qui nous permettrait d'aller et au Mexique et au Canada, surtout pour suivre particulièrement l'équipe nationale du Sénégal. C'est ça l'incongruité. Là, on est envoyés spéciaux, mais on sera comme les Sénégalais qui sont restés à Dakar, regarder à partir du petit écran. Et c'est dommage.
4: Depuis plusieurs jours, les journalistes sénégalais sont hébergés dans les appartements de Rutgers University à New Brunswick, dans le New Jersey. Un bâtiment de 14 étages, ascenseur moderne, couloir impeccable. Les conditions d'hébergement sont confortables. Sorna Fall, envoyé spécial de Saint-Yves-Zig FM.
6: À chaque occasion qu'on voyage et on tombe à une fête musulmane, on le célèbre à notre façon. Ici, heureusement, il y a tous les aliments nécessaires pour pouvoir préparer du bon tiéré. Hier, on était à New York pour pouvoir acheter ces aliments pour permettre aux reporters qui sont établis à la maison de la presse de bien fêter Ashura ici.
4: Le bâtiment dispose aussi d'une salle de sport, un espace que certains utilisent pour évacuer la pression. Maman Ndiaye, journaliste au journal Les Échos.
7: Ça fait trop bizarre quand même d'être ici. Normalement, on devrait être avec l'équipe à Toronto. Aujourd'hui, comme on n'a pas grand-chose à faire, on se retrouve en salle de gym.
4: Malgré l'éloignement du terrain, les envoyés spéciaux restent mobilisés. Ils vivront Sénégal-Irak depuis New Brunswich, mais avec la même pression. Tierno Diallo de New Brunswich aux États-Unis pour Radio Sénégal.
3: Merci à Tierno Diallo. Et en plus bref, notez que la Côte d'Ivoire s'est qualifiée pour la première fois de son histoire au deuxième tour d'un mondial après sa victoire sur Curaçao, 2-0. 2-0 donc à Philadelphie. Les éléphants feront face en 6e de finale à la France ou à la Norvège. Deux équipes qui vont se faire face aujourd'hui à 19h. L'Équateur a dominé l'Allemagne, 2-1, pour s'offrir une 3e place synonyme de qualification en 16e de finale. Et la Tunisie, elle, qui est déjà éliminée de cette Coupe du Monde 2026, elle a concédé une 3e défaite face aux Pays-Bas à 3-1 à Kansas City. Il est 10h passé de 8 minutes sur le réseau synchronisé de Radio Sénégal.
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3: Dakar et Nouakchott réaffirment leur engagement pour une mise en œuvre efficace du projet gazier GTA. Le ministre de l'Énergie et du Pétrole, Abdourahmane Diouf, a effectué hier une mission de travail en Mauritanie en qualité d'envoyé spécial du président de la République, Bassirou Diomaye Diakhar Faye. Cette visite s'inscrit dans la dynamique de consolidation des relations de coopération entre les deux pays, notamment dans le domaine stratégique de l'énergie, optimiser les ressources gazières communes afin d'en assurer les retombées économiques et sociales pour les populations sénégalaises et mauritaniennes. Le ministre de la Microfinance et de l'Économie sociale et solidaire a procédé hier à l'inauguration de l'incubateur social et solidaire de Tiaroïgar. Cette nouvelle infrastructure vise à renforcer l'autonomisation économique des femmes et des jeunes à travers l'accompagnement de projets innovants et générateurs de revenus. Les autorités ambitionnent ainsi de faire de l'économie sociale et solidaire un levier de développement inclusif au service des communautés locales, nous dit Sedina Aliou Diop.
8: Le ministre de la Microfinance et de l'Économie sociale et solidaire mise sur un développement à la base pour stimuler l'économie sociale et solidaire au Sénégal, Dr Aliou Diop.
9: Nous devons savoir que le développement à la base suppose une création de richesse qui permet d'avoir une économie inclusive et soutenue par la production d'une grande partie des de consommation récurrente.
8: Selon lui, le nouvel incubateur de l'économie sociale et solidaire de Tiaroïgar contribuera à l'autonomisation des femmes et des jeunes de la localité à travers l'accompagnement de projets générateurs de revenus.
9: L'EFF est reconnu comme un levier central de transformation structurelle, de croissance économique, d'inclusion sociale et de durabilité environnementale.
8: Le ministre a également souligné que l'inclusion des couches les plus vulnérables dans la dynamique de croissance constitue une priorité pour bâtir un développement plus équitable et durable.
9: La structuration, l'accompagnement, la modélisation de projets collectifs, la mise en réseau des acteurs et l'accès à des financements adaptés sont des leviers qui permettent à chaque citoyen, quel que soit son lieu de résidence, d'accéder à l'entrepreneuriat et de participer activement à la création de valeur.
8: Dans cette dynamique, le ministre a annoncé l'ouverture prochaine d'autres incubateurs sociaux et solidaires dans plusieurs localités du pays afin de renforcer les opportunités économiques au niveau communautaire. À Tiaroïgar pour la RTS, Seydina Aline Diop.
3: Et Seydina Aline Diop, la communauté internationale célèbre aujourd'hui, ce 26 juin, la journée de lutte contre l'abus et le trafic de drogue. À Kédougou, le chanvre indien et surtout le tramadol, un antalgique utilisé contre la douleur, sont reprisés par les orpailleurs et les prostituées pour surmonter les difficiles conditions de travail et les longues nuits chaudes. L'année dernière, en 2025, plus de 11 000 comprimés sont et 89 personnes déférées au parquet. Younous Diédou pour plus de détails.
10: La région de Kédougou est frontalière à deux pays de la sous-région. À cela s'ajoute l'exploitation traditionnelle de l'or, deux facteurs explicatifs de la forte présence étrangère dans la région de Kédougou, ce qui fait du terroir un terreau fertile au trafic et à la consommation de la drogue. Lieutenant de police Saliou Fall, chef de la brigade régionale des stupéfiants de Kédougou.
11: N'ayant pas le matériel requis, ils travaillent dans des sites d'orpaillage traditionnels et pour faire face à la fatigue, ils utilisent les comprimés tramadol. Ils associent avec des boissons énergisantes ou des boissons. Les prostituées aussi utilisent ces comprimés associés aux boissons énergisantes et aux boissons alcoolisées pour pouvoir recevoir plusieurs clients.
10: Le relief accidenté de la région complique la tâche aux forces de défense et de sécurité qui, malgré tout, ont saisi d'importantes quantités de drogue. Lieutenant de police Saliou Fall.
11: Pour l'année 2025, on a eu à saisir 11 403 comprimés tramadol. Pour l'année 2026, nous sommes au mois de juin. Rien que à mi-parcours, on a pu saisir 9 000 comprimés. Donc c'est presque les 11 000 qu'on avait atteint durant toute l'année. On y trouve pêle-mêle des boîtes de nuit. On a eu à saisir 10,7 kg de chanvre indien et 390 cornets. Pour le couche, on a eu à saisir 203 sachets de couche durant l'année.
10: Le fléau se propage d'année en année et n'épargne aucune tranche d'âge. En 2025, 89 personnes appréhendées sont déférées au parquet pour abus et trafic de drogue. Kédougou, Younous Kédougou pour Radio Sénégal.
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3: Merci à Younous Diédou. C'est la fin de ce bulletin d'information. Merci à l'équipe technique Khalifa Lo, Ngandemba Diop, Ndiko Falcham. Au CDM, Sédina Sow, production Modou Diop, réalisation Joseph Dion, coordination LHP Malik Ndao, Elisabeth Agnès Sarr. Merci de nous avoir écoutés. La version Wolof, c'est dans un instant.

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3: Aujourd'hui, on se retrouve avec deux matchs de défaite.
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3: C'est notre compétition qui débute.
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3: espérer se qualifier.
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6: 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Je pense masla bo xam té war nañu ñëw indi benen xarkanam avec beaucoup de changements pour éviter les erreurs parce que en deux matchs on a pris 6 buts surtout au niveau de la défense et je pense que le coach va apporter des changements et efficace devant éviter aussi de prendre des buts pour que suñu chance mëna multiplier wu
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6: 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wara def c'est juste être efficace marquer le maximum de buts éviter de prendre corriger tamtani erreur yiñ defone la contre Norvège ak France contre Irak ñi ngi xaar donc benen xaar kanam bu bess les rares occasions ñu duggal ko ci ma xol yeen résultat ni ñuy demé luñu mënta fa tamit on a une bonne équipe football la c'est des erreurs staff tamit ñu wara intelligent corriger erreur yi il y a des joueurs tamtani vraiment gis nañ ñu sont pas aptes le match donc pourquoi pas ñu ci insister
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2: Mesdames et messieurs, il est 11h sur le réseau synchronisé de Radio Sénégal. Une synthèse de l'actualité à la mise en onde, Khalifa Lo.
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2: Dakar et Nouakchott qui réaffirment leur engagement pour une mise en œuvre effective du projet gazier GTA Grand Tortue Achmiyine. Le ministre de l'énergie et du pétrole, Abdourahmane Diouf, a effectué hier une mission de travail en Mauritanie en qualité d'envoyé spécial du chef de l'État, Bassirou Diomaye Diakhar Faye. Cette visite s'inscrit dans la dynamique de consolidation des relations de coopération entre les deux nations, notamment dans le domaine stratégique de l'énergie, optimiser les ressources gazières communes afin d'en assurer les retombées économiques et sociales pour les populations sénégalaises et mauritaniennes. Double séisme au Venezuela, le bilan grimpe à 235 morts, les recherches de survivants se poursuivent, l'aide humanitaire internationale s'organise. Et puis, Mondial 2026, jour de marche pour les Lions du Sénégal, c'est à 19h à Toronto, Canada, face à l'Irak. En conférence de presse de veille de match, le sélectionneur du Sénégal, Pabuna Thiaw, s'est exprimé sur les critiques sur ses choix tactiques, notamment après la défaite face à la Norvège et dans un contexte marqué par deux revers consécutifs. Le technicien sénégalais reconnaît la pression, mais affirme que son staff et son groupe travaillent activement à une réaction. Le match que vous pourrez suivre donc sur les antennes de Radio Sénégal et précisément également au village du Mondial à la place de la Nation. Tout de suite, la version Wolof.
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1: Son deuxième but dans le tournoi.
2: Dans la pierre de Boulaïdia. Les Lions sortent de leur tanière.
1: Et Valencia qui marque, qui égalise un partout entre les deux équipes.
2: Et c'est terminé. Le Sénégal a encore à faire dans cette Coupe du Monde. Jared Huff, Sénégal pour cette victoire. La première des Lions de la Teranga. La première du continent africain.

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0: ça parle beaucoup. À part Edouard Mendy bi nga xamanteni ci dafa amé gañu ñi ci dess yé paré nañu ngir soobu ci jogante bi ñu ci
2: mais tout le reste est apte pour jouer inchallah pour aller chercher cette qualification qui nous tient à cœur
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12: Aujourd'hui on se retrouve avec deux matchs de défaite
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15: 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contre la Norvège je pense vas le bo xamte war nañu ñew indi benen xat kanam avec beaucoup de changements pour éviter les erreurs parce que en deux matchs on a pris 6 buts surtout au niveau de la défense et je pense que le coach va apporter des changements être efficace devant éviter aussi de prendre des buts pour que suñu chance mëna multiplier
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15: 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des joueurs yi xamanteni vraiment gis nañu sont pas habitués le match donc pourquoi pas ñu ci insister
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24: Allez, vous, Koulibaly, c'est dans la tête! C'est dans les pieds aussi! Le capitaine de Buza, le Sénégal en passe devant!
25: Magnifique! Magnifique!
24: Messi, le pied droit! Et Julian Alvarez!
26: L'extérieur du pied et le ciseau de Richarlison, le doublé!
27: Cristiano Ronaldo!
28: C'est Aspo qui signe son deuxième but dans le tournoi.
29: Dans la pied de Boulaïa, les Lions sortent de leur tanière.
28: C'est Valencia qui marque, qui égalise un partout entre les deux équipes.
30: Et c'est terminé, le Sénégal a encore à faire dans cette Coupe du Monde. Jared Huff, Sénégal pour cette victoire, la première des Lions de la Teranga, la première du continent africain.

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0: 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Dans un instant, le journal.

portant espoir, il faudra changer le 11 de départ, mettre des joueurs à la fraîcheur physique et à la motivation certaine. Les supporters, malgré la situation indécise à tout point de vue, gardent espoir. À suivre en début de journal avec Cheikh Diop et dans Echo Mondial d'Adramé, Ismaël Colli.

0: À la technique ici, à la place de la Nation, Diagassaré Amadou Nicolas Thiam. Bienvenue à tous en direct donc de la place de la Nation, déjà prête pour accueillir les supporters qui préfèrent l'ambiance de la fan zone de la RTS. Cher Diop, bonjour.
1: Bonjour, cher Tidiane Ndiaye.
0: Les Lions face à leur destin ce soir à Toronto, au Canada.
1: Jour de match, donc jour de finale pour les Lions ce vendredi à Toronto à 19h. Le Sénégal fait face à l'Irak pour son troisième et dernier match de poule dans cette Coupe du Monde. Victoire impérative pour la bande Pabouna Thiaw qui devra ensuite croiser les doigts, espérer une troisième place, troisième autant pour moi. Après la défaite, le sélectionneur des Lions est bien conscient des critiques à son encontre, mais Pape Thiaw, qui dut compter sur l'ensemble de son groupe, est prêt à apporter les changements nécessaires. Voici Pape Thiaw.
2: C'est vrai que ça parle beaucoup, et il faut l'admettre, surtout que quand on sort avec deux matchs de défaite et on était cité parmi les favoris. Maintenant, faut sonner une révolte. C'est important. Que ça soit sur le côté tactique de mon côté, que ça soit aussi sur le côté des joueurs, de tout le monde. De toute façon, on est prêt. On y travaille. On fera les meilleurs choix. On essaiera, voilà, de donner tout pour aller chercher cette qualification. Bon, mis à part Edouard Mendy qui a eu une petite blessure lors du dernier match, qui sera pas de la partie, mais tout le reste est apte pour jouer, Inch'Allah, pour aller chercher cette qualification qui nous tient à cœur.
0: Pape Thiaw, le coach de l'équipe nationale du Sénégal, dos au mur. Et pour gagner ce match, l'entraîneur doit faire des changements courageux.
1: Changement impératif, selon Djadji Sall, ancien coach de l'AFC Saloum, qui veut voir les jeunes débuter ce match face à l'Irak. Selon le technicien, les Lions doivent éviter les erreurs qui se cachent dans le très haut niveau. Suivons l'analyse de Djadji Sall avec El Hadji Kane.
3: C'est un match de qualification. Pratiquement, il n'y a pas de calcul. Il faudra gagner. Surtout, on est tombé dans nos deux derniers matchs. Donc, il faudra un changement parce que l'équipe a besoin de 10 en 9. Donc, il fallait revoir notre 11 de départ d'abord et revoir aussi notre façon de jouer. Rectifier sur le plan défensif et réorganiser aussi le plan offensif. Il faut des gosses frais, des jeunes qui ont envie de jouer parce que nous avons une équipe, mais on n'a pas trouvé aussi l'équilibre. Le vrai équilibre, on ne l'a pas trouvé. Il faut essayer de faire une analyse de match, surtout il faut amener du sang. Ne pas aussi mettre tout dans le jeu. Il y a des points positifs, on prend les points positifs, il faut qu'on apporte du sang. L'équipe en a besoin.
1: C'est donc Djadji Sall, ancien entraîneur de l'AFC Saloum, au micro de El Hadji Kane. Nous restons dans le Saloum où les supporters attendent une réaction de l'équipe après deux défaites face à la France et à la Norvège. Les Kaloko a rencontré par notre correspondant El Hadji Kane sont tout de même confiants pour ce match au reportage.
4: Les Lions du Sénégal n'ont plus leur destin entre les mains. Il ne leur reste qu'à gagner ce match contre l'Irak, selon le Kaolokwa.
5: Je pense bel et bien que le Sénégal va sortir de ce match contre l'Irak, vu que nous détenons le potentiel qu'il faut pour véritablement battre l'Irak, de mettre les hommes qu'il faut à la place qu'il faut. Voilà, le Sénégal ne tardera pas à faire face à l'équipe d'Irak. Et puis, je l'avais dit lors du match passé, seul le coaching gagnant peut gagner ce match.
4: Le sélectionneur national, Pape Thiaw, est attendu au tournant par tout un peuple pour ses choix.
6: Donc il faut que l'équipe aille au nouveau comportement, une meilleure attitude.
7: Nous espérons pour le match contre l'Irak.
8: Ce qui reste aussi, c'est le classement, parce qu'à chaque fois, on perd sur le plan de classement.
3: Il faudra un changement, parce que l'équipe a besoin de 10 en 9. Donc il fallait revoir notre 11 de départ d'abord, revoir aussi notre façon de jouer, rectifier sur le plan défensif et réorganiser aussi le plan offensif.
4: Les entrées du Prime Mbaye, Iliman Diaye, Paté 6, entre autres, dans le 11 de départ, apparaît comme une exigence. À Kaolack.
9: Nous avons une équipe où on a des jeunes qui sont forts. Prenons l'exemple de Ibrahima Mbaye.
5: Donc le football n'est pas juste. Il faudra faire les tactiques qu'il faut et mettre surtout Ibrahima Mbaye, Pape Sop Kondial, les jeunes surtout le 109 pour véritablement battre l'équipe de l'Irak.
6: Il faut des gosses frais, des jeunes qui ont envie de jouer parce que nous avons une équipe.
10: L'équipe doit jouer à son meilleur niveau mais aussi à son meilleur jeu parce que l'Irak peut-être c'est pas une nation qui a des joueurs de classe mondiale comme le Sénégal.

0: mais cette équipe a une passion de semer.
1: Après ces deux revers face à la France et à la Norvège, l'équipe nationale du Sénégal doit impérativement gagner contre l'Irak. Kaoula Kouraye, Sénégal, Eladjkan.
2: Merci à Thiès. Les spécialistes donnent les pistes à suivre pour remporter cette rencontre.
3: Les champions d'Afrique d'eau mûre vivent un moment particulier ce vendredi. Au bord de l'élimination, les Lions du Sénégal devront aller chercher la qualification face à une solide équipe irakienne pour ne pas sombrer dans une fin brutale. À Thiès, les techniciens donnent les clés du match. Les détails avec Pape Mamadou Ndao.
4: C'est le momentum. Après avoir touché le front, les Lions jouent leur survie face à l'Irak en terre canadienne. Il faut corriger, respecter l'adversaire pour espérer valider le ticket pour les 16e de finale, dira le coach de l'équipe féminine de Sidi Slimane en première division marocaine, Abdoulaye Ndao.
5: Sur les réseaux, tu entends un peu l'Irak. Pour moi, on ne va pas jouer sur le long. Donc, c'est un match, c'est 11 contre 11 et on ne décrète jamais une victoire. Donc, primo, il faut respecter l'adversaire, être efficace devant et ne pas prendre de but et apporter des changements, donner la chance aux autres, parce que je pense que tous les joueurs sont là pour se montrer, parce que c'est un rendez-vous mondial et chacun est prêt à se donner à fond, et pour moi tous les joueurs ça valent. Donc si aujourd'hui il y a des joueurs inaptes, pourquoi pas apporter les joueurs, quelle que soit sa posture, quel que soit son statut. Donc si le joueur n'est pas à 100%, donc pourquoi pas donner la chance aux autres.
4: Champion de la deuxième division marocaine, le technicien sénégalais en vacances à Thiès attend un meilleur casting pour sonner la révolte,
5: et j'espère que le coach aussi va avoir rectifier les erreurs. On espère vraiment des changements, surtout au niveau de la défense, et en espérant de voir une belle victoire du Sénégal pour que nos chances restent valables. Et j'espère qu'on va se qualifier et honorer notre parcours.
4: Après 2002 et 2022, le Sénégal veut valider son ticket pour le second tour, même si le contexte est particulier. Pape Maud Nautès pour Radio Sénégal.
2: Cher Diop, à présent, quelques informations des autres poules.
3: Effectivement, avec dans cette même poule du Sénégal, le Sénégal qui fait face à l'Irak, je l'ai dit, à 19h. Au même moment, la France rencontre l'équipe de la Norvège pour déterminer la première équipe de cette poule du Sénégal. Et d'autres matchs vont également se jouer à partir des 20h avec l'équipe de la Cap Vert. Donc, ce sera donc à partir de demain. Les matchs du Sénégal sont prévu. Et hier, je rappelle les résultats avec les États-Unis qui ont été battus par la Turquie, 3-2, Paraguay, Australie, pas de but entre ces deux équipes. Hier, la Côte d'Ivoire s'est qualifiée face à Curaçao avec un score de 2-0. L'Allemagne a perdu face à l'Équateur, 2-1.
2: Cher Diop, merci. Dans un instant, nous retrouverons Adramé Ismaël Koli pour Écho Mondial après ceci.
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2: 13h09 sur Radio Sénégal, un mot sur l'actualité, autre que le sport bien sûr, et la communauté internationale qui célèbre ce 26 juin la journée de lutte contre l'abus et le trafic de drogue à Kédougou, le chanvre indien et surtout le tramadol, un antalgique utilisé contre la douleur, sont trop prisés par les orpailleurs et les prostituées pour surmonter les difficiles conditions de travail et les longues nuits chaudes. Younous Diédiou.
7: La région de Kédougou est frontalière à deux pays de la sous-région. À cela s'ajoute l'exploitation traditionnelle de l'or, deux facteurs explicatifs de la forte présence étrangère dans la région de Kédougou, ce qui fait du terroir un terreau fertile au trafic et à la consommation de la drogue. Lieutenant de police Salif Fall, chef de la brigade régionale des stupéfiants de Kédougou.
8: N'ayant pas le matériel requis, ils travaillent dans des sites d'orpaillage traditionnels et pour faire face à la fatigue, ils utilisent les comprimés tramadol. Ils associés avec des boissons énergisantes ou des boissons à des prostituées aussi, utilisent ces comprimés associés aux boissons énergisantes et aux boissons alcoolisées pour pouvoir recevoir plusieurs clients.
7: Le relief accidenté de la région complique la tâche aux forces de défense et de sécurité qui, malgré tout, ont saisi d'importantes quantités de drogue. Lieutenant de police Salif Fall.
8: Pour l'année 2025, on a eu à saisir 11 403 comprimés tramadol. Pour l'année 2026, nous sommes au mois de juin. Rien que à mi-parcours, on a pu saisir 9 000 comprimés. Donc c'est presque les 11 000 qu'on avait atteints durant toute l'année. On y trouve pêle-mêle des boîtes de nuit. On a eu à saisir 10,7 kg de chanvre indien et 390 cornets. Pour le coup, on a eu à saisir 203 sachets de couches durant l'année.
7: Le fléau se propage d'année en année et n'épargne aucune tranche d'âge. En 2025, 89 personnes appréhendées sont déférées au parquet pour abus et trafic de drogue. Kédougou, une CIU pour Radio Sénégal.
2: La communauté internationale d'Europe qui célèbre ce 26 juin la journée de lutte contre l'abus et le trafic de drogue à Kédougou, notamment le chanvre indien et surtout le tramadol, un antalgique utilisé contre la douleur, sont très méprisés par les employeurs et les travailleurs de sexe pour surmonter les conditions très difficiles de travail et les longues nuits chaudes, vient de nous dire Younous Diédiou. L'hivernage s'est installé dans le Medina Yoro Fula et la distribution des intrants se déroule dans d'excellentes conditions. Samba Baldé.
9: Hivernage 2026 dans le Djimara.
10: La première pluie a été reçue ici le 25 mai 2026. Actuellement, nous sommes dans l'installation totale de l'hivernage. Là, autour d'eau que nous avons reçu, le poste de Medina Fora a reçu la plus grande hauteur d'eau avec 164 mm. La répartition dans le temps et dans l'espace quand même est acceptable.
9: Aliou Badi, chef de service départemental de l'agriculture de Medina Yoro Fula.
10: Pour les semences d'arachide, nous sommes à 87% de mise en place et à 80% des sessions. Donc, pour les engrais, l'engrais qui est le plus utilisé, le 6-20 pour l'arachide, nous sommes à 81% de mise en place. Les ventes sont à 23%. Sur 2340 tonnes attendues, nous avons reçu pour l'instant 1907 tonnes de 6-20. Pour l'engrais triple 15, je suis à 40%. La vente vient de démarrer timidement. Dans le département, pour l'arachide, nous avons 34 points de vente. Pour les engrais, nous avons 17. Pour l'instant, tout se passe bien.
9: Voici le message du chef de service départemental de l'agriculture aux paysans.
10: Je leur dis de mettre le paquet pour profiter sur cette humidité-là, pour ne pas que peut-être sur peu de temps qu'on entre dans une pause. Parce que selon les prévisions, il y a des pauses qui vont s'installer, mais on ne sait pas à quel moment exactement. Donc, comme le sol est humide, donc ils n'ont qu'à mettre le paquet pour largement élargir le semis chacun de sa localité.
9: Les semis de mil, maïs, le souna et l'arachide, entre autres, ont déjà démarré dans le Djimara. Medina Yoro Fula, Samba Baldé pour Radio Sénégal.
2: 13h13, nous le disions, jour de vérité pour l'équipe nationale du Sénégal face à l'Irak ce soir. Les Lions n'ont plus droit à l'erreur. Le sélectionneur des Lions, Pape Thiaw, en est bien conscient. Les détails dans votre magazine Éco Mondial avec Adramé Ismaël Colli.
11: Bienvenue à tous. Sénégal-Irak est une rencontre à très fort enjeu pour les Lions de la Teranga qui n'ont pas encore inscrit le moindre point depuis le début du tournoi. Mais conscient des attentes du peuple sénégalais, Pape Thiaw a exhorté ses joueurs à relever le défi sur le terrain face aux Irakiens ce vendredi. Je vous propose d'écouter le sélectionneur national.
12: Aujourd'hui, on se retrouve avec deux matchs de défaite. On va continuer à travailler parce que rien n'est fini. Il nous reste un match face à l'Irak qui sera un adversaire très difficile, aussi qui viendra pour chercher sa qualification. On va donner le tout pour gagner ce match et espérer derrière pouvoir continuer cette compétition. Après, on sait que après les phases de poule, c'est une autre compétition qui débute. Espérons qu'on y sera et on montrera cette fois-ci vraiment, parce que quand même les gens comptent sur nous, montrer vraiment qu'on est les champions d'Afrique. Mais il y a un match très décisif pour aller chercher les trois points. On est vraiment focus sur gagner ce match et espérer se qualifier pour pouvoir continuer cette compétition.
11: À quelques heures de leur dernier match dans la poule I, les Lions du Sénégal sont sous pression. Les champions d'Afrique devront aller chercher la qualification face à une séduisante formation irakienne pour ne pas sombrer dans une fin de cycle brutale. L'affiche Sénégal-Irak, c'est avec Papa Momodou Ndao.
4: C'est le momentum. Après avoir touché le front, les Lions jouent leur survie face à l'Irak en terre canadienne. Il faut corriger, respecter l'adversaire pour espérer valider le ticket pour les 16e de finale, dira le coach de l'équipe féminine de Sidi Slimane en première division marocaine, Abdoulaye Ndao.
5: Sur les réseaux, tu entends un peu l'Irak. Pour moi, on ne va pas jouer sur le long. Donc, c'est un match, c'est 11 contre 11 et on ne décrète jamais une victoire. Donc, au primo, il faut respecter l'adversaire, être efficace devant et ne pas prendre de but et apporter des changements, donner la chance aux autres parce que je pense que tous les joueurs sont là pour se montrer parce que c'est un rendez-vous mondial et chacun est prêt à se donner à fond et pour moi, tous les joueurs ça valent. Donc, si aujourd'hui il y a des joueurs inaptes, pourquoi pas apporter les joueurs, quelle que soit sa posture, quel que soit son statut. Donc, si le joueur n'est pas à 100%, donc pourquoi pas donner la chance aux autres.
11: Champion de la deuxième division marocaine, le technicien sénégalais en vacances à Kies attend Omer Kassi pour sonner la révolte.
5: Et j'espère que le coach va rectifier les erreurs. On espère vraiment des changements, surtout au niveau de la défense, et en espérant de voir une belle victoire du Sénégal pour que nos chances restent valables. Et j'espère qu'on va se qualifier et honorer notre parcours.
4: Après 2002 et 2022, le Sénégal veut valider son ticket pour le second tour, même si le contexte est particulier. Papa Mood Naokes pour Radio Sénégal.
13: Le Sénégal garde ses chances de se qualifier en 16e de finale de la Coupe du Monde. Mais pour ce faire, les hommes de Pape Thiaw doivent obligatoirement battre l'Irak, ce qui passe par des changements majeurs dans la composition de l'équipe. Plus de détails avec Cheikh Diop.
14: Victoire obligatoire pour les Lions s'ils veulent garder leur minime chance de se qualifier en 16e de finale de la Coupe du Monde. Après deux défaites, des changements s'imposent et le journaliste sportif Aliou Faye a déjà une idée de la défense.
15: Kalidou Koulibaly qui a montré ses limites sur le plan physique contre la France et la Norvège devrait normalement démarrer sur le banc. Et je pense que pour remplacer Kalidou Koulibaly, Mamadou Sarr partirait en faveur des pronostics pour évoluer aux côtés de Moussa Niakhaté.
14: Dans l'entrejeu également, il faut injecter du sang neuf. L'entraîneur du Ndiambour de Louga, Bo Salih Touré, s'attend à un chamboulement.
16: Pour moi, aujourd'hui, Rogo Sapoko Ndiaye, je pense que c'est normal qu'il revienne dans l'entrejeu. On peut même jouer un milieu à trois, on va gagner.
14: Titulariser Ibrahim Baye pour dynamiter l'attaque et placer Ismaël Assar en pointe, c'est l'idée avancé par Aliou Faye.
15: Ismaël Assar qui était intéressant au poste d'avant-centre dans l'axe et c'est là-bas qu'il a marqué les deux buts. Il était vraiment intéressant. On attend peut-être sa titularisation à ce niveau-là. Et puis de l'autre côté, Ibrahim Mbaye, pourquoi pas lui aussi titulaire.
14: Quoi qu'il en soit, l'espoir est toujours là et Bo Salih Touré prône l'union sacrée derrière l'équipe du Sénégal.
16: On a de bons joueurs. Hein. On a de bons joueurs. Ça arrive dans le football pour voilà, avoir des difficultés en mi-parcours, mais le championnat n'est pas encore terminé, la Coupe du Monde n'est pas encore terminée pour nous, on peut gagner la prochaine journée et on peut se qualifier.
14: Pour se qualifier en 16e de finale de cette Coupe du Monde, le Sénégal doit obligatoirement battre l'Irak ce vendredi pour ensuite sortir les calculettes et compter sur les autres pour chipper une place de meilleur troisième.
13: Le Sénégal jouera son dernier match de poule avec une épée de Damoclès au-dessus de la tête. Édouard Mendy, son gardien de but titulaire, est forfait pour ce match décisif. Pas d'inquiétude à se faire. Sa doublure, Mori Diaw et Yevan Diouf, le troisième dans la hiérarchie des portiers des Lions, peuvent bien relever le défi d'un clean sheet. Benoît Badiane.
17: Yevan Diouf ou Mori Diaw, titularisé pour pallier l'absence d'Édouard Mendy, forfait contre l'Irak, un match crucial de survie pour les Lions du Sénégal. Les gardiens de but du Havre et de l'OGC Nice en Ligue 1 française rassurent et peuvent bien être à la hauteur de l'enjeu. Mamadou Lamine Thiaré, préparateur des gardiens de but des Lionceaux U17 du Sénégal, récemment champion d'Afrique.
18: On peut même fermer les yeux et choisir n'importe quel gardien sur ces deux-là. Ils sont bien outillés, ils sont bien préparés pour ne pas encaisser de but. Mais Mori, il a plusieurs points forts. Hein. C'est tout. Le jeu au pied est vraiment, il est aussi fort sur sa ligne parce qu'on le suit depuis son club en France et il fait de très bons arrêts et il arrive même des pénalties. Donc c'est un très bon gardien qui peut nous valoir cette
17: et pour garder les cages inviolées, assurer un clean sheet, le manager général de Nkono Kipe, une académie des gardiens de but, mise d'abord sur une bonne organisation défensive.
18: Pour ne pas encaisser de but aussi, cela ne dépend seulement pas du gardien. C'est toute une organisation. Je crois que s'ils peuvent jouer, on le souhaite aussi et on a confiance à eux, sans pour autant encaisser de but. Et vraiment, d'après les prestations, que ce soit Ivan ou bien Mori, vraiment, ils ont rassuré et ils ont montré de bonnes choses et je crois qu'ils peuvent pallier l'absence d'Edouard. La solidité d'une défense, ce n'est pas seulement le gardien. C'est un ensemble. C'est une organisation d'une équipe. Le gardien aussi, il a une très grande part de responsabilité là-bas. Mais je crois que vu les prestations d'Edouard, tout le monde sait qu'Edouard, jusqu'à présent, malgré les buts qu'il a encaissés, il a fait un très bon tournoi. Il nous a signé plusieurs fois.
17: Pas de souci à se faire. En principe, face à l'attaque la plus faible du groupe I, l'Irak n'a scoré qu'une seule fois en deux matchs dans ce mondial nord-américain.
13: Le Sénégal est certes au bord
11: de l'élimination, mais l'optimisme est le sentiment le mieux partagé à Kédougou. Pour les supporters, les Lions peuvent se qualifier, mais il y a une condition. Faut tout simplement faire confiance aux jeunes talents évoluant dans la tanière, Cheikhou Keïta.
19: Pour la troisième sortie des Lions de la Teranga en phase de poule de la Coupe du Monde 2026, les supporters de Kédougou sont convaincus de la victoire du Sénégal sur l'Irak. Cheikh Diouf Tanouba et Ndeysen Abou Diop sont des supporters.
20: J'ai pas d'espoir, hein. Je sais que nous avons des joueurs très professionnels et qui ont à cœur de se qualifier parce que c'est un parcours personnel également. Ils ont à cœur de se qualifier. Je suis sûr que c'est un actuellement, ils sont tous motivés. Donc j'ai espoir qu'on va gagner.
21: Moi, j'y crois parce que nous avons une très très très belle équipe et ça peut passer.
22: On croit bien sûr à une victoire du Sénégal.
19: Ainsi, ils se disent optimistes quant à la qualification du Sénégal en 16e de finale comme meilleur 3e.
20: Je crois à la qualification du Sénégal parmi les 8 meilleurs 3e.
21: Concernant la qualification au 16e de finale, moi j'y crois et je te le jure, quand nous passerons ce cap, tu vas voir un autre visage du Sénégal.
22: Nous croyons à la qualification du Sénégal et pour se qualifier, va falloir battre avec la meilleure.
19: Mais pour y arriver, cher Diouf Tanouba et Ndeysen Abou Diop souhaitent le rajeunissement de l'équipe.
20: Bon, je m'attends également à un remaniement de l'équipe parce que le 11 de départ qui a joué contre la France, qui a été reconduit face à la Norvège, a montré ses limites.
21: Bien vrai que ces cadres-là ont tout donné et on tire au sapeau. Bravo à eux. Mais il faut savoir partir à temps.
22: Je pense que les jeunes mettent aussi les filles à l'édition. On ne peut pas appeler les jeunes pour les mettre sur le banc.
19: En tout cas, la balle est dans le camp de Pape Tchao, le sélectionneur de l'équipe nationale. Cheikhou Keïta Kédougou, Radio Sénégal.
11: Même si l'Irak paraît à leur portée, le journaliste sportif Aboubakri Ba estime que les hommes de Pape Tchao doivent avant tout s'appuyer sur leurs propres forces pour venir à bout de cette équipe irakienne. Pour lui, le moment est venu de montrer que le Sénégal demeure une grande nation du football. Il était au téléphone de Migi Maram Diaye.
23: L'Irak est un adversaire prenable. C'est le contraire qui aurait surpris. Parce qu'en réalité, le Sénégal n'a pas le choix. Quel que soit l'adversaire qui se dresse devant lui dans ces conditions, de dos au mur, le Sénégal est dos au mur. Le Sénégal ne peut plus reculer, elle ne peut qu'avancer. Avancer ou disparaître. Quel que soit l'adversaire, c'est tombé sur l'Irak. On parlera de la qualité de cette équipe d'Irak, de ses forces, de ses faiblesses. Mais en réalité, on ne devrait se focaliser que sur les forces du Sénégal, la capacité du Sénégal à rebondir après avoir touché le fond, parce que oui, on a touché le fond, parce que oui, on a déçu toutes les espérances. L'équipe du Sénégal était attendue comme une des meilleures effectifs, une des meilleures équipes, en tout cas de ce tournoi. Et là, on est en train, après 2 journées, on est en train de calculer, de faire des calculs pour s'en sortir. On n'a pas le choix. On est quasiment en train de jouer notre mondial sur un match. C'est un match contre l'Irak. Ça aurait pu être la France, ça aurait pu être l'Argentine, ça aurait pu être la meilleure équipe du monde. La réaction devrait être la même. Le Sénégal a une opportunité unique de montrer qu'il est une grande équipe. Il y a un signe du destin. Nous sommes la seule équipe classée 3e avec 0 points qui n'est pas encore éliminée.
11: Attention tout de même à ne pas sous-estimer l'Irak, avertit notre consultant. Pour cher Tidiane Bitey, la sélection irakienne excelle dans le jeu collectif. Je vous propose d'écouter coach cher Tidiane Bitey.
24: Il faut être très prudent, pas de suffisance, parce que l'Irak, quand même, si on les prend comme une petite équipe, on peut se tromper, parce qu'il y a 2 ans, ils ont été la meilleure équipe d'Asie en gagnant la Corée du Sud, en gagnant le Japon. Ensuite, pour se qualifier et venir à la Coupe du Monde, ils sont aller au Mexique battre la Bolivie par 2-0, ce n'est pas rien. Mais on retient que la force de l'équipe, c'est simplement le collectif. Son collectif, parce que ce n'est pas des individualités qui peuvent perturber les dispositifs du Sénégal, mais il faut se référer sur le résultat qui explique que c'est le collectif qui décide du résultat. Et ça, je pense que si on considère tous ces aspects, le Sénégal n'a pas de raison de ne pas s'en sortir. Maintenant, le questionnement, c'est est-ce que le Sénégal peut se donner les moyens alors d'effacer le négatif par rapport au Colombie? C'est dire oui, parce qu'on a le potentiel. Mais il faut tout de même retenir que ce ne sera pas facile, parce que c'est une équipe aussi qui va se battre pour le prestige et puis pour empêcher de passer à côté d'une première Coupe du Monde.
11: C'est la fin de votre magazine Écho Mondial. Merci à toutes les
0: les personnes qui ont de près ou de loin contribué à sa réalisation. Gardez l'écoute, rendez-vous dans nos prochains numéros.
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0: C'est la fin de cette édition, le rappel du seul titre qui fait donc la une de l'actualité dans exactement 5h30, quand il sera 15h à Toronto, 19h à Dakar. Le coup d'envoi de Sénégal-Irak sera donné au stade BMO Field de Toronto au Canada. Un match et une situation aux allures d'incertitude totale. Même en cas de victoire nette, l'avenir du Sénégal dans cette Coupe du Monde est suspendu aux performances d'autres nations. Et les Lions en sont conscients, il faudra gagner largement et attendre. Papiao, le coach et ses joueurs n'ont que seul objectif donc ce soir, gagner. Les observateurs pensent que pour arriver à un résultat positif portant espoir, il faudra apporter des changements au 11 de départ, mettre des joueurs à la fraîcheur physique et à la motivation certaine. Les supporters, eux, malgré la situation indécise à tout point de vue, gardent espoir. Vous avez entendu Cheikh Diop et Adramé Ismaël Colly dans leurs différentes rubriques. Merci à l'équipe technique ici à la place de la Nation, Ndiaga Sarr, Amadou Nicolas Thiam et Omar Ba. Au triangle sud, Khalifa Lo, CDM Saïdina Sow, production Amadou Ndiaye. Réalisation, coordination au triangle sud, Papa Malindao, à la place de la Nation, Elisabeth Agnès Sarr. Merci, bon après-midi à tous.
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0: tournoi. Dans la bien debout, Laïdia. Les Lions sortent de leur tanière.
1: Et Valencia qui marque, qui égalise. Hein, partout entre les deux équipes.
0: Et c'est terminé. Le Sénégal a encore à faire dans cette Coupe du Monde. Jared Huff, Sénégal, pour cette victoire. La première des Lions de la Teranga. La première du continent.

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Au nom d'Allah, le tout miséricordieux, le très miséricordieux. Louange à Allah qui a créé les cieux et la terre et établi les ténèbres et la lumière. Pourtant, les mécréants donnent des égaux à leur Seigneur.

0: C'est lui qui vous a créé d'argile. Puis, il vous a décrété un terme, et il y a un terme fixé auprès de lui. Pourtant, vous doutez encore.
1: وهو الله في السماوات وفي الأرض يعلم سركم وجهركم ويعلم ما تكسبون.
0: Et lui, il est Allah dans les cieux et sur la terre. Il connaît ce que vous cachez en vous et ce que vous divulguez, et il sait ce que vous acquérez.

leur vient aucun des signes d'entre les signes de leur Seigneur sans qu'ils ne s'en détournent. Ils traitent de mensonge la vérité quand celle-ci leur vient, mais ils vont avoir des nouvelles de ce dont ils se moquent.

N'ont-ils pas vu combien de générations avant eux nous avons détruites, auxquelles nous avions donné pouvoir sur terre, bien plus que ce que nous vous avons donné? Nous avions envoyé sur eux du ciel la pluie en abondance, et nous avions fait couler des rivières à leurs pieds. Puis, nous les avons détruites pour leurs péchés, et nous avons créé après eux une nouvelle génération.

0: Même si nous avions fait descendre sur toi, Mohammed, un livre en papier qu'ils pouvaient toucher de leurs mains, ceux qui ne croient pas auraient certainement dit « Ce n'est que de la magie évidente ».
1: <t'en>

Et ils disent, pourquoi n'a-t-on pas fait descendre sur lui, Mohammed, un ange? Si nous avions fait descendre un ange, c'eût été sûrement affaire faite, puis on ne leur eût point donné de délai.

0: Si nous avions désigné un ange comme prophète, nous aurions fait de lui un homme, et nous leur aurions causé la même confusion que celle dans laquelle ils sont.
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0: Certes, on s'est moqué de messagers avant toi, mais ceux qui se sont raillés d'eux, leur propre raillerie les enveloppa.
1: قل سيروا في الأرض ثم انظروا كيف كان عاقبة المكذبين.
0: Dis, parcourez la terre et regardez ce qu'il est advenu de ceux qui traitaient la vérité de mensonge.
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0: Dis, à qui appartient ce qui est dans les cieux et la terre? Dis, à Allah. Il s'est à lui-même prescrit la miséricorde. Il vous rassemblera certainement au jour de la résurrection. Il n'y a pas de doute là-dessus. Ceux qui font leur propre perte sont ceux qui ne croient pas.
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0: Et à lui tout ce qui réside dans la nuit et le jour. C'est lui qui est l'audient, l'omniscient.
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Dis, devrais-je prendre pour allié autre qu'Allah, le Créateur des cieux et de la terre? C'est lui qui nourrit et personne ne le nourrit. Dis, on m'a commandé d'être le premier à me soumettre. Et ne sois jamais du nombre des associateurs. Dis, je crains si je désobéis à mon Seigneur le châtiment d'un jour redoutable. En ce jour, quiconque est épargné, c'est qu'Allah lui a fait miséricorde. Et voilà le succès éclatant.

0: Et si Allah fait qu'un malheur te touche, nul autre que lui ne peut l'enlever. Et s'il fait qu'un bonheur te touche, c'est qu'il est omnipotent. C'est lui le dominateur suprême sur ses serviteurs, c'est lui le sage, le parfaitement connaisseur.
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dit, qu'y a-t-il de plus grand en fait de témoignage? Dit, Allah est témoin entre moi et vous. Et ce Coran m'a été révélé pour que je vous

avertisse par sa voix, vous et tous ceux qu'il atteindra. Est-ce vous vraiment qui attestez qu'il y ait avec Allah d'autres divinités? Dis, je n'atteste pas. Dis aussi, il n'y a qu'une divinité unique, et moi je désavoue ce que vous lui associez.

Ceux à qui nous avons donné le livre reconnaissent le messager Mohammed comme ils reconnaissent leurs propres enfants. Ceux qui font leur propre perte sont ceux qui ne croient pas.

0: Qui donc est plus injuste que celui qui invente un mensonge contre Allah ou qui traite de mensonge ses versets? Les injustes ne réussiront pas.
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Et le jour où nous les rassemblerons tous, puis dirons à ceux qui auront donné des associés, « Où sont donc vos associés que vous prétendiez ?»

0: Alors, il ne leur restera comme excuse que de dire « Par Allah notre Seigneur, nous n'étions jamais des associateurs. »
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0: Vois comme ils mentent à eux-mêmes et comme les abandonnent les associés qu'ils inventaient.

Il en est parmi eux qui viennent écouter, cependant que nous avons entouré de voiles leur cœur, qui les empêche de comprendre le Coran, et dans leurs oreilles est une lourdeur. Quand même ils verraient toutes sortes de preuves, ils n'y croiraient pas. Et quand ils viennent disputer avec toi, ceux qui ne croient pas disent alors, ce ne sont que des légendes des anciens.

ils empêchent les gens de s'approcher de lui et s'en écartent eux-mêmes. Ils ne feront périr qu'eux-mêmes sans s'en rendre compte.

Si tu les voyais quand ils seront placés devant le feu, ils diront alors, hélas, si nous pouvions être renvoyés sur la terre, nous ne traiterions plus de mensonges les versets de notre Seigneur, et nous serions du nombre des croyants.

0: Mais non, voilà que leur apparaîtra ce qu'auparavant ils cachaient. Or, s'ils étaient rendus à la vie terrestre, ils reviendraient sûrement à ce qui leur était interdit. Ce sont vraiment des menteurs. Et ils disent, il n'y a pour nous d'autre vie que celle d'ici-bas, et nous ne serons pas ressuscités.
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0: Si tu les voyais quand ils comparaîtront devant leur Seigneur, il leur dira, cela n'est-il pas la vérité? Ils diront, mais si, par notre Seigneur, et il dira, goûtez alors au châtiment pour n'avoir pas cru.

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1: Sont perdants, certes, ceux qui traitent de mensonge la rencontre d'Allah. Et quand soudain l'heure leur viendra, ils diront « Malheur à nous pour notre négligence à son égard !» Et ils porteront leur fardeau sur leur dos, et quel mauvais fardeau !

0: أَفَلَا تَعْقِلُونَ.
1: La présente vie n'est que jeu et amusement. La demeure dans l'au-delà sera meilleure pour ceux qui sont pieux. Eh bien, ne comprenez-vous pas ?

Nous savons qu'en vérité, ce qu'ils disent te chagrine. Or, vraiment, ils ne croient pas que tu es menteur, mais ce sont les versets, le Coran d'Allah, que les injustes renient.

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1: Certes, des messagers avant toi, Mohammed, ont été traités de menteurs. Ils endurèrent alors avec constance d'être traités de menteurs et d'être persécutés, jusqu'à ce que notre secours leur vînt. Et nul ne peut changer les paroles d'Allah, et il t'est déjà parvenu une partie de l'histoire des envoyés.

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1: Et si leur indifférence t'afflige énormément, et qu'il est dans ton pouvoir de chercher un tunnel à travers la terre, ou une échelle pour aller au ciel pour leur apporter un miracle, fais-le donc. Et si Allah voulait, il pourrait les mettre tous sur le chemin droit. Ne sois pas du nombre des ignorants.

0: Seuls ceux qui entendent répondent à l'appel de la foi, et quant aux morts, Allah les ressuscitera, puis ils lui seront ramenés.
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et ils disent « Pourquoi n'a-t-on pas fait descendre sur lui, Mohammed, un miracle de la part de son Seigneur ?» Dit « Certes, Allah est capable de faire descendre un miracle, mais la plupart d'entre eux ne savent pas. »

0: nulle bête marchant sur terre, nul oiseau volant de ses ailes, qui ne soit comme vous en communauté. Nous n'avons rien omis d'écrire dans le livre. Puis c'est vers leur Seigneur qu'ils seront ramenés.
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0: Et ceux qui traitent de mensonges nos versets sont sourds et muets dans les ténèbres. Allah égare qui il veut. Et il place qui il veut sur un chemin droit.

Dis, informez-moi si le châtiment d'Allah vous vient ou que vous vient l'heure. Ferez-vous appel à autre qu'Allah si vous êtes véridique?

0: C'est plutôt à lui que vous ferez appel. Puis il dissipera, s'il veut, l'objet de votre appel, et vous oublierez ce que vous lui associez.
1: <t'->

Nous avons certes envoyé des messagers aux communautés avant toi. Ensuite, nous les avons saisis par l'adversité et la détresse. Peut-être imploreront-ils la miséricorde.

0: قلوبهم ولكن قست قلوبهم وزين لهم الشيطان ما كانوا يعملون.
1: Pourquoi donc, lorsque notre rigueur leur vint, n'ont-ils pas imploré la miséricorde? Mais leur cœur s'était endurci, et le diable enjolivait à leurs yeux ce qu'ils faisaient.

0: voyez-vous, si Allah prenait votre oui et votre vue, et scellait vos cœurs, quelle divinité autre qu'Allah vous les rendrait? Regarde comment, à leur intention, nous clarifions les preuves. Pourtant, ils s'en détournent.
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0: Dis, que vous en semble? Si le châtiment d'Allah vous venait à l'improviste ou au grand jour, qui seront détruits sinon les gens injustes?
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0: Nous n'envoyons des messagers qu'en annonciateurs et avertisseurs. Ceux qui croient donc et se réforment, nulle crainte sur eux et ils ne seront point affligés.
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0: Et ceux qui traitent de mensonges nos preuves, le châtiment les touchera à cause de leur perversité.

leur, « Je ne vous dis pas que je détiens les trésors d'Allah, ni que je connais l'inconnaissable, et je ne vous dis pas que je suis un ange. Je ne fais que suivre ce qui m'est révélé. Dis, est-ce que sont égaux l'aveugle et celui qui voit? Ne réfléchissez-vous donc pas ?»

et avertit par ceci, le Coran, ceux qui craignent d'être rassemblés devant leur Seigneur, qu'ils n'auront hors d'Allah ni alliés ni intercesseurs. Peut-être.

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Tamkharit est le nom wolof du mois de Muharram, premier mois de l'année lunaire. Tamkharit désigne aussi Ashura, le dixième jour du mois de Muharram. Boki, pour moi, Tamkharit, je suis Tamkharit, moi, Weru Muharram, nonu la ko wolof di waxe moy wer wi ñeek ci atu julit ni ci at bi nga xamni ci wer wi la aju tam xaritam da fay junji ashura moy fukkelu fan bi ci weru muharram ami auditeur l'année aussi bien lunaire que solaire comprend 12 mois comme le dit verset 36 sourate Tauba. Le jour où Allah subhanahu wa ta'ala créa les cieux et la terre, il créa le temps ce jour-là et répartit l'année sur 12 mois, dont les quatre sont sacrés. C'est cela la bonne religion. 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musulmans majeurs et vaccinés capables d'énumérer les 12 mois lunaires de l'année musulmane alors que à part la prière toutes nos pratiques religieuses dépendent du mois lunaire. C'est la zakat, le jeûne de Ramadan, le hajj, la période d'attente de divorce et de veuvage, et j'en passe. Ok. Bon, je l'ai dit, je l'ai dit dans l'école, nek cours élémentaire, cours d'initiation, ou alors le groupe Yandou, c'est l'école où tu vas. 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tamkharit muharram le deuxième mois c'est safar digi gam le troisième mois c'est rabi'ul awwal gam Le quatrième mois, c'est Rabi'u Thani, Rakigamu. Le cinquième mois est Jumad al-Ula, Rakatigamu. Le sixième mois, c'est Jumad al-Thani, Mamukor. Le septième mois, c'est Rajab al-Mudar, Ndayukor. Le huitième mois, c'est
Sha'ban Barakhlu, le 9e mois, c'est le mois de Ramadan vers au corps. Le 10e mois, c'est Shawwal, c'est Kori. Le 11e mois, c'est Zulqa'da, Diggi Tabaski. Et le 12e mois, le dernier mois de l'année, le décembre de l'année musulmane, c'est Zulhijja, le mois de Tabaski. 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ndayu kor rajab mudar le 7e mois de l'année musulmane et le 11e mois qui est diggi tabaski zulqa'da et enfin le 12e mois tabaski dhulhijja dès lors notre année commence par un mois sacré c'est tamkharit et finit par un mois sacré c'est le mois de tabaski un mois de sacré qu'est-ce que ça signifie boki ñenti wër yi nga xam nak yalla dafa len hormal yoyu mom moy wër wi ñëk ci atmi muy wëru 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xarit di jexé nak wër wuñu hormal di wëru tabaski waye lan moy wër wuñu hormal un mois sacré est une période pendant laquelle Allah subhanahu wa ta'ala interdit absolument toute forme de hostilité. Il n'y a pas de querelle, pas de bagarre, pas de guerre, pas d'insulte. Et le mal qui est fait en un mois sacré est doublement puni. Tout comme le bien qu'on accomplit pendant ces mois sacrés est doublement récompensé. C'est pourquoi le verset 36 sourate Tawba nous dit: ne vous faites pas du tort pendant ces mois sacrés. 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
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Enfin ami auditeur, l'année lunaire étant plus longue, l'année solaire étant plus longue que l'année lunaire, la plupart de nous, à partir de ce mois, tu peux même dire, ne connaissent même plus leur âge réel, parce qu'ils comptent ça sur le soleil, alors que nous sommes sur la lune. 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Seigneur aide-nous à bien comprendre notre religion. Ok, nous n'y en a pas subhanahu wa ta'ala. 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

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Rătănu că Muharram Tamharid, le premier mois de l'année musulman, fait partie des jours mémorables à Yamullah, qui sont des signes pour les patients et les reconnaissants, comme dit le verset 5 surat Ibrahim alayhi salam. 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festins suivis de lamentations sur les dépenses ce qui nous prive justement de la joie, du plaisir que procure l'adoration d'Allah subhanahu wa ta'ala. 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faveurs d'Allah et de sa grâce c'est mieux que toutes les richesses qu'ils amassent boki yalla wax nak mune qul bi fadlillah wax len ni ci mbaxu yalla ay mbax yu la yalla di defal wa bi rahmatihi ak 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10e jour du mois de muharram est une occasion pour nous purifier de nos péchés car la meilleure des créatures le prophète Muhammad paix et salut sur lui a dit j'espère qu'Allah subhanahu wa ta'ala efface les péchés de l'année écoulée par le jeûne du jour de Ashura. 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C'est en ce jour mémorable d'Allah subhanahu wa ta'ala, Ashura, que la mer se fendit pour laisser passer Banu Israël et se referma sur leurs oppresseurs sous leurs yeux. Mais une fois sur l'autre rive, les Banu Israël virent des gens qui adoraient des idolâtres et disent immédiatement à Moïse, donne-nous une idole à adorer comme eux. Surat A'raf, verset 138. 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
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jaamu comme ñi di ñuy jaamu suratul araf n'est-ce pas un message de tamkharit aux musulmans d'aujourd'hui tamkharit nous pose cette question est-ce que tu n'idolâtres pas des hommes des djinns des éléments de la nature est-ce que comme banu israël vous musulmans est-ce que vous ne réclamez pas aujourd'hui à votre prophète un autre Dieu, un tarout, une idole visible, palpable à adorer, Boki? 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d'Allah subhanahu wa ta'ala, que Noé fut sauvé et que ceux qui ont taillé des statues de leurs ancêtres pieux et en firent les divinités qu'ils se recommandaient de ne pas renier pour le Dieu de nom ont été engloutis dans le déluge. 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Tamkharit nous pose cette question. Est-ce que toi aussi, tu n'as pas élevé tes ancêtres pieux au rang de divinité? Est-ce que tu n'as pas donné la priorité aux ordres de tes ancêtres et à leurs interdits sur les ordres et les interdits d'Allah subhanahu wa ta'ala? Que chacun se regarde. 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
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serigne c'est un ashura jour mémorable d'Allah subhanahu wa ta'ala qu'Ibrahim alayhi salam un adolescent qui réserva exclusivement sa prière, son adoration, sa vie, sa mort à Allah subhanahu wa ta'ala et refusa de lui associer quoi que ce soit. C'est en ce jour d'Ashura qu'il sortit du feu de Namrouz, sain et sauf. Boki. 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Ils le jetèrent dans un feu flamboyant. Allah subhanahu wa ta'ala dit au feu, sois frais et inoffensif pour Ibrahim. Ils voulurent le tourmenter. Mais nous décidâmes que ce seraient eux les perdants. Verset 69, 70, surat les prophètes. 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N'est-ce pas là un message de Tamkharit à nous musulmans d'aujourd'hui, mais surtout à notre jeunesse? La lettre porte cette question. Pensez-vous que le rapport que vous avez avec Allah subhanahu wa ta'ala mérite qu'il vous prenne totalement en charge, règle vos besoins, vous protège de vos ennemis comme il l'a fait pour le jeune Ibrahim alayhi salam? Boki. 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

jour mémorable d'Allah subhanahu wa ta'ala, que Youssouf, sorti de la prison où les dignitaires du régime l'avaient oublié près de 9 ans. Pourquoi? Parce qu'il avait simplement refusé d'être le gigolo, l'objet sexuel de leurs épouses. Boki. 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Il dit à l'envoyé du roi, retourne à ton souverain. Qu'il clarifie d'abord l'accusation des femmes qui se coupèrent les mains. Mon Seigneur à moi connaît leur piège. Verset 50, sourate Youssouf. Ok. 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ainsi ami auditeur tam kharit est une leçon d'intégrité de droiture pour celui qui aspire à l'exercice du pouvoir. Tam kharit te dit si une femme t'accuse de viol ou de tentative de viol, n'accepte aucun poste de pouvoir, aucun poste de responsabilité publique tant que ton innocence n'est pas prouvée. 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Tam kharit di à l'autorité qu'une femme accuse de viol ou de tentative de viol de faire comme Youssouf alayhi salam, démissionne pour délier les mains de la justice afin que ton innocence éclate à la face du monde. Boki. 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C'est en ce jour mémorable d'Allah que Sodome et Gomorrhe furent renversés, qu'une pluie de pierres brûlantes marquées de leur nom s'abattit sur les homosexuels et leurs partisans. 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
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N' est ce pas un message clair et précis de Tamkharib aux homosexuels et aux lesbiennes? Surtout que le verset 83 sourate Hud conclut et dit: ce châtiment n'est pas loin. Il guette en permanence les injustes, c'est-à-dire les homosexuels et les lesbiennes et leurs partisans. Okay. 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C'est en Ashura, jour mémorable d'Allah subhanahu wa ta'ala, que Yunus alayhi salam fut libéré du ventre d'une baleine où Allah subhanahu wa ta'ala l'avait emprisonné. Le cas de ce messager d'Allah est une leçon éternelle pour les ahlou takfir qui se sont fixés un but unique: excommunier les musulmans, traité de mécréant tout musulman qui n'a pas la même compréhension des textes du Coran et de la Sunna que eux. 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Que s' est-il passé pour que Yunus, un messager d'Allah subhanahu wa ta'ala, soit ainsi puni dans le ventre d'une baleine? Le Coran raconte que, mécontent du rejet de son message par son peuple et sachant que la punition d'Allah subhanahu wa ta'ala va arriver d'une minute à l'autre, Yunus partit sans la permission formelle d'Allah parce qu'il était certain d'avoir bien fait. Il était en colère pour Dieu subhanahu wa ta'ala. Allah l'emprisonna dans le ventre de la baleine. 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C'est le contraire du fond des ténèbres. Il implora Allah subhanahu wa ta'ala et dit: il n'y a de Dieu que toi, gloire à toi, j'avoue que je suis injuste, coupable. Nous exaucâmes sa supplication et nous le sauvâmes. Verset 87-88, les prophètes. Boki
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adresse à nous musulmans du 21e siècle par cet épisode de Younous. Surtout que les versets 88 87 les prophètes concluent sur une promesse d'Allah de pardonner et de réintégrer dans sa miséricorde infinie celui qui reconnaît ses fautes et se repent sincèrement. Il dit, c'est ainsi que nous sauvons les croyants. 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

Je veux conclure par cette conversation entre Sayyidatuna Aïcha radiallahu ta'ala anha et son époux le prophète Muhammad, paix et salut sur lui. Elle lui dit, quand les gens voient un nuage noir, ils se réjouissent dans l'espoir d'une pluie bienfaisante. Tandis que je te vois angoissé.

0: Ah sì, ma pourquoi?
1: 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Voici notre pluie, disait-il, et rien ne me dit qu'un nuage que j'aperçois n'apporte pas un châtiment. Mouton tout comme Aïcha. 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La meilleure des créatures. Le prophète Mohammed, paix et salut sur lui, fait allusion aux Ad, le peuple d'Aqaf, les frères de Houd qui s'entêtèrent. Allah subhanahu wa ta'ala les frappa alors d'une sécheresse sévère. Un jour, ils virent un nuage noir se diriger vers leur vallée et s'écrièrent de joie, « Voici notre pluie tant espérée !» On leur répondit, « Erreur, c'est plutôt ce que vous réclamiez. » C'est un vent porteur d'un châtiment épouvantable qui déversa sur eux une pluie de feu. Verset 24, Sourate de l'Araf. Ok. L'Yonantui al-Islam dit Djundi Moïwa Ad, Akha Houdin, Wa Akhaf. 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C' est dire que nous devrions être angoissés nous aussi à l'approche de tamxarit. Ce jour où Allah subhanahu wa ta'ala anéantit les méchants et les pécheurs et cela au fil des siècles. Pourquoi ne pas être angoissé alors que nous ignorons si notre nom figure ou pas sur la liste des prochains châtiers? 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Nous te demandons Seigneur de nous inscrire sur la liste de tes projets TG. Ce pour qui 1484 est décrété santé, prospérité spirituelle et matérielle, foi sincère en toi et en ton messager. 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Seigneur, fais que nous t'obéissons, que notre descendance se soumette entièrement à toi. Facilite-nous le culte, pardonne-nous, toi le plus miséricordieux. 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

0: 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Allez, vous pouvez vous balancer, c'est dans la tête! C'est dans les pieds aussi! Le capitaine de Buzan, le Sénégal repasse devant! Magnifique! Magnifique! Messi, le pied droit! Et Julian Alvarez!
1: L'extérieur du pied et le ciseau de Richarlison, le doublé!
2: Cristiano Ronaldo, c'est parfaitement frappé! Le joueur sans club est décidément.
3: C'est Gaspo qui signe son deuxième but dans le tournoi.
4: Dans les pieds de Boulaïa, les Lions sortent de leur tanière.
3: C'est Valencia qui marque, qui égalise un partout entre les deux équipes.
4: Et c'est terminé, le Sénégal a encore à faire dans cette Coupe du Monde. Jared Huff, Sénégal pour cette victoire, la première des Lions de la Teranga, la première du continent africain.

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0: Doudou Bey, on n'a pas pu sur la terre Moudadini gagne beaucoup de boue, il y a pour les lions de la terre, beaucoup de matchs nuls, beaucoup de défaites. Ils ont victoire le nuit d'une.
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Merci beaucoup à Orange. Marie-Catherine, toute la population sénégalaise de l'Union Vice-Président.

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0: 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Journaliste sportif à la RTS. Merci beaucoup, cher notre ami. Allez, Ngonenya.

Bye-bye. Du place de la nation. Gaïa qui commence à enseigner au Nengir Khar Marchibi. La RT.

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0: magnifique place de la nation.
1: Clin d'œil amical à Charles, excellent guitariste, petit frère de Raoul. 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
2: ça c'est le son salsa Maxime salsa signifie sauce, c'est-à-dire mélange de saveurs et diversité. Le terme salsa désigne une foule de musique, beaucoup de musique mélangée, dont le son andalousien, espagnol, tunisien, un peu maghrébien. Salsa. Merci beaucoup. 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
1: D'utilisation récente signifiée sauce, c'est-à-dire mélange de saveurs et diversité. Légnek, lan lañu wara def?
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2: 17h07 minutes sur Radio Sénégal et sur Dakar FM, mes chers auditeurs. Exactement. Si vous nous rejoignez, on est là en direct de la place de la Nation pour Gungele Nakanonu, qui match bi nga xamantene Sénégal dina ko amal tay contre l'équipe d'Irak. 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

0: Les
1: villages de Allah d'Amen et d'Agumalade.
0: Wow.
1: Mais les gens qui ont été en train de
0: se faire.
1: Ah, tu es un homme qui a été en train de se
0: faire. Wow, wow.
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0: directrice technique. Alors on souhaite la bienvenue à tous les gens qui viennent de débarquer sur Radio Sénégal et sur Dakar FM de Len Khamalni. Ñong filé ci place de la Nation en direct. 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
1: C'est mon frère de valeur.
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3: 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Maxime namuma États-Unis. La place de la Nation.

0: Irène avec Orange, merci beaucoup. Merci beaucoup à Canal+. Merci beaucoup à BIS, Banque Islamique du Sénégal. Merci à tous les partenaires qui accompagnent justement cette belle aventure avec la RTS. On n'oublie pas Yass, Yass aussi. 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

0: Gagné fort. Mais on a dit que Mourta a mangé.
1: Mais c'est pas le
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1: Est-ce que Hamari qui a pris le talent?
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1: suis
0: en train de me faire un peu de temps. Je suis en train de me faire un peu de temps. Parce
1: que
0: je suis en train
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0: me faire un peu de temps. Je suis en train de me faire un peu de temps. 6 ans,
1: oui. Mais si je suis en
0: train
1: 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Pour que je sois en train de
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2: 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Beaucoup d'ambiance pour vous accompagner. Alors, nous sommes ici. Chaleur pour Moutou Aïb. Nous sommes ici. Nous sommes ici. Place de la Nation, comme nous sommes ici. Nous sommes ici. Nous sommes ici. Nous sommes ici. Nous sommes
1: ici.
2: On sent que Taï, Sénégalais, est motivé derrière la victoire des Lions. Parce que Taï, gagner ou voilà, gagner à Moulenen. Wow. Taïsan.
0: Nous sommes ici. Gagner. 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

0: Anesque Sport, Andak, auditeur ou Radio Sénégal. On est en synchro, 17 chaînes pour Radio Sénégal. Maxi Bleu, Bamba Bajman Kaysiare Boubakaba, Doudoumbaï avec Bekaï Mamagay. Alors, on aura tout ça sur le nord. Sud, Est, Ouest, Centre, comme Nimokai Wache, comme Aï Saint-Louis, Matam, Louga, Sejou, Chiguinchor, Kolda, Kafrine, Fatik, Kaolak, vous nous fâtez Djurbel avec Touba, vous nous fâtez Kédougou Chélé, Younous
1: Kédougou,
0: avec Nigaham Nignom Nyoïwa Pamba. Pratiquement, c'est pour nous nous attaquer au Tjam.
1: Ndeysan.
0: Nyanel Gaï, victoire, large victoire.
1: Large victoire.
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0: Voilà, mesdames et messieurs, bonsoir à tous. Nous venons de nous faire pour nous faire pour nous Radio Sénégal, le match du rachat. Nous Sénégal, match la carte la plus importante de cette Coupe du Monde, Modi Binga Khamni, Momlanu, Djaldi, Dirmel, Boussakaname, Touturek. Alors, coach Koundoul, Mangile Nui Boubah Khabar.
1: Merci beaucoup, Modouan et Tandaka, Mangile Fay Boubah, de am contentement, Nyouad Fidi, Fartaine, Partade, Yau, Mat Sénégal, Binga Khamdeni, Modor, Tidigente, Mom, Ak Irak, Mounek, troisième journée, Mounek, Matsubo, important, parce que Sénégal, Belegi, Mingti Koursubi, Defoy Kacho, pour Djem Bokti, 8 meilleurs troisièmes, y complété, 24 qualifiés, pour Mounek préparer les 16e de finale.
0: Voilà, alors bon nak coach Ibrahim Koundoul mom ngeen deglu nonu mom nak modi sunu consultant tayjile sunu consultant d'ailleurs depuis le début de cette compétition la Coupe du monde de football alors ñaari équipe la nak tayji xam ngeen ni nak dañu daldi diviser wu en deux ben équipe nga xamni mom lañuy daldi bay ñu commenter match bi à savoir qui di Benoît Badiane and ci ak le coach Cheikh 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comme niñ ko waxe rek les choses sont déjà plantées comme niñ ko waxe ñop nak ñu ngi tok di xaar parce que nak tay ji match la bo xamni mo upp solo meun na ni match France c'est vrai match la won bo xamni bi c'était un match bu ñop doon xaar nak ci pas Sénégal rek mais Afrique ak Adina bi benen bi mudi contre Norvège mudi itam benen match bo xamni bu am solo en tout cas ci Coupe d'Afrique bi pour ci Coupe du monde bi pour le Sénégal mais nak rawatine bi c'est vrai que xam nga wax na ñu Irak modi l'équipe la plus faible ci pool bi mais nak pour man c'est le match le plus important c'est-à-dire la carte la plus importante à jouer modi bi parce que bi mom bu féké ni yalla daf ñu ci jox ndam ñu daldi am lo xamni li peut-être xeyna amna fo xam buñ fa tolo mais dañuy daldi qualifier directement waaw ça je crois que c'est très clair bon nak match la bo xamni bu am solo la bon nak coach ñu daldi djublu ci yépp yi parce que nak fi mu nek Sénégal yop Afrique yop bare na ño xamni ñi ngañon nañu bu baakha baakha ki nga xamni modi Pape Thiaw ak li nga xamni mom la daldi indi ci classement bi nga xamni mom la def et contre France et contre Norvège rawatina. Alors, il y a eu des défaillances individuelles. 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Ça aussi, c'est le football. Parce que tay di, Kalidou Koulibaly, c'est vrai que en ce moment, sur toutes les bouches, ndax li nga xamni nak mo am. Mais itam, nanu ko pardonner quand même yenn yi. Parce que le football, c'est aussi comme ça. Ndax bo xolé itam. Mais amna ño xamni ci Coupe du Monde bi, ils ont marqué contre leur camp. Kalidou, dougalul but contre sunu camp. Et évidemment, lolé itam da fay am ci football. Maintenant nak fi mu né ma j'ai dit li ñu nan rek tuba bi nan le vin est tiré, il faut vraiment aller passer à l'acte. Acte bi nak modi lan nañu daldi dem nak ci suñu digënté ak Irak nga xamni nak équipe la bo xamni bi itam buñu ko xép équipe dans le monde amul buñu xép. Je crois que lolu coach Koundoul yaakar na ni mën nañu ci wax bu baaxa baax ndax nak je envoie la chandelle tay.
1: Merci beaucoup doyen. Xam nga encore une fois comme ningo waxe rek sur le cas de Koulibaly football aussi ça rime avec des risques, ça rime aussi avec des erreurs. Nul n'est parfait dans la vie. Koulibaly yag nañu defal ay match yi nga xamanteni bi match muccu ayib la daw bu nga xolé mondial bu mujju bi contre Colombie mom mo dougalone permettrone Sénégal mu meuna qualifier. Donc je pense que li dalko ni dafa xawa defone ay signe depuis début compétition bi vu que ni bi mi ñew nekul won à 100% après ñu ménager ko ci ñaari match amicaux yi duggal lañ ko benn bi sax sur 10 je pense moins de 10 minutes pour rassurer sénégalais mais malheureusement compétition bi mu commencé gis nañ ni vraiment premier match ak deuxième match yépp dafa souffrir té lolu aussi bon comme liñ wax football la football mom su waré bon day bon su waré bax day bax mais yakul dara aussi ci gëdd biñ ko joxone yakul dara ci cër biñ ko joxone parce que c'est toujours le capitaine emblématique de l'équipe voilà kon donc amna yakar ni choix mo jafé parce que Pape Thiaw wax deug neex yalla tande na len la perche deux fois mais gis na ni deux fois yépp marché wul c'est tout à fait normal aussi mu changer apporter du 109 gis nañ aussi ci composition bi nga xamanteni bi gis nañ ko tay ci équipe bu Sénégal ak équipe bu Irak voilà équipe bu Sénégal gis nañ changement d'abord gardien de but on a vu Mori Diaw à la place de Mendy Voilà, à droite, il y a toujours Crépin Diata. À gauche, il y a Jacobs. Mounio à la place de Diouf. Donc, il y a un changement dans la défense. Dans la charnière centrale, il y a Ablaye Seck et Niakhaté. Donc, si on regarde la défense, il y a deux nouveaux Dougounenji. Ablaye Seck, Dougounenji et Jacobs. Nous ménageons Diouf et le capitaine Koulibaly. Au niveau du milieu, il y a toujours le capitaine Idrissa Gueye Gueye, accompagné cette fois-ci de Habib Diarra et de Lamine Camara. Quand Lamine Camara, bon, il continue. Moi, avec Idrissa Gueye Gueye, c'est les seuls deux joueurs au milieu. Il y a depuis le début de compétition, on peut les en attaque aussi, on a vu un peu de changement. Cette fois-ci, la titularisation de Ibrahima Mbaye sur le côté droit. Mais Pape Matar Sarr en attaque en pointe. Et sur le côté gauche, il y a toujours le monument Sadio Mané. Et je pense que Chouabi, beaucoup de faits, il faut opter sur la vivacité pour dire me surprendre les Irakiens. Donc, si on regarde Ismaël Sarr, attaquant en pointe, j'ai le nom de Linga Khamantenibi, que le bon Crystal Palace donne au jeu. Parce que sur le match passé, nous avons Norvège sur le côté, il avait tous les problèmes du monde pour même marquer un but. Mais en deuxième mi-temps, sur 45 minutes, nous avons attaquant axial, il nous a marqué deux buts. Donc, ce match, il n'y a pas de carte. Il n'y a pas de chance, mais il faut exploiter jusqu'au bout. Donc, ce match-là, si on a un résultat, il nous faut impérativement avoir 3 points. 3 points, et minimum, on doit marquer 2 buts. Parce que si on a doublé un but, on aura moins 2, et on aura moins 2, vu que le score doit être départagé. Mais si on a doublé 2 buts, au moins, on aura 3 points, moins 1, et on aura moins 1. Après, on va voir les équipes qui ont plus de double but et je pense que le Sénégal a plus de double but.
0: Effectivement.
1: Voilà. Donc, je pense que ce que nous avons fait, nous avons fait un peu de temps. Té Iliman Ndiaye nek na joueur bo xamanteni bi sur les percussions et les dribbles et les 1 contre 1 lolu mom atom la forum la bokku na ci ñuko mën ci équipe nationale Sénégal bi donc je pense que ñi ñoo am sens jouer tay mënuñ ci déllu wat ginnaw le choix est déjà fait on n'a qu'à se regrouper tous derrière l'équipe nationale du Sénégal en espérant avoir une victoire éclatante donc sur le côté des Irakiens aussi avec le même système du 4-1-2-3 c'est-à-dire un 4-3-3 classique mais nak li ma bëgg moy nañu jox ci Irakiens. Nous avons gagné avec score. Cela ne veut pas dire que nous avons chamboulé le match comme ça. Il nous faut une très bonne entame. Voilà, nous avons regardé comment aborder le match. Regardez sur les failles. Suivez les deux matchs. Vous voyez les failles. C'est l'attaque défense irakienne qui a libéré de l'espace. On a vu, nous avons pris 4 buts contre Norvège. Nous avons pris 3 buts contre France. Ils ont encaissé 7 buts. Donc, je pense que les Sénégalais ont regardé les failles. Et aujourd'hui, ils ont opté. J'ai eu des attaquants qui ont pu se faire. Ismaël Sarr, Sadio Mane, Ibrahima Mbaye. Je pense que si on lit les bouts, ils vont apporter ce qu'ils ont.
0: Voilà, comment dire la parole au coach Ibrahim Koundoul. Alors, coach Koundoul, puis mon équidal, Birem, Yakarnani. Dans quelques instants. Mais comme nous avons éclairé la lanterne des Sénégalais. Parce que les Sénégalais, ils ne sont pas les plus importants. Ils ne sont pas pour le Sénégal. Non. Le Sénégal, ils ne sont pas les plus importants. Parce que ici, actuellement, au moment où nous avons dit, le Sénégal n'est pas une position très bonne. L'attaque maudite, si nous avons dit à Corée, il fallait à distance, nous ici. Parce que vous faites une collaboration là, amener pour amener puis dans nos compétences. Parce que en tout cas, fait mon équipe couillard au loin qualification bi, l'église se fait mener dans le bas. Parce que demain, le destin est entre vos mains. Voilà, le destin n'est pas entre vos mains, argument. Mais aujourd'hui, je crois que le destin est entre nos mains. Parce que vous faites une union gagnant nous, demain il y a gagné équipe Irak 2-0, 3-0. Mais quand vous nous gagnez, vous allez se qualifier. Parce que le mode de qualification, c'est ce que vous avez dit. Vous avez dit que l'équipe a gagné, vous avez gagné au Sénégal. Ben match bi rek nga ñeu gagner mais équipe bobule yow sa bop dang ka fay bay dal di qualifier. Je crois que c'est donc comme ça. Mais nak Irak ils ne vont pas abdiquer dans la mesure où xam nga sen entraîneur bu expérimenté la mudi Graham Arnold mudi ko xamni ki doomu Australie la mom nak amna parcours bu baakha baax hein parce que mi ngi commencé ci Sydney United dal dina entraîner ay ñaari équipe yo xamni ay Ligue 1 la nu fele nga xamni modi en Belgique mudi Charleroi en itam benen équipe mudi Liège ay équipe yu mak lañu 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ñun ndax aujourd'hui Ibrahim Mbay ñop ka doon réclamé Ibrahim Mbay ñew na doon nañu réclamé ki nga xamni modi Ismaïla Sarr ñu daldi ke repositionner de l'aile mu ñew à milieu de l'attaque attaquant de pointe donc remplacer Nicolas Jackson bon Elhadji Malick gisunu ko gisunu itam Kalidou Koulibaly normal parce que joueur xawma Elhadji Malick qu'est-ce qui s'est passé mais Koulibaly comme nekul won vraiment au top lolu ça ne gâche rien à son mérite hein ci limu défal Sénégal mais fi mu nek dafa paréwul paréwul té coach bi tam yakar rek la amone ci mom hein yakar rek la won malheureusement ça ne s'est pas passé comme on l'aurait souhaité légui nak yow contenu de ce qui se passe actuellement yow lan nga ci xalat ci lolu parce que waji def na juromi attaque juromi milieu de terrain la def indi 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
1: merci doyen xam nga encore une fois système da ngay tek au début rek mais en cours de jeu système da fay changer so xolé 5 milieu de terrain yi di gaay yi gaay di gis ni en l'occurrence de Almani Iqbal Baïsé Kossem et Jarim so xolé ñom 5 milieu de terrain ak ben attaquant muy Al Amadi mais jappal 5 milieu de terrain yoy ñaar ñi à chaque fois dañuy génn sur les côtés pour apporter de la supériorité numérique en l'occurrence de Kassem et Jassim kon donc ñun sénégalais buñu japp ni rek Irak day ñew taxaw xaar ñu rek dedet mën nañu nax sur des faits de jeu par exemple sur des transitions très rapides mën nañu surprendre mu duggal ñu bi mais man je pense que tay liñu gëna soxla moy une équipe du Sénégal bi nga xamanteni bi 1 milieu de terrain joueur bi nga xamanteni bi dañuy tek bal bi jouer parce que ñet milieu de terrain yi am Idrissa Gane Gueye Habib Diarra et Lamine Camara c'est des joueurs qui ne font même pas je pense 1m80 peut-être Lamine Camara mën nako mat mais Habib Diarra matuko Gane Gueye mom on a parlé même pas kon donc so xol dañu am milieu de terrain bo xamanteni bi c'est des joueurs de petite taille de petite gabarit kon donc on doit jouer tout le temps au sol ñu garder bal bi qu'il y ait beaucoup de permutation beaucoup de solutions en plus ñu nango aussi di jouer vers l'avant on n'est pas là aussi pour faire du tiki taka non il faut qu'il procède vers l'avant ñu jël bal bi au moins Habib Diarra son point fort ñep xam nañ la day demander profondeur pour nga jouer bal bi ci ginaaw mu dem jël ko il le faisait très bien bim nek à Strasbourg en France raison pour laquelle ay Sunderland jënd ko yobugo Angleterre kon donc tay mom match bi ni nek na ci ki nga xamanteni bi ba légui utiliser guñ ko à part premier mi-temps
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1: ak choix bi entraîneur bi def ci mom aussi il doit donner raison à part Thiaw Lamine Camara pareil sincèrement le match là bi génn ak Norvège mo gën fouf Lamine Camara biñ ki son contre la France kon donc Idrissa Gane Gueye encore c'est lui l'expérimenté pour man le triangle qu'on doit faire dafa war nek un triangle bo xamanteni bi pointe basse lay nek pointe basse Gane Gueye seul devant Ablaye Seck et Niakhaté ça fait Lamine Camara et Habib Diarra ñom ñaar ils vont essayer de gérer les couloirs en même temps qu'ils peuvent faire même des permutations ñom ñaar à chaque fois balle bi fu mu nek rek ñu densifier côté bobu kanen ki ñeu fermé def ce qu'on appelle la couverture mutuelle en même temps bu ñuy procéder vers l'attaque que ñom ñaar ñep mu ñu demando sinon en cas de perte de balle rek Gane Gueye sera seul il faut que par exemple kenn ki accompagne jeu bi toujours day nek Habib Diarra Lamine Camara préparer pour les deuxième ballon et puis yalla mayna ko aussi il a une très bonne botte kon donc amna yakar ci deuxième ballon meun nañu apporter beaucoup de choses donc en attaque aussi pareil il faut que ñu gissenté ñu ñëmé jouer balle bi au sol Ismaïla Sarr su nekké dañ ko bëgg def attaquant pointe avec sa petite taille mu bëgg tout le temps luñu yor door ci kanam yu ndër door ci kanam dañuy son mais au moins qu'il cherche les espaces rek lay utiliser sa bu Gane Gueye décrocher attaquer ak Habib Diarra ñëw diko gëdd rek mom na utiliser espace yi té pourquoi pas ñom ci kaw man sama xalaat bu gatt moy meun nañ di permettre comme tantôt Sadio peut devenir attaquant pointe ça fait Ismaïla Sarr va prendre l'un côté de l'autre côté Ibrahima Mbaye mu jël ko et pourquoi pas Ibrahima Mbaye aussi ñeu nek attaquant pointe ñom ñet tay on a besoin beaucoup de mobilité ñom ñet sen kaw ñi da permutation yu bari ñi gisent nak li bonne moy ñi dajé ci benn côté suñu dajé ci benn côté rek télescopage baaxul ci ñun parce que kon côté bu ñuy bayyi rek Irakien buñ 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
0: Voilà. Koku modi le coach Birem Kundul. Alors Ibrahima Birem Kundul di sunu consultant ñu ngi nuyu le coach Cheikh Tidiane Bitey momi tamit mi nga xamni mo nuy togal fele de l'autre côté en compagnie de Benoît Badiane. Alors di nuyu nak mbokk Sénégal yop té di len wax ni len match bi nga xamni c'est la nu jëm mais c'est vraiment le match de l'espoir, c'est le match du rachat parce que amnañu occasion bo xamni bi occasion bobu lan la gannaaw ba nga xamé ni match yi nga xamné moy les derniers matchs de groupe joué nañu ko légui quand même il y a des éclaircies yo xamné yi mëna jox Sénégal encore confiance mu rebondir té mëna né mais l'essentiel moy gagner le match bi rek parce que Irak deug la c'est l'équipe la plus faible légui déw tout xex benen équipe mais itam nañu xam li ñu bëgg modi dañu wara xex lepp luñu mëna def dal nañu ko def mais génn ci terrain bi ak victoire. Maintenant nak lenen calcul sorti des calculettes après comme nous kay wax mais l'essentiel moy régler li ba paré suñu ko régler ba paré nañu gagner parce que c'est possible aussi pour que nous gagner équipe Irak ba taxna ñuy wax tous les Sénégalais où ils se trouvent dans le monde nañu am yaakar nañu am espoir et puis nañu rek té que ce soit muy jangou bi que ce soit ñi nga xamni course gi lañu amé ñop dal di len ñaanal xamni vraiment c'est une cause nationale bo xamni bi dañu kay défendre. Le football est devenu encore autre chose, c'est vrai, ça rend fou les Brésiliens comme on a l'habitude de dire wante fi mu né li ñu soxal ñun modi rek parce que comme Samuel Eto'o ni mu ko waxé Samuel Eto'o néna né tous les Sénégalais doivent être derrière cette équipe parce que la qualification du Sénégal elle est possible hein Eto'o Samuel Eto'o néna Sénégal mom gis nañ sax mëna dem 8 nak yep yaangi nonu dal yakar na ni fi mu ne coach Kundul ay li ñu wax rek modi ñu dal di jouer intelligemment mais amna ben question bo xamni bi par exemple on a 3 milieux de terrain yo xamni yi bo xolé c'est des milieux de terrain de courte taille man affaire bobu aussi xawna ma bon j'ai xawna ma andil touti lo xamni dal bon je ne sais pas xeyna yow tu as la bonne explication pour effectivement wax nu mais itam benen bi modi dans une équipe de football en Afrique wala dans le monde meunouj gagner coupe du monde wala coupe d'Afrique sans pour autant nga am au moins un trentenaire ou deux trentenaires dans l'équipe kok mom tout le monde le sait bo ñewé nga yobbu ay équipe bo xamni 21 ans 22 ans 21 ans c'est vrai damay dégg ñu bari ñu nan le football xalé la kay def deug la xalé mo kay 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Bon, je ne sais pas, il y a aussi un autre banane affaire. Moi, je le gaucher, il est important dans une équipe de football aujourd'hui. Parce que généralement, nous savons qu'ils gagnent les grands matchs, tournois, Coupe du Monde, Coupe d'Afrique. Il faut des gauchers. Les gauchers, ils sont là pour couper les trajectoires. Je crois que lolu en football coach yi xamna lu baakha baax li nga xamni mom lay wax parce que bo amé ko xamni ki amulo joueur buy couper des trajectoires là itam meun na le sonal.
1: 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Dans la défense aussi, Jacobs et Crépé Diata aussi, c'est des joueurs de petite taille. Kon donc so xolé charnière centrale bi rek ñoo am taille. Kon donc cela veut tout dire. Objectif bi tay, objectif principal bi moy on joue au sol. Il faut que ñu accepter jouer ba paré ñëmé. 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Le gëna am solo moy qu'on ait un bloc très compact défensivement comme offensivement manam affaire bi mu am une vraie coordination nan lañuy attaquer ak nan lañuy défendre mënuñu attaquer attaque bi di dem ligne milieu bi suivreul défense bi suivreul day dag mënun di défendre aussi défense bu daw di subir milieu bi du ñëw jappalé ko wala attaque bi du ñëw def repli défensif day dag kon donc tay pour man comme biñ ko waxé tay dañu wara gis tay une grande équipe du Sénégal Samuel Eto'o il a raison tollu ñu won fi nga xamanteni bi dañu bëgg jël suñu équipe nationale diko xalam bëgg ko tass équipe bu nek champion d'Afrique gagné match sami coupe d'Afrique match yépp Sénégal mo gagné possession ba Maroc mi nek pays biñ tajé ak mom en finale ñun ñoo gagné possession cela veut dire que ni on a une très bonne équipe c'est la meilleure Afrique, équipe africaine mais nak ñew nañ mondial on a entamé le championnat par des erreurs ñak contre France ñak contre Norvège mu dess ñu contre Irak dafa am ben erreur bo xamanteni bi daf ñu topone depuis le début ñun on devait se comporter comme un outsider dans la poule mais pas comme un favori lool dafa bokone lu 10 ci équipe Sénégal demaguñ fenn ñu bëgg ñu fatali 2002 ak légui ça fait 24 ans lu ci xew dafa bari France changé na Sénégal changé na on a écouté même le sélectionneur France Didier Deschamps qui disait que j'étais à la retraite manam bo bayina football nekagul sa entraîneur kon donc ñun ño warona jël match bi oyofal ko comme ni gagnant di def ak ñeneen di def ñew na outsider lañ on a besoin de 4 points on a besoin de 3 points pour se qualifier heureux dal ñu français ñew aspirer ñu premier mi-temps mais ku ñu ragal nax ñu deuxième mi-temps ñu ñew ñu attaquer ñu avec des systèmes yo xamanteni bi dañu def des permutations changer ay joueurs ci taxaway bi ñu wara ne France nax ñu duggal ñu ay but ñu joggé fa ñëwaat contre Norvège et lié ñu ñew wut ci wat 1 point ñu dominé né dañuy duggal Norvège par la force malheureusement amu duggal ñu 2 buts ci intervalle 3 minutes 42e et 45e
0: mais coach Koundoul bo xolé ci man xolat na bu baaxa ba les statistiques mais dans l'indice de possession Sénégal de peut dominer carrément la Norvège dans cet indice de possession là parce que faut vraiment vous avez une domination outrageuse bo xamné bi parce que bo xolé dans la conservation du ballon Sénégal la won suñu digënté ak Norvège avant bidjo il est di ñëw mais je n'ai pas compris finalement ce qui s'est passé yépi dal ñëw na mais je pense que suñu coach bi Pape Thiaw il a tiré des enseignements signari matchi parce que bo gissé là il a donné un signal fort parce que rien que opération yimu def au niveau du classement il a donné quand même un signal bo xamné bi mëna ñu ci am yaakar maintenant sur les frêles épaules de Ibrahim Mbaye évidemment man gis na ci quelque chose parce que Ibrahim Mbaye on l'a tellement chargé parce que fi mu nek ni bo xolé apparemment sax tout le poids de ce match là de nous ko supporter lo mom Ibrahim Mbaye alors que le football c'est un jeu collectif ak yoyele même bu fekke ni on a des individualités marquantes deug le mais des individualités aussi au service du collectif je crois que lolu dafa nek lo xamné lu am solo la ci bir et war 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
1: xaba contre Norvège comme ni nga wax légui doyen moy norvégien yi en premier mi-temps ñoo xol possession ak match bi mi-temps ñu neul Sénégal lañ mené da nga nan li mënul nek on les a dominés en faisant plus de 260 passes cela veut dire que ni on a bien conservé le ballon mais encore une fois moy limay wax parfois dañuy manque de concentration et statistique jox nañu ni équipe Sénégal mën na jouer de la première jusqu'à la 40e minute mais ñun équipe Sénégal dafa am problème de la 40e jusqu'à la 72e ñu équipe Sénégal dafa am problème bo xolé ñu ne lim fay jankonté ci ay jafé dafa bari benen bi moy équipe Sénégal avec des joueurs très expérimentés comment se fait-il que à 5 minutes de la mi-temps équipe Sénégal encaisse 2 buts lool au moins bu néwon sax amuñu joueur am expérience lool du yoon benen bi moy ñu juggé fa ñëwaat entamé waat match bi réduire score équipe Sénégal do xamé dé jëlat benen bi kon donc yi am yoy yëpp dañ koy accepter xamni football la li gëna am solo moy li nga wax il faut que Pape Thiaw enseignement yi mu tiré ñi aussi mu tan ñu jox raison parce que tay il faut que muy ménager joueur il on l'a dit il y a des joueurs qui ont beaucoup joué beaucoup d'équipes à 65 70 minutes ils font des changements pour apporter du 109 donc je pense que mi Ibrahim Mbaye mi départ mi Sadio mi Ismaïla Sarr si nous font un centre à 70 minutes bu baax on les fait sortir on amène d'autres joueurs nous terminons la rencontre et j'espère que le Sénégal va gagner inchallah
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3: mais mang lay fay bu baax toujours très ravi nek ak yow franchement ça me fait énormément plaisir alors di nuyu aussi Tandakha Koundoul deglu len vraiment d'une pertinence exceptionnelle
2: tout à fait
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2: voilà
3: donc di nuyu tous les auditeurs
2: tous les auditeurs de Radio Sénégal en tout cas xamnañ né fu nek ya ñi suivre Radio Sénégal voilà Ibrahima Fall Thiesso avec toute son équipe mom mo nek tay fi ci machine bi yagatul ñu dem Toronto pour jongante Sénégal Irak bien xamantene légui mu dor stade Toronto fofu nak ci Canada fofu le Sénégal du jouer matchum ce que me touti ñand ak suñu mbokk ñi xamantene mod les partenaires du jour
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6: Voilà, merci, merci à Ibrahim Afal qui assure la partie technique direction Toronto au Canada pour ce match entre le Sénégal et l'Irak. On aperçoit dans le tunnel du stade de Toronto les 22 acteurs, on va dire, l'ensemble des deux formations pour bien évidemment la sortie du tunnel avant le coup d'envoi du match entre le Sénégal et l'Irak. Un match important pour les deux équipes, mais surtout pour l'équipe du Sénégal. Le Sénégal qui doit chercher impérativement une victoire avec bien évidemment un score pleuvant si le Sénégal veut être parmi les meilleurs troisièmes pour passer pour disputer les 16e de finale de cette Coupe du Monde de football. On aperçoit la sortie des 22 acteurs. C'est un moment important pour entamer cette rencontre entre le Sénégal et l'Irak au stade de Toronto. D'un moment à l'autre, le coup d'envoi de ce match, on aperçoit également les supporters qui ont fait le déplacement, mais il y a une forte également colonie irakienne, n'est-ce pas, coach Cheikh Tidiane Biteye?
7: Tout à fait, parce que c'est un pays qui progresse quand même, oui. Il faut le reconnaître. Maintenant, le Sénégal, vous l'avez bien campé, ils se doivent de gagner ce match-là, parce que je pense que aujourd'hui c'est le match le plus important,
6: tout à fait,
7: sur lequel il faut gagner d'abord et ensuite bien scorer. Pour espérer en tout cas faire partie des 8 meilleurs troisièmes. Ce n'est pas encore perdu, même s'il y a une petite chance, il faut la saisir.
6: La saisir,
7: ça doit passer par gagner un match, oui. Et ensuite voir ce qui va suivre.
6: Oui, il faut saisir cette chance. Amna solo bu baakha baakh chance bi nga am nga saisir ko. Lool nak tay la ci 90 minutes plus bi nga xamné modi bien sûr temps additionnel comme niñ koy défé ci jongonté yépp nga mën sé woné sa bop dugal su féké bëgn na bok ci nga xamné ño nara nek ci meilleur 3ème lu ko wara parce que Sénégal fum nek ni ci goal différence bi dafa néw lolu moins 3 lay entamé match bi 0 point moins 3 lool nak motax fum nek ni
7: beaucoup de buts
6: xam nga ce match soy jël but da fay compliqué lolu surtout nga jël but dugal lo xamanté mënul compenser but yi nga xamanté encaissé nga ko donc cette situation day xaw compliqué.
7: Exactement, c'est ce qui s'est passé parce que ñaari match nga jël 6 buts. Alors lolu aussi dafa xaw bare ci équipe bu Sénégal bo xamni force am défense lan doon pour moi encaisser c'était toujours un problème.
6: Effectivement,
7: alors sur les deux premiers matchs de jël 6 buts, c'est compliqué. Motax sante yaangi wax lo am solo Irak jël 7 buts ay li ñen way bare
6: wu ben but rek.
7: Voilà, lolu aussi jangat la bo am solo bo xamni il faut ñu ñu di ko def.
6: Voilà, on va suivre l'ambiance du stade de Toronto avec notre technicien.

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l'hymne national du Sénégal dans ce stade de Toronto. Bien évidemment, il y a les supporters sénégalais qui sont là, les Canadiens, une forte colonie également sénégalaise hein, qui vit au Canada. Avec bien évidemment les Sénégalais qui sont là-bas. On va suivre l'hymne national de l'Irak.

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2: tout à fait barre nañ ko parce que quand même gëm nañ ni aussi war nañ mëna def un dernier bon match
1: Je suis un peu plus de temps.
2: Mais c'est un pays qui progresse, oui, qui progresse parce que en Asie, au Sénégal, buñu réré mbir ni ma Sénégal champion d'Asie. Alors lol daf ci am solo ba paré da ngay soukandiku ci ni mu amé qualification cette année. Qualification ça devait se jouer au Mexique,
1: tout à fait.
2: Mom mu dem ba Mexique gagner fo Bolivie 2-0.
1: Oui.
2: Donc ça ce n'est pas rien. Donc du tourné bobu nga xam da ngay ñëw rek jaar ci kaw.
1: Non, pas du tout.
2: Voilà, il faut que woné sa bop xarañ ci bu max. Imposer ce jeu dans un jeu intense et très rapide pour Molendel.
1: Et pourquoi pas terminer la compétition à beauté.
2: Au moins,
1: voilà,
2: au moins,
1: si Ndambi a commenté. Mais du côté du Sénégal, on espère voir une nouvelle équipe, une autre équipe du Sénégal.
2: On va
1: voir le trio arbitral. Ce sont des. Le trio est anglais. Hein.
2: Ouais,
1: ce sont des Anglais qui officient cette partie. Et on va revenir sur la composition de l'équipe du Sénégal. C'est vrai que tout à l'heure, le coach Biram Koundou est sont revenus largement sur les
2: changements
1: avec beaucoup de changements.
2: Oui.
1: On va revenir notamment au niveau des gardiens de but. C'est vrai que Mendy n'est pas là, il est blessé. Morillo est là.
2: Oui.
1: Morillo quand même est rassurant, Morillo, le portier du Havre.
2: Oui, c'est un bon gardien, même si on pense que peut-être Johan est plus compétitif. Mais je pense que il peut être bon parce que quand même il a toujours été deuxième gardien. Maintenant il a la confiance de son entraîneur et de ses coéquipiers. Donc ce qu'il y a, c'est de réussir un peu. Et puis chaque fois que Mendy n'était pas disponible, c'était lui qui venait en priorité. Je pense que c'est sur cette raison. En tout cas, qu'on l'a toujours arrivé aujourd'hui. Et il se doit de faire un très bon match. Mais ça passe par une bonne organisation de défense collective.
1: Tout à fait.
2: Individuellement, ils sont bons, ça ne te discute pas, avec Crépin. En tout cas, toute la ligne de défense.
1: Tout à fait.
2: Mais il faut que collectivement, toute l'équipe réponde sur le plan de défense.
1: Justement, en défense, il y a eu un peu de chamboulement, changements dans cette défense de l'équipe du Sénégal au niveau de l'axe.
2: Laissez
1: à la place de Kalidou Koulibaly, qui a été beaucoup critiqué lors de ses deux précédentes sorties également. Ismaël et Jacobs qui prend la place donc Elhadj Malick Diouf au niveau du côté gauche. On attend beaucoup donc Ismaël et Jacobs, le joueur donc de Galatasaray.
2: On l'attend, il a énormément de qualité, il a du talent, il est très bon, il est très compétitif aussi, il faut le dire.
1: Oui, effectivement.
2: Il est tombé dans des options sur un défenseur qui était meilleur que lui, surtout sur le plan offensif, le Sénégal en avait besoin. Avant c'était lui le titulaire, mais quand Malick est en forme, il a gagné sa place. C'est pour ça qu'il a été remplaçant au Sénégal, mais dans un championnat où véritablement il était compétitif. Je pense qu'il doit pouvoir remplir ce rôle-là. Surtout que Malick a été sorti pour raison de blessure.
1: Tout à fait. Il a Malick de Diouf au niveau du milieu de terrain.
2: Ouais.
1: C'est Ganagay, le capitaine, il est toujours là, qui prend le brassard à la place de
2: Koulibaly.
1: Il n'est pas là. Mais quand même, il y a la titularisation de Habib Diarra du milieu de terrain.
2: Moi, je l'ai toujours demandé. Je l'ai toujours demandé parce que c'est quelqu'un qui réussit. En tout cas en équipe nationale, il fait de très bons matchs, il fait beaucoup de kilomètres, techniquement il est très bon, il couvre beaucoup de terrain, il a un grand volume de jeu dans ses déplacements, je veux dire. Je pense que c'est quelqu'un qui devait même être titulaire depuis le début. Maintenant, c'est pour aujourd'hui, on va voir ce que ça va donner et je pense qu'il va faire un bon match.
1: Oui, effectivement, le milieu de terrain des Black Cats de Sunderland, Habib Diarra également, Ibrahim Mbaye, celui que tout le monde attendait, il est là aujourd'hui, titulaire pour la première fois dans cette Coupe du Monde de football. Le jeune attaquant du Paris Saint-Germain, le numéro 20 de cette équipe du Sénégal, Ismaël Sarr qui a été repoussé.
2: positionner au niveau de l'accent. Moi, si j'étais entraîneur, je l'aurais fait depuis le début. Oui. Parce qu'un entraîneur se doit de se réinventer par rapport aux qualités, aux différentes qualités de ses joueurs. Et aujourd'hui, on a vu Ismaïla sur le dernier match de Coupe Qatar. Voilà. Souvent, les gens disent c'est pas la même chose. Mais non, on se réfère sur les qualités qui ont fait que ce jour-là a été très compétitif. Mm-hmm. C'est au milieu. Quand il est au milieu, dans l'axe, il marque des buts. Quand il est à l'aile, il est dangereux. Il peut donner des balles. Mm-hmm. Mais on préfère celui qui marque des buts. Oui. C'est la raison de son repositionnement.
0: De son repositionnement de Ismaïla Sarr, voilà. Le joueur de Crystal Palace au niveau de l'axe de l'attaque du Sénégal. Bien évidemment, Sadio Mané, il est bel et bien là.
2: Oui,
0: le
2: ouais.
0: Métronome de cette équipe du Sénégal. On aimerait voir un Sadio Mané dans un grand jour.
2: Même si on sait qu'on ne peut pas avoir le Sadio Mané de Jurgen Klopp à Liverpool. Mais il peut être bon, le Sadio Mané de la CAN, par exemple. Mm-hmm. Voilà, je pense que si on l'a aujourd'hui, ça peut tirer un peu les jeunes attaquants que nous avons comme Ibrahim Mbaye, qui a énormément de qualité, qui a montré qu'il devait être titulaire depuis très longtemps. Ouais. Donc je pense que certainement ça devra se décider sur ça.
0: Sur ça, et le coup d'envoi, le décompte pour le coup d'envoi de cette partie, le coup d'envoi, le coup de sifflet de l'arbitre, le coup d'envoi donné par l'équipe irakienne qui envoie le ballon dans la défense sénégalaise. Oui, et c'est une touche déjà pour les Lions du Sénégal avec Ismaïla Jacobs sur son côté gauche. Une longue touche de Jacobs pour qui une tête irakienne qui renvoie cette balle dans la partie sénégalaise. Et c'est Sadio qui met le pied. Et c'est une touche pour les Irakiens qui retrouvent le ballon dans leur défense. Les Verts, ils évoluent en vert, les Irakiens.
2: Tout à fait.
0: Partie, le Sénégal, ils sont en blanc.
2: Ouais.
0: Comme d'habitude dans les deux premiers matchs contre l'Irak, contre la Norvège et contre la France.
2: Tout à fait. C'est des Irakiens qui jouent pour le collectif. Souvent, tout le monde se bat. Maintenant, ils n'ont pas de grosses individualités qui peuvent perturber un peu les Sénégalais, mais ils ont un collectif. Alors qu'il fait des résultats.
0: Oui, avec le pressing sénégalais, Ismaïla Sarr, c'est une balle avec les Irakiens qui vont jouer complètement avec leur gardien de but va se dégager une balle toujours au niveau du milieu de terrain. Récupère attention par les Irakiens qui vont partir en contre-attaque. Ablaïsé qui est battu, il va revenir. Et là, c'est une mauvaise passe. Ce sera une touche pour l'équipe du Sénégal. Les Sénégalais, Bertrand en contre-attaque.
2: Tout à fait. Surtout qu'en défense, c'est vrai qu'on a deux grandes dimension sur le plan athlétique. Bon, mais il faut beaucoup de couverture, je le disais tout à l'heure, il faut que ça soit une défense collective. Parce que on sait qu'il y en a qui manquent comme de la compétition.
0: Oui, il manque de la compétition. Il s'agit d'Abdoulaye Seck, numéro 4 de cette équipe du Sénégal.
2: À 100%, ils sont très bons, ça ne se discute pas.
0: Tout à fait.
2: Mais pour l'avoir aussi, il faut jouer.
0: Ouais. Pour Abdoulaye Seck, justement, qui va s'appuyer sur son gardien de but, Mori Diaw.
2: Voilà.
0: Le gardien du Havre. Niakhaté, Abdoulaye Seck, toujours dans la défense sénégalaise, on va s'appuyer sur Crépin Diatta. Balle devant, c'est bien joué. Il a vu Ismaïla Sarr. Non, c'est Habib Diarra. Habib, qu'est-ce qu'il va faire? Il va garder le ballon. Le centre de Habib, la balle était déjà sortie.
2: Oui, tout à fait.
0: Habib c'était un peu trop long. Un peu mou, trop lent.
2: Voilà.
0: Qui est en train d'haranguer les supporters sénégalais.
2: Oui, c'est ça, tout à fait. C'est un très bon joueur qui a énormément de qualité.
0: Et
2: fils d'un ancien international sénégalais aussi.

0: perturber dans le dispositif de défense.
1: Effectivement, il faut tenter, il faut tenter des frappes. Voilà. Des corner frappes, à nouveau avec
0: Lamine Kamara. Dalti joueur
1: Nargol. Lamine, le corner qui est parti, une terre sénégalaise et l'ouverture du score signé Abdoulaye Seck. Abdoulaye Seck, comme d'habitude.
0: C'est ça sa force.
1: Le Sénégal qui ouvre le score sur un corner. De Lamine Kamara, Abdoulaye Seck, comme d'habitude,
0: dans les actions psychologiques, il est toujours devant et souvent il exploite. Le même Mbokbaldi de Mohamed, c'est sa force.
1: Voilà, à la troisième minute de jeu, le Sénégal qui mène déjà 1-0. C'est bon.
0: Il faut marquer très tôt.
1: Pour
0: le moral, voilà, c'est ça. Il faut emballer le match ensuite. On est pour faire être réaliste de le premier.
1: Effectivement, Abdoulaye Seck permet au Sénégal déjà de mener. Dougal ben but si li nga xamné modi
0: mettre la pression parce que déjà le seul fait nga dougal len but da fay perturber un peu le dispositif de défense.
1: Voilà,
0: et ça c'est important.
1: C'est important. Abdoulaye Seck titularisé et le voilà qui ouvre le score pour l'équipe du Sénégal.
0: Oui, tout à fait.
1: Le Sénégal qui mène déjà 1-0 depuis la troisième minute de jeu.
0: Exactement.
1: Sur une tête de Abdoulaye Seck qui crucifie le gardien de but Ahmed Basile de l'Irak.
0: Oui, tout à fait. C'est une bonne chose. C'est un bon démarrage. C'est bien parti en tout cas pour le Sénégal.
1: Ouais.
0: Maintenant, il faut continuer à mettre la pression sur les Irakiens. Parce que quand ils jouent contre une équipe supposée plus faible que soi, il faut relever le niveau d'intensité, il faut jouer vite et concilier la vitesse et la précision.
1: Tout à fait.
0: Ils sont en train
1: de temporiser avec cette balle.
0: Exactement.
1: On joue mollo mollo complètement. Avec une défense très basse du côté des Irakiens avec Hakam.
0: Défense très basse, ça profite au Sénégalais.
1: Au Sénégalais avec un pressing très haut. Abid Diarra qui va essayer de récupérer le ballon et finalement c'est une touche pour les Irakiens.
0: Tout à fait.
1: Une touche pour les Irakiens et les Sénégalais. On le sent cette pression. Ils sont en train de communiquer. Pape Thiaw qui s'est levé.
0: Qui
1: communique beaucoup avec ses joueurs.
0: Surtout, il faut faire du coaching. Ne pas s'asseoir, ne pas se taire et puis les déranger beaucoup.
1: Oui, baigner, subir match bi.
0: Ne pas subir aussi la réaction irakienne.
1: Irakienne, effectivement. Donc, bahna très tôt, on a terre le dougol, mais tamit, le dougol a benen pour combien de railen carrément.
0: Ça sécurise.
1: Voilà. Effectivement, parce que 1-0, on n'est jamais à l'abri.
0: Oui, tout à fait.
1: C'est bien joué. Les Sénégalais qui vont retrouver le ballon. Ismaël dépossédé. Il n'a pas pu récupérer cette balle au niveau de cette zone fondamentale. Les Sénégalais, attention, qui perdent le ballon. La contre-attaque des Irakiens avec Hakam Hashim qui préfère revenir complètement dans les avec Merkas Doski. Pour qui c'est une balle toujours avec les Irakiens qui vont décaler sur le côté droit. C'est bien joué. Il n'y a personne. La contre-attaque des Irakiens. Sans doute un centrement. Ils préfèrent temporiser. Cette fois-ci, ils sont dans la surface de réparation. Et le bon retour de Ismaël Sarr, me semble-t-il, qui écarte complètement le danger. Non, c'est Lamine Kamara.
0: Lamine Kamara, il faut toujours se repositionner très rapidement pour ne pas être surpris.
1: Barnassi, parce que l'on sort un bon bloc.
0: Voilà. Quand on parle de défense, ce n'est pas sur le plan individuel, mais c'est d'abord sur le plan collectif.
1: Tout à fait,
0: chacun joue son rôle.
1: Et les Irakiens qui retrouvent du poil la bête avec cette balle. Ils campent les joueurs dans le camp sénégalais. Ils sont dans la phase de réparation. On essaye de se dégager. Non, cafouillage, mais favorable pour les Sénégalais qui vont essayer. Ah non, Sadio Mané envoie complètement au sol. La but qui ne branche pas. Il n'y a absolument rien du tout. Les Irakiens qui continuent à mettre la pression. Attention, ils sont là au niveau des 40 mètres qui gardent toujours le ballon avec Mercha. Pour les Irakiens avec France. On décale sur le côté droit. Est-ce qu'il va sauver le ballon? Non, c'est trop fort. Heureusement pour les Sénégalais.
0: Ouais, trop long.
1: Ce sera un dégagement pour Mori Diaw.
0: Ils réagissent quand même.
1: Avec Doski.
0: Voilà.
1: On a vu à un moment donné, coach irakien Denis Diem accélérer le jeu.
0: Exactement, parce que c'est une réaction. Une réaction du maître sénégalais. Il doit contenir que Moi, un bon mouvement collectif où chacun joue son rôle.
1: Tout à fait. Mon Ngana Sohle. Sadio Mané. Attention. Il y avait une faute de main de la part du joueur irakien. Je pense que c'était Doski mais dafa melni coach irakien ñew nañu gëna acculer sénégalais maintenant sénégalais ils ont des difficultés pour sortir le ballon
0: voilà il faut que des joueurs comme Kanam voilà

0: refuse ça. Voilà, Bougnou Nango, on pose cette dominance.
1: De l'axe,
0: voilà.
1: Qui va s'appuyer, il obtient. Enfin, c'est bien sûr le bon contrôle avec Ismaël Assar. On décale à Habib. Oh, c'est compliqué pour. C'était un peu compliqué. C'était trop fort cette passe pour Ibrahim Mbaye.
0: Exactement.
1: Qui n'a pas pu sauver la touche.
0: Oui, tout à fait.
1: Ibrahim Mbaye qui n'a pas été vu du second combat si
0: voilà,
1: première minute.
0: Oui, tout à fait.
1: On a plus vu Habib Diarra sur le côté droit. Mais comme Ibrahim Mbaye, il faut sortir l'espace.
0: Espace, oui, pour évoluer.
1: Voilà, il est parti. Et là, c'est une bonne balle. Voilà, ce sera le carton, oui. Il était très bien parti, Sadio Mané. Oui. Est-ce que le carton rouge, parce que c'était le dernier défenseur, hein?
0: Oui, c'était
1: le dernier défenseur irakien. Pratiquement, il faut que Sadio Mané.
0: Oui, tout à fait.
1: Oui, c'est une fois. Voilà, là. Il faut l'air de l'air, coach. Il faut appliquer le règlement. Presque, c'est le dernier défenseur. Est-ce que le carton rouge, hein?
0: Parce que il était le dernier, hein?
1: Oui. Il était le dernier défenseur, Nicole, Abdoulaye Nokodjo, Jean Nokodjo.
0: Okay.
1: Un peu clément.
0: Oui, très clément d'ailleurs.
1: Ouais. Très clément. Hein?
0: Oui, oui.
1: Parce que là, Sadio Demone n'a pas c'était le dernier défenseur, mais il faut carrément que tu maillot de
0: oui, contre un arbitre qui applique rigoureusement le règlement de Pégin.
1: Donc. Il a qu'un moulin ouf, heureusement.
0: Oui,
1: de l'autre côté, c'est vrai que c'est un score que vous amenez sur Yon, mais aussi, mais c'est la France qui a ouvert le score
0: déjà
1: contre la Norvège.
0: Ah, ils vont juger pour
1: Deschamps. Et c'est Dembélé encore qui a marqué.
0: Ah oui, c'est bien pour lui.
1: À la 7e minute. Et ici, au niveau de Toronto, le Sénégal bénéficie d'un coup franc intéressant.
0: Oui, tout à fait.
1: Juste à quelques mètres de l'entrée de la surface de réparation.
0: Oui, on a de bons frappeurs. Il y a Ghana, il y a Lamine Camara qui tire bien les coups francs.
1: Ouais. Voilà, ils sont en train de regarder la VAR. Possible carton rouge. Ouais. C'est vrai, ils ont la possibilité. Del soit si carton bi parce que beaucoup ne se règlement bien si
0: oui tout à fait
1: so joxe ben carton var am possibilité xolat ñu saytual li nga xamanté moy décision bi nga jël ñu revoir image yi
0: bo xolé image mom c'est un risque
1: right parce que c'était le dernier défenseur
0: voilà.
1: Et Sadio était parti
0: mom
1: mu ngi ci ginnaw lu mu def rek moy xëc moy Sadio
0: voilà té Sadio gaw non l'air nak ni duko dabat
1: ouais. Et l'arbitre Jean le Jean, là il est en train de discuter.
0: Mm-hmm.
1: Là, fum nek ni var bi binn nañu possible red card modi dañuy consulter var pour xol ndax carton rouge bi baxna wala carton jaune bi baxna wala ñu annuler ko jox ko carton
0: am ben vert fofu. Il y a que le gars bi japp
1: voilà l'arbitre qui va consulter la var. Un moment important également, coach Cheikh Tidiane Bitey.
0: Extrêmement déterminant pour la suite.
1: Pour la suite du match.
0: Ouais.
1: Donc il va falloir faire qu'il y ait carton rouge. Parce que le Sénégal en profite. Hein.
0: Oui, bon moment 1-0. Ensuite, équipe B, un carton rouge. Le loup, on va le profiter.
1: Effectivement. La butte est en train de discuter avec.
2: Play through it. I've got there. So that's the holding. Play holding.
1: Là,
2: absolutely.
1: Franchement, c'est délibéré.
2: So then the doubt is the player on the far side who is going to get to the ball. So play forward.
0: Sur la ligne, à mon ben vert.
2: So the next touch by the attacker.
1: On a
2: que les
1: necks de l'autre côté.
2: One touch forward, then
1: he
2: shoots
1: the
2: goal. Yes.
0: Est-ce que vous couvrirez d'une adaptation?
2: Yes. And the player on the far side will not get to the ball before he shoots the goal.
1: Donc, c'est auditeur du Fumnek ni arbitre B. Nous nous consultons VAR B du discours. De Paul, carton jaune bien ramené. Momnen Diouf, le défenseur irakien tout à l'heure, ramené.
0: Oui, tout à fait.
1: Sadio Mané, de Fadamon, Moukhati Mayobi, Moujoko, carton jaune.
0: Oui.
1: Donc, nous prenons la décision de l'arbitre. C'est arbitre, c'est action B. Paul n'a fait annuler jaune B ou pas. Nous prenons l'anlay def. Il s'agit de Zaïd.
2: Iraq number two commits a deliberate holding offence, which denies a clear goal-scoring opportunity. No covering defenders. Therefore, my final decision is red card.
1: Red card, voilà. Germain, carton rouge. C'est clair, oui. Il a expliqué red card, carton rouge.
0: C'est logique.
1: Ouais, c'est logique. Hein. C'est logique. Le carton rouge pour le défenseur central, Rebin Soulaka.
0: Surtout que c'est un pion essentiel dans la défense.
1: Axe central, qui avait absolument rien du tout.
0: Oui, tout à fait.
1: Sadio était bel et bien parti.
0: Ouais.
1: Il était en retard, complètement en retard.
0: Ouais,
1: hein.
0: Non,
1: maillot
0: d'ailleurs,
1: de
0: c'est
1: bon
0: ça,
1: il va falloir en profiter, coach Chatrian Bité. C'est un tout autre match pour l'équipe du Sénégal.
0: Oui, franchement, les conditions vraiment sont réunies pour un peu déstabiliser complètement les Irakiens.
1: Le Sénégal qui va évoluer en supériorité numérique.
0: Oui, tout à fait.
1: Avant même 15 minutes de jeu, et là, le Sénégal qui mène déjà 1-0. Nous sommes à la 13e minute de jeu. L'Irak qui va évoluer à 10. On va voir comment les Sénégalais vont saisir cette opportunité pour marquer le maximum de buts.
0: Exactement.
1: Si Djongan Tebi.
0: Au moins, il faut mettre 4 buts.
1: Le coup franc qui est parti. Pour qui la frappe? C'était bien joué. Le gardien de but irakien obligé de se déployer pour sortir le ballon, c'est pas encore terminé. Les Sénégalais qui vont essayer de remettre ça. C'est une bonne frappe. Une balle au-dessus.
0: Il ne faut pas aussi mélanger les pédales. Donc, on a taillé aussi Khamfini Diar pour exploiter un peu vraiment cette situation.
1: Ah, il s'est fait mal, le gardien irakien.
0: C'était un ballon difficile.
1: Mais il s'est fait mal. En tout cas, ça dit qu'il avait bien tiré ce coup franc.
0: Oui, tout à fait.
1: C'était bien tiré, bien cadré. Et heureusement, il y avait derrière un bon gardien de but, Ahmed Basile de l'Irak, Boumedanou. Il s'est fait mal.
0: Il s'est bien déployé.
1: Il s'est mouillé l'épaule.
0: Voilà, tout à fait.
1: Il est au soin, le gardien irakien.
0: Ça débute mal pour les Irakiens.
1: Avec le carton rouge. Le match hyper important pour le Sénégal qui démarre bien quand même, mais c'est pas suffisant.
0: Tout à fait, c'est pas suffisant. C'est un match où il faut beaucoup scorer,
1: parce que déjà il faut le gagner net.
0: Maintenant, beaucoup y a comme tu
1: peux moins 3 pour le gagner que d'abord.
0: Voilà, pour le gagner que d'abord, moins 3 bien le Raiko de Paris.
1: Après, il y en a plus que mon âme.
0: Voilà.
1: Ils le savent, on voit les joueurs sénégalais en discussion, à chaque fois on les voit communiquer. Ça a dit tout à l'heure, on l'a vu avec Ismaël et Jacobs.
0: Ça
1: communique beaucoup côté sénégalais parce qu'ils savent maintenant l'enjeu de cette rencontre.
0: Exactement, tout à fait.
1: Abdoulaye Seck, Crépin Diata. Et un changement côté irakien.
0: Forcément.
1: Ils vont faire sortir un attaquant, Ahmed Kassem, qui sort.
0: Oui, pour mettre un défenseur ou un milieu.
1: Effectivement. Et c'est un numéro 6, sans doute, au niveau du milieu de terrain. Manouf Younous. Manouf Younous qui prend sa place. Et Ahmed, le portier, qui retrouve.
0: Oui, tout à fait.
1: Sa forme. Toujours 1-0 en faveur du Sénégal depuis la 7e minute. Nous sommes à la 16e minute de jeu. Une balle qui va revenir, une tête sénégalaise avec cette balle. Pour attention, il est bien parti, Ismaïla. Attention, il n'a pas vu le gardien Ahmed qui était sorti.
0: Oui, tout à fait. S'il avait levé la tête un peu plus tôt, il l'aurait vu.
1: Ouais, pour essayer de se débarrasser du gardien de but. Et toujours les Sénégalais qui conduisent à mettre la pression. Une touche avec Jacobs.
0: Presque 75 ou 80 minutes à 10.
1: Ils étaient deux sur le ballon. Ismaël Sarr avec Ibrahim Mbaye. La précipitation, coach.
0: Surtout parce que quand tu te précipites, alors de fait, yakz, tous tes plans. Et là, ça peut poser problème.
1: Ouais, ça peut poser problème.
0: Au lieu que vous profitez, il faut impacter un peu sur ça.
1: Ouais. C'est pas le moment d'avoir beaucoup de déchets au niveau de l'attaque.
0: Voilà, tout à fait.
1: Nekni, toutes les balles sont à concrétiser, surtout avec ces attaques. Moridjaou,
0: tout à fait.
1: Le gardien du Havre, qui va se dégager. Il va chercher Ibrahim Mbaye, qui dévie légèrement. Et c'est une balle qui sort en touche. 17e minute, et toujours, c'est le Sénégal qui mène 1-0 dans ce stade de Toronto. Le Sénégal qui joue au Canada.
0: Il ne faut pas aller à la mi-temps avec ses scores de 1-0. Ouais. Il faut au moins mettre 2 buts. Au moins.
1: Oui, tout à fait. Et c'est possible. Attention, cette balle en profondeur. Poussé dans le dos. Madou Rouge, heureusement. Carton jaune pour Abdoulaye Seck.
0: Heureusement.
1: Ouais, ils sont en retard.
0: Oui, en retard. Des fois, dans les balles, dans le dos, dans la défense. On est du bête toujours, quoi. C'est pas normal.
1: Ouais, carton jaune d'Abdoulaye Seck. L'Irakien est amené réclamer rouge.
0: Oui, tout à fait.
1: Le Ils étaient deux défenseurs. Sek Niahate et l'attaquant irakien qui était au milieu, Saint-Diganté.
0: Ce n'est pas la même situation parce qu'il y avait une couverture.
1: Il y avait une couverture. Abu Banke expliquait, mais l'Irakien Yankoune Bli qui dit insister de mettre la pression sur.
0: Oui, il joue le jeu.
1: Oui, sur l'arbitre. J'espère que Varbi ne va pas checker.
0: Surtout, parce que Varbi, quelquefois aussi, ça influence.
1: Ouais, Abdoulaye Seck averti. Carton jaune. Les Irakiens qui bénéficient donc.
0: Il me semble être des attaquants rapides.
1: Ah, Galmende.
0: Voilà.
1: Son contre-but, franchement, ça surprit Sek et Niahate. Maintenant, il ne faudrait pas que Sénégal Mangou. L'Irak commence à l'intègre, même fait qu'ils ont voulu à 10.
0: Oui, tout à fait.
1: Donc, coup franc intéressant pour les Irakiens qui intervient à la 19e minute.
0: Bon coup,
1: le coup de l'arbitre, le coup franc qui est parti dans le mur, heureusement. Repoussé à nouveau, contré et il ne va pas sauver le corner, non. Abidjar. Et ce sera un corner pour les Irakiens. Les Irakiens pour ce corner. Le corner qui va partir, l'arbitre anglais, au premier poteau, renvoyé par la défense sénégalaise. Ibrahim Omeï, sans doute qui va essayer de retrouver le ballon, non, finalement, c'est une balle qui va revenir et qui va sortir. On n'arrive pas à sauver le ballon. Et ce sera pour Mori Diaw, le gardien de but des Lions du Sénégal. 20e minute, toujours c'est le Sénégal qui mène, mais c'est insuffisant encore une fois.
0: Insuffisant. Il faut déjà penser, effacer un peu ce négatif. De deux buts encore.
1: Idrissa Ganagé, Ibrahim Omeï, qui est obligé de décrocher. Ibrahim Ganagé, qui franchit la ligne médiane, qui va s'appuyer sur Crépin Diatta, sur le côté droit. Crépin pour Ismaël Assar. Ismaël, Ibrahim Omeï, Ibrahim, il est passé, non, il a été bousculé, il n'y a absolument rien du tout. Il fallait résister. Épaule contre épaule, l'arbitre qui estime qu'il n'en est absolument rien du tout.
0: Ouais, il n'a pas touché dans le dos.
1: Ouais. Voilà, Degle, épaule contre épaule.
0: Oui, tout à fait.
1: Ibrahim résiste au fil.
0: Il faut tailler le bail.
1: Et les Irakiens avec Ahmed, le portier de cette équipe irakienne qui va se dégager. Ahmed Basil, une terre sénégalaise avec Niahate qui envoie cette balle devant. Une balle qui va rebondir. La défense irakienne qui renvoie le ballon. Une balle toujours en chandelle. Retrouvé par les Sénégalais, non. Finalement, battu dans les duels, le duel aérien et l'arbitre qui revient sur la faute commise par Ismaël Jacobs.
0: Oui, tout à fait.
1: Et toujours, c'est la France qui mène 2 à 1.
0: Ah oui, 3 buts déjà.
1: Déjà 3 buts. C'est vrai que Norvège fait égaliser France Nyoat.
0: Oui. C'est une équipe qui marque beaucoup de buts, la Norvège.
1: 2 buts à 1. En faveur de la France. Fille Belek Sénégal Momene. 21e minute, toujours 1-0 en faveur du Sénégal. Et c'est l'Irak qui évolue en infériorité numérique. Mais Rahmeni, remarquez-vous une coach Bitaï. Sentir une quoi hein?
0: Pas encore. Parce qu'il faut les dominer dans la zone fondamentale.
1: Effectivement. Et
0: carrément le milieu ensuite imposer son jeu. Les étouffer un peu.
1: Ah, il va falloir.
0: Il faut qu'on le sente.
1: Oui. Il va falloir que le Sénégal ou Benen Kharkanam fait que le but du but barré parce que là, ils ont laissé le jeu à l'initiative des Irakiens.
0: C'est pas possible ça.
1: Ouais. Toujours les Irakiens en défense. Une longue balle devant pour qui non. Elle est sortie en touche la balle.
0: Ouais, tout à fait.
1: C'est vrai qu'il n'y a pas de solution.
0: Ouais.
1: Mais toujours.
0: Ouais, il faut toujours qu'il y ait des solutions. Il faut toujours une proposition de solution.
1: 22e minute. Pause fraîcheur, cooling break.
0: Oui, ça va très vite. Hein. Ça n'attend pas le temps.
1: Mais coach Bitaï, c'est vrai que Sénégal dort au bout. Déjà, 4e minute, nous devons, mais après, nous avons baillé.
0: Alors que c'est à ce moment où on va continuer un peu à mettre la pression pour leur donner des possibilités et de faire beaucoup de fautes. parce que beaucoup de fautes va permettre aux Sénégalais d'avoir des coups francs exploitables avec des gens comme Ghana, comme Lamine Camara, comme Sadio.
1: Tu devrais mettre Abid Diarra.
0: Voilà, Abid Diarra aussi. Voilà.
1: Effectivement, parce que là, il va falloir du gunner. Déjà il mène, c'est vrai, 1-0, mais Irak nous jouait à 10, mais on ne le sent pas.
0: Voilà, tout à fait. Ouais. Il faut qu'on sente que l'Irak joue à 10, ça a dû dominer dans les compartiments, dans les différentes zones de terrain. Il faut qu'on sente que c'est le Sénégal qui domine.
1: Effectivement.
0: Voilà, Banyer comme tu dis, une bonne précipitation.
1: Il faut continuer. Comme il dit là que municipaux de fraîcheur du Bolégui.
0: Oui, tout à fait.
1: Mais toujours le Sénégal qui mène 1-0. Mais mener Ben Barcedar, mais c'est toujours insuffisant.
0: Oui, c'est insuffisant.
1: Comme nous avons dit Wahadrek, 24e minute, le temps file.
0: Voilà,
1: Nekni, ça n'attend pas.
0: Ouais.
1: Mais quand même, devant, il y a une bonne équipe irakienne, non?
0: Oui, tout à fait. Tu es décidé à jouer le jeu.
1: C'est
0: très compliqué, très difficile de jouer au moins 80 minutes.
1: Il ne faudrait pas laisser l'équipe irakienne nous retrouver confiance. Oui.
0: Exactement.
1: Ça sera très compliqué pour le Sénégal.
0: Voilà.
1: Comme on a fait beaucoup de résultats favorables.
0: Parce qu'ils essayent d'attaquer les Sénégalais. Hein.
1: Ouais.
0: Sur deux ou trois ballons, ils étaient déjà dans la surface.
1: Dans la surface, effectivement.
0: Ouais.
1: Parce qu'ils ont compris derrière avec cette défense sénégalaise, surtout.
0: Oui, tout à fait.
1: Avec Abdoulaye Seck.
0: Il y a quelques problèmes.
1: Voilà, il y a des soucis.
0: Il y a des soucis, surtout au niveau de l'axe, au niveau axial.
1: Et la partie qui va reprendre d'un moment à l'autre après ce cooling break. Moi, je suis en C'est prévu par le règlement. On joue au Canada, au stade de Toronto. Sénégal, Irak. Le Sénégal qui mène 1-0. C'est Abdoulaye Seck qui a ouvert le score. Et depuis lors, le Sénégal joue en supériorité numérique parce que tout simplement, Robin Soulaka, le défenseur irakien, a été sanctionné.
0: Oui, tout à fait, expulsé.
1: Carton rouge. Et la partie va reprendre avec le coup de sifflet de l'arbitre. Une touche. Les Sénégalais, Niakhaté, qui va s'appuyer sur son gardien de but, Mori Diaw. Mori, pour Gana Gueye, c'est bien joué. Au niveau du milieu de terrain, Diana. De l'autre côté, on va s'appuyer sur Niakhaté, toujours. Gana qui retrouve le ballon avec Ibrahima Mbaye. Ibrahima Gana au petit trou. Attention, il ne faut pas perdre le ballon.
0: Oui, tout à fait.
1: On revient sur Abdoulaye Seck, toujours derrière, côté sénégalais. Parce que tout simplement, les Roumains irakiens, ils ont des toxines quand ils sont sénégalais.
0: Les armes sénégalais, ils traînent un peu dans la possession.
1: Ibrahima Mbaye. Idrissa Gana Gueye. Gana, Ibrahima Mbaye. C'était un peu trop court. Mbaye qui retrouve le ballon finalement. Ibrahim Mbaye qui va partir, résiste. Non, il ne passe pas cette fois-ci. Non, ouais, ça ne passe pas. Il y avait deux joueurs sur Ibrahim Mbaye. Donc, nous savons
0: qu'il
1: y a un espace. Les Sénégalais qui vont retrouver le ballon. Non, finalement, qui garde cette balle, Ibrahim. Il a glissé. Mais il n'y a pas de faute, estime l'arbitre. Mais toujours, on est dans la zone irakienne.
0: C'est ça, oui, tout à fait.
1: Et finalement, on se dégage. Une balle qui va revenir. Jacobs qui met la tête. Retrouvé par les Irakiens. Le Sénégal avec Abdoulaye Seck. Finalement, il va garder le ballon pour Niakhaté. Abib Diarra. Crépin Diata. On joue sur le côté droit, coach.
0: Oui, tout à fait. Oui. Ils essayent d'articuler à la droite. Ça, c'est pour étirer un peu en largeur les Irakiens. Parce que impossible de couvrir un peu tous les espaces, toutes les zones. Et pour compenser qu'ils ont perdu l'axe.
1: Niakhaté, non, cette fois-ci, il faut partir avec cette balle. pour les Sénégalais. C'est bien joué. Sadio Mané sur le côté gauche. Sadio qui va passer. Oh, c'était trop fort. C'était trop fort pour Ismaël Jacobs. Diego Wunyu.
0: Voilà, c'est ça.
1: L'intention était bonne, mais.
0: Exactement, tout à fait.
1: On est. Passe de fond fort.
0: On a devancé que l'Algérie pour l'instant.
1: Mm-hmm.
0: Sur les 12.
1: Sur les 12. Jogan une place Moudjoubi.
0: Voilà. Il y a une Algérie.
1: Mota, nous allons y voir. Double bas. Il faut que nous dougal dougalat.
0: Ah oui, oui.
1: De
0: les
1: gagner permettre de repositionner.
0: Voilà, voilà.
1: C'est classement.
0: Voilà.
1: Gagner Djagé et Djuran.
0: Les Algériens cherchent un point.
1: Effectivement. Mais on a seulement 3 points, mais moins 2.
0: Voilà, mais moins 2. Il faut maintenant effacer ce moins 2.
1: Crépin Diata, Ibrahim Mbaye. Ibrahim Mbaye, Crépin, il est passé. Pour Ibrissa Ganagé, Crépin Diata. Il se retrouve maintenant sur le côté gauche, mais il se. Voilà, finalement, c'est avec Ismaël Jacobs. Crépin qui va revenir. Habib Diara. Ibrissa Ganagé.
0: Ouais, ouais.
1: Ibrahim Mbaye. Ibrahim, non, il ne passe pas. Ibrahim va revenir sur Ganagé au niveau du milieu de terrain. Habib Diara, non, perdu, heureusement. Et là, il y a une faute.
0: Il y a une faute,
1: ouais, ouais. Une faute de Niakhate finalement.
0: C'est parce que c'est un peu lent.
1: Mm-hmm.
0: Ils tiennent bien le ballon, il y a une bonne possession, mais il faut la jouer vite cette balle. Parce que l'Olmo est irakien, il dit reculer et ensuite il dit il faut qu'il y ait des fautes.
1: Tout à fait. Voilà. Mais irakien, il est replacé.
0: Voilà, voilà, c'est ça.
1: Ben vient bientôt la demi-heure de jeu.
0: Oui, tout à fait.
1: Et c'est toujours insuffisant pour le Sénégal.
0: Oui, oui, carrément insuffisant. Oui.
1: Abdoulaye Seck, l'auteur de l'unique but pour le moment de cette partie,
0: oui, on
1: revient sur Niakhate. Abdoulaye Seck, attention. Meningi, bloc ou Irakbi. On joue complètement avec le gardien, cette fois-ci avec Moussa Niakhate, qui va s'appuyer sur Ismaël Jacobs.
0: Oui.
1: Jacobs, Niakhate. Niakhate, qui cherche désespérément un coéquipier. Libre de tout marquage, sans doute, une balle en profondeur. Non, il préfère s'appuyer sur Idrissa Ganagé. Finalement, une bonne balle. Non, c'est la défense irakienne qui va se dégager.
0: Oui. Ils tiennent pour l'instant.
1: Ils tiennent.
0: Mais au Sénégalais d'accélérer un peu, d'intensifier un peu le jeu.
1: Effectivement.
0: Voilà, c'est ça qui peut permettre d'avoir. Voilà.
1: On va dire que c'est un poumon côté sénégalais.
0: Oui, oui, tout à fait. Même si on mène par un 2-0.
1: Ouais. Crépin Diata. Crépin. La balle n'est pas sortie.
0: C'est pas sorti.
1: Et il obtient finalement la touche. Vous voyez, les Irakiens, ils se battent. Hein,
0: c'est coach. Tous les ballons. Voilà.
1: Oui.
0: C'est tous les ballons, ils se battent.
1: Bini Baïdara.
0: Voilà. Maintenant, aux Sénégalais, d'imposer carrément le rythme qu'ils veulent.
1: Oui, même sur le indice possession de 56%.
0: Voilà, voilà.
1: Contre 38. Je te fais voir, même Sénégal, mon essai la possession de mais vous voulez dire que
0: Desne. Oui, parce qu'il faut
1: la contre-attaque, ça, c'est un peu lent pour les Sénégalais. Non, c'était très mal joué. La façon directe. On cherchait Ismaël Assar au niveau de la pointe de l'attaque du Sénégal. Mais c'est finalement avec Ahmed, le gardien de but irakien.
0: Oui.
1: Les Irakiens. Non, il n'a pas pu sauver la touche. Et ce sera pour l'équipe du Sénégal. Toujours le Sénégal qui mène au score dans cette première période. Nous sommes.
0: Ils ont marqué au bon moment, mais ils ont un peu lâché.
1: Ouais, et la France qui continue à corser de l'autre côté. 3-0, 3-1 pour la France, oui.
0: Ah oui.
1: C'est Dembélé qui a signé un triplé. Hein.
0: Ah oui.
1: Ouais, Dembélé, un triplé.
0: Ah, il s'est réveillé alors.
1: Ah ouais, cette équipe française-là. Pareil, les Sénégalais.
0: Non, c'est parce qu'il met
1: une bonne balle. Jacobs, à côté.
0: Oui, parce qu'ils mettent beaucoup de buts.
1: Avec son pied gauche, Ismaël Jacobs. Une frappe qui passe légèrement, qui a presque effleuré.
0: Oui, tout à fait. Il avait bien vu.
1: Le poteau gauche.
0: Oui. Il l'avait, hein.
1: Oui, il l'avait. Il faut continuer. Hein. Continuer. Ça va venir.
0: Ouais.
1: Même ce fait que le temps presse. Le temps presse. Irakien, Khamnenko, Motanyom. dañuy jëma casser le rythme des Sénégalais.
0: Voilà, parce que ce qui les arrange, c'est de garder ce score là jusqu'à la mi-temps, à défaut de pouvoir égaliser. Voilà, lors le Sénégal ne peut refuser.
1: Une faute sénégalaise au niveau.
0: Oui, on fait beaucoup de fautes.
1: Durant central, oui. Parce que les groupes courent récupérer le balbi.
0: Voilà.
1: Les Irakiens, ils ont été d'une baille d'art.
0: Exactement.
1: Les Sénégalais vont partir. Enfin, c'est la défense irakienne qui va se dégager. Ismaël Jacobs qui retrouve le ballon. Cette fois-ci avec Idrissa Gana Gueye qui s'appuie sur.
0: Pas mal joué.
1: Habib Diar. Habib. Il va s'appuyer sur Ibrahima Mbaye qui est parti sur son côté droit. Ibrahima, il va provoquer Ibrahima Mbaye. Ibrahima, la passe. Ibrahima pour qui? Dans la sphère de réparation. Ismaël Sarr, non. C'est un peu compliqué pour récupérer le ballon de la part de Habib Diarra. Et ce sera un corner à nouveau pour les Lions du Sénégal.
0: Un corner où on a toujours Sek qui monte sur les corners.
1: Sek qui est bon.
0: De la tête.
1: De la tête.
0: En général, il met ses
1: gardes. Il est gardes. Il entend du Kamaïdara. Il est irakien, Yankei, Djegé. Tout à fait. Et le corner sénégalais. Le corner qui est parti pour qui? C'est le gardien de cette fois-ci. Qui sort le ballon.
0: Et ce sera pour.
1: Oui, Mori Djawa. Mori. Il va s'appuyer sur Crépin Diata.
0: Voilà, il faut recommencer rapidement. Voilà, il y a Kien Idigemi.
1: Oui. Habib. On revient avec le jeune Lamine Camara, Crépin Diata. Attention, Crépin, heureusement, il garde le ballon. Crépin, le centre de Crépin. Non, Crépin, le centre direct. Bah,
0: ouais, c'est ça. En fait, c'est pas appliqué, voilà.
1: Ah, franchement, ouais. c'est pas le moment.
0: Ouais, c'est pas
1: action Bounek, ouais. Occasion Bounek, on a exploité à fond.
0: Exactement, voilà. Il faut
1: là,
0: vraiment.
1: On comprend pas. Sorina Moudil Balbrek, Sandini.
0: Quand même.
1: C'est pas ça, comme ça qu'on va marquer 4 ou 5 buts. Hein?
0: Non, pas du tout. Surtout qu'on est à 1-0.
1: 35e minute, l'ennemi de mi-temps.
0: Voilà, 1-0, c'est rien du tout. Hein?
1: Non, c'est insuffisant. Insuffisant. Il faut que je comme bon. 35e minute, c'est toujours le Sénégal qui mène 1-0.
0: Oui.
1: Ahmed, le gardien irakien, qui se dégage. Une balle pour qui? Les Sénégalais. Abdoulaye Sek va s'appuyer sur son gardien de but. Mori. Gana Gueye au niveau du milieu de terrain. Une longue balle devant. Il va chercher. Oui, l'amorti, c'est bien joué. Perdu, retrouvé par les Sénégalais. Habib Diarra. Habib dépossédé. L'Habib ici, il n'y a absolument rien du tout. Et on garde autre deux. Il
0: n'y
1: a absolument rien du tout. Il faut jouer. L'Habib est là.
0: Oui, tout à fait. Il faut jouer au coup de sifflet. Ne pas plonger pour du khar Habib.
1: Franchement, surtout c'est un
0: bon début de l'année. Ça veut dire qu'il n'a rien.
1: Mon day by contacté
0: anglais.
1: N'est-ce qu'il y a rien?
0: Ça ne se siffle pas en Angleterre.
1: Non. De quoi vous savez mudan?
0: Voilà.
1: Ismaël Jacobs, une tête sénégalaise déviée, une balle toujours dans la soie de réparation, qui va revenir pour les Irakiens qui vont se dégager. Ibrahima Mbaye qui n'arrive pas à récupérer le ballon et ce sera une touche pour les Lions du Sénégal. Ibrahima, remise en jeu rapidement. Il va s'appuyer sur Idrissa Gana Gueye. Gana, attention. Attention pour qui? Non, encore très mal joué cette occasion côté sénégalais. On n'arrive pas à trouver combinaison pour Barbie.
0: Exactement.
1: Smaila, Gana. Sadio, au niveau de l'attaque. Lévi Desna. Repoussé. Avec toujours l'équipe du Sénégal, 37e minute. Toujours 1-0. Dégagement d'Ahmed. Il va récupérer par les Sénégalais sur le côté droit. Sadio, il va sauver la touche. Sadio qui va essayer un petit peu d'accélérer le jeu sénégalais. Sur le côté gauche, Sadio Mané qui va s'appuyer sur Jacobs. Jacobs qui va perdre. Non, c'est finalement, il obtient la touche, Ismaël Jacobs.
0: Ouais. Il faut une meilleure connexion entre Jacob et Sadio.
1: Ouais. Jacobs pousse encore ses longues touches comme d'habitude. Ismaël Jacobs.
0: Il joue bien.
1: Une longue touche et ce sera pour le gardien de
0: but. Qui anticipe bien aussi le gardien.
1: Mais Hamnoko, Hamne Sambolé, Ismaël Jacobs, ni l'aide de ce touche mis. Cette fois-ci, il sort. Il n'y avait personne pour au moins couper la trajectoire. Mohi Diaw va s'appuyer sur Ganagay, Idrissa. Idrissa Ganagay. Il va remonter cette balle pour les Lions du Sénégal. 38e minute. Ouais, ah non, Ghana. Coach, il y a un problème.
0: Oui. Ils sont pressés.
1: Le Sénégal.
0: Alors qu'il faut imposer son jeu.
1: Defoucault. Regardez cette balle. Ghana dit le balance ici, Kanam. Tranquillement, une balle qui sort. Pour le Karim Irakien. Les Irakiens, tranquillement, ils ne vont pas se presser.
0: Oui, exactement.
1: Comme le Sénégal ont une obligation de résultat, ils ont beaucoup de raclés.
0: Tout à fait.
1: Beaucoup de score fleuve et ils vont jouer leur jeu.
0: Oui. Parce que ce qu'il faut éviter, moi, c'est de mettre un 0 caissé.
1: Voilà, là, on est à la 38e minute. Oui. Ismaël Assar, il est passé. Ismaël qui va provoquer. Ismaël sur le côté gauche pour Sadio. Non, il cherchait le 1-2 et finalement, tranquillement, le gardien du Irakien. Qui se permet même amorti tranquillement de récupérer Baldi.
0: Oui, parce que ça joue mal en attaque.
1: Ça joue très mal.
0: Voilà.
1: Ça joue très mal en attaque côté sénégalais. Ismaël pour Sadio. Sadio qui cherche le 1-2 avec Ismaël. Et devant, il y avait deux joueurs irakiens.
0: C'est pas encore le jeu net qu'il faut pour bousculer un peu les irakiens.
1: Absolument rien. Toujours une balle pour les Irakiens qui vont revenir en arrière. Cette fois-ci, sur leur côté droit.
0: Oui.
1: Il est passé. Bon, bien joué. On revient sur cette balle. Et non, c'est finalement les Sénégalais qui vont se dégager pas pour longtemps. Retrouvé par les Irakiens. Personne sur le gardien de but. Sinon, le gardien tranquillement. Irakien Ahmed qui va se dégager.
0: Oui.
1: Une tête sénégalaise avec Crépin. Pour qui? Pour le milieu de terrain irakien. Perdu, retrouvé par les Sénégalais. Non, encore une fois, perdu par les Sénégalais.
0: Attention à ces ballons qu'on perd.
1: Une balle pour qui? Mohi Diaw. Attention, Mohi. En deux temps avec Crépin. Finalement, on sauve le ballon et ce sera un corner pour les Irakiens.
0: Ouais, il faut être très prudent.
1: On voit chaque fois que les Irakiens partent en contre-attaque.
0: C'est toujours des ballons dangereux.
1: Oui, c'est des ballons très dangereux. Ils arrivent à mettre en difficulté la défense sénégalaise. Attention, cette balle, la frappe contrée, toujours avec les Irakiens. Ils vont essayer de remettre ça pour qui? Une terre sénégalaise pour écarter le danger. C'est pas encore terminé. Les Irakiens qui sont là, qui mettent la pression à la 40e minute.
0: Ils menacent,
1: ils menacent. Ils savent qu'ils tiennent le bon bout. Ils vont continuer. Cette fois-ci, sur leur côté gauche, il est passé assez bien joué. Les Irakiens. Il combine bien.
0: Oui, ça joue bien quand même.
1: Attention à cette balle pour qui? Et finalement.
0: Non, là, on ne sent pas une équipe de l'Irak diminuer.
1: Non, pas du tout. Oui. Mais Nigéouni à 10.
0: Voilà. Parce qu'ils se démultiplient, ils sont beaucoup plus en mouvement. Ils bougent mieux.
1: 41e.
0: Voilà.
1: Toujours le Sénégal. Très mou en attaque.
0: Oui, tout à fait. Oui.
1: Seulement un but, mais c'est sur coup de pied arrêté.
0: Oui, il y a beaucoup de passants comme ça, avec, lentement, et puis voilà.
1: Ibrahim Omeï. On revient sur Lamine Camara, au niveau du milieu de terrain. Il y a un tahou l'Egnihar. Jacob Ismaël. Sadio Mané. Non, ça ne passe pas. Et ce sera sans doute un corner pour les Sénégalais.
0: C'est quand même des balles de coin exploitables. Mm-hmm. Quand c'est bien tiré.
1: Cette fois-ci, ce sera avec Ismaël Jacobs, le gaucher, 42e minute.
0: Ouais, il le tire bien maintenant.
1: Le corner sénégalais qui est parti complètement au second poteau. Une tête de Abdoulaye Seck est dans les bras du gardien de but irakien. Il y avait deux joueurs sénégalais, Niakhaté et Abid Diarra, sur le gardien. Il doit se profiter de notre tête de vos contacts.
0: C'est sûr qu'il va gagner au moins quelques secondes.
1: Ils sont en train de faire leur match, hein, les Irakiens.
0: Ouais.
1: Ils ne veulent pas être ridicules. Hein. Pas du tout. c'est une faute sur le gardien de but irakien. Pour le moment, qui est en train de faire ses matchs, son match.
0: Oui, tout à fait. Parce que Djokhonou Sénégalais, aucune phase qui leur permette de jouer une transition rapide pour Bethlehem. Parce qu'ils sont toujours là, ils se repositionnent vite. Et puis, ils ont bien quadrillé. Au point que les Sénégalais, on sent même des difficultés.
1: Effectivement.
0: Oui.
1: Le Sénégal qui n'arrive pas, surtout en attaque.
0: C'est tout le jeu d'attaque. Voilà, voilà.
1: On n'arrive pas à trouver la faille. Non, on n'est pas encore rodé parce que sans rôle, le but sénégalais, Bouni Dougal, c'est sur le coup de pied arrêté. Mais c'est animation offensive, passe une défense pour Diem surprendre cette défense irakienne. Un bon bloc, Bolik, ça n'arrive pas.
0: Le monde, c'est un problème dans l'équipe.
1: Effectivement.
0: Au niveau de l'animation, même sur les deux premiers matchs, ça posait problème.
1: Ouais. Mais l'Union Européenne, c'est très insuffisant.
0: Exactement.
1: Il y a Ramel Disney, Podiamoudi, pour l'équipe du Sénégal, qui évolue en supériorité numérique, mais qui n'arrive pas à concrétiser ses occasions. Et pour le moment, c'est le gardien irakien qui est aux soins. En tout cas, il est en train de faire son match, hein. Même s'il a encaissé un but, mais il est en train de retarder, bien évidemment,
0: l'échéance,
1: surtout les buts que les Sénégalais aimeraient avoir.
0: Il
1: a raté, attention. Finalement, il va se dégager. Une balle aérienne. Pour qui? Habib Diarra qui met la tête. Oh, Ibrahim Mbaye qui perd. Finalement, les Sénégalais qui vont essayer de se repositionner. Et ce sont les Irakiens qui retrouvent le ballon. Pour s'appuyer sur Ahmed, leur gardien de but. Ahmed qui va essayer de se dégager. Finalement, ce qui est fait. Une balle retrouvée par les Sénégalais. C'est bien joué. Attention, ah non, il n'a pas pu contrôler le ballon. Habib Diarra. Il y a eu mésentente entre Habib
0: tout à fait.
1: Et Ibrahim Mbaye.
0: Oui, c'est pas encore net.
1: Non, Desne, Beligne. Et là, c'est une faute sur le capitaine Idrissa Ganagay. 9 minutes de temps additionnel, coach.
0: 9, oui, c'est normal.
1: C'est normal, oui. Goal irakien, nous sommes de Fabari. Il y a eu deux fois donc, Dem Defaj.
0: C'est ça.
1: C'est possible de mettre un deuxième but.
0: Parce que 9 minutes, quand même, ça fait beaucoup.
1: Ça fait beaucoup. On est dans le temps additionnel.
0: Pour avoir quelque chose.
1: Lamine Camara, qui décale pour Abdoulaye Seck.
0: Ouais.
1: Ganagay, sur le côté gauche. On va jouer avec Ismaël Jacobs. Jacobs.
0: Ouais.
1: Sadio Mané qui va essayer de provoquer. Sadio, il est rentré dans le squad de façon. La frappe de Sadio au-dessus. Ah, bon, pratiquement Lila, hein, ici ça ne marche pas. Il faut essayer des solutions individuelles.
0: Individuel,
1: hein.
0: Des prises de risque individuelles, voilà, c'est ça.
1: Sadio Mané qui a tenté sa chance. Ouais. Cette frappe qui passe légèrement au-dessus des buts.
0: C'est là où il faut un joueur comme Eliman. C'est un bon dribbleur. Il faut faire beaucoup de choses.
1: On est toujours dans la première minute, deuxième minute cette fois-ci du temps additionnel.
0: C'est
1: une balle pour les Sénégalais. Pour qui? Et c'est finalement, on dégage en touche parce qu'il y avait le pressing d'Ibrahim Mbaye.
0: Non, tant qu'il y a un jeu rapide, c'est toujours des fautes avec les Irakiens. Motari, il ne faut pas le suivre dans un schéma lent qui leur permet de se repositionner comme ils veulent. Il
1: faut nous bagner. Corner à nouveau pour les Sénégalais avec Lamine Camara.
0: Ils ont beaucoup de corners, mais mal exploité. Même si on a marqué à partir d'un corner.
1: Oui, le premier.
0: Parce qu'après, on en a eu deux ou trois.
1: Ouais, très mal exploité. Lamine Camara pour le corner sénégalais. Corner qui est parti, une tête, non, ça ne passe pas. Cette fois-ci, Djekou ou quoi?
0: Voilà, oui, tout à fait.
1: Avec Niakhaté et les Sénégalais qui retrouvent le ballon. Ouais. Repositionnement.
0: Oui, tout à fait.
1: Avec ici,
0: voilà.
1: Et les Irakiens qui vont tranquillement avec Ahmed en profiter pour se dégager.
0: C'est ça.
1: Toujours 1-0. Les Sénégalais qui évoluent en supériorité numérique, mais Beligui sentir Gounko.
0: Parce qu'il
1: y a une bonne équipe irakienne qui est là, bien en place.
0: Quelquefois, ça peut être difficile de jouer contre une équipe à 10.
1: Uh-huh.
0: Parce que chacun se démultiplie.
1: Effectivement.
0: Alors, pour jouer un double rôle.
1: football la motax fum nek ni té ñom dañuy ñëw pratiquement di défendre les irakiens la touche pour les lions touche à nouveau avec Sadio Mané qui va chercher et obtenir Lamine Camara. Attention, oh, mauvaise passe. Ah non, il fallait exploiter cette touche. Yakam Tivi là.
0: Parce qu'un joueur comme Sadio, bon, non, du danger.
1: Il pouvait laisser la touche à Ismaël Jacobs. Mamoudam Sikanam. Et les Irakiens qui jouent bien. Bonne sorte de balle. Soit maintenant dans la zone des Lions du Sénégal. Troisième minute dans le temps additionnel. Le centre qui est parti. Ouais, Abdoulaye Seck obligé.
0: C'était un ballon difficile.
1: Ouais, c'était un ballon difficile. Obligé de mettre la tête pour envoyer cette balle en corner.
0: Ouais, c'est ça.
1: Le centre du monde, c'était un centre tendu. Hein.
0: Oui, tout à fait.
1: Seck était obligé de mettre la tête. C'est une position difficile.
0: Difficile.
1: Les Irakiens qui bénéficient d'un corner dans le temps additionnel. On est à la quatrième minute du temps additionnel. Corner pour les Irakiens. Devant ce chaud public irakien. Le corner qui va partir d'un moment à l'autre pour aller vers l'équipe irakienne. Le corner qui est parti. Mori Diaw qui rassure. Mori, la relance de Mori. Pour qui? Ibrahima Mai, il est parti. Ouh là là, c'était un peu compliqué pour Ibrahima. Heureusement, et les Irakiens qui vont essayer de remettre ça, une bonne balle en profondeur. Non, Moudiou Kadjel, c'est une balle qui sort. Pourtant, Mouri avait bien vu Ibrahima, mais Dagnon a le coupé que trajectoire Ibrahima Mbaye. Mais ce que Japon, ce que Djoton, ça va faire mouche.
0: Exactement.
1: Et les Sénégalais qui repartent avec Jacobs, qui sauve la touche. Non, il ne passe pas Jacobs. Jacobs finalement et ce sera un corner. C'est vrai, une combinaison Jacobs Sadio mais dafa xaw yeex.
0: Oui, dafa yeex, dafa yeex. Alors que ñom war nañ mëna indi lu bare bare ci équipe bi.
1: Xaw yeex. C'est toujours le corner, on est dans à la cinquième minute du temps additionnel.
0: Le corner
1: non, qui ne donne rien dans la défense. Une frappe complètement
0: dévissé
1: dans le décor.
0: Oui, tout à fait.
3: Il
0: y a trop d'imperfections.
1: Il y a une donne au moins d'âme avec deux buts à la mi-temps. Mais là, si on dit Disney, ça ne rassure pas du tout.
0: Pas du tout.
1: Non. On manque d'inspiration, on manque de solutions, d'application.
0: Voilà.
1: Bon. On n'a pas attention. Blaisek va s'appuyer. Turki, non, il retrouve le ballon. Retrouvé par les Sénégalais. Jacobs, sur son côté, non, il préfère laisser le ballon à Ganagay, Sadio Mané, Sadio. Il décale pour Ibrahima Mbaye. Il a du champ. Lui, est position favorite. Il est passé. Non, il ne passe pas. Ibrahima Mbaye, mon néo Bidjal. Touche pour Irakien. Non, pas du tout. C'est pour les Irakiens. T'es avec Ibrahima. C'est pas ça.
0: Il y a toujours du courant.
1: Ouais, effectivement. Il est en difficulté. D'habitude, lui, un contre un. Il a fait un tegi.
0: Oui, tout à fait.
1: Mais aujourd'hui, Belégui a gagné un duel. Abid Diarra pour cette touche des Sénégalais. Il préfère laisser la touche à Crépin Diatta. 6e minute, presque 7e minute dans le temps additionnel. Il y a 9 minutes de temps additionnel, on le rappelle.
0: Oui, ça fait beaucoup, 9 minutes.
1: Le Sénégal qui mène toujours 1-0, mais c'est toujours insuffisant. Jacobs. Sadio. De provoquer, ça me suffit. Ismaël Assar revient avec toujours les Sénégalais. Ganagay. Oh, c'était trop fort cette passe.
0: Ouais, c'était trop fort quand même.
1: C'était trop fort pour Crépin Diatta. Voilà, coach, ça va être très très compliqué. Beligan, Desna au niveau de l'attaque. Animation offensive bien descend.
0: Oui, tout à fait.
1: Là, on n'arrive pas à prouver la faille. Jacobs. Jacobs va partir. Sadio, toujours sur son côté, le côté gauche. Sadio qui va revenir au niveau de l'axe. Il n'y a pas de mouvement, il n'y a personne. Il est obligé de revenir en arrière. Lamine Camara.
0: Jacob. Au niveau du milieu,
1: Crépin.
0: C'est pas logique.
1: Ouais. Ibrahim Mbaye. Ibrahim Mbaye Demna. Ibrahim. Ah, il perd encore le ballon. Il n'y a rien.
0: Ouais.
1: Heureusement, le bon retour des Sénégalais.
0: Dans l'axe, il ne faut pas abuser.
1: Ouais.
0: Dans l'axe, il faut transmettre rapidement.
1: Il reste quelques secondes pour la mi-temps. Et les Sénégalais, Jacobs, qui va pousser 30 secondes avant la mi-temps.
0: Oui.
1: Idrissa Gana Gueye, Lamine Camara. Il faut aller vite, ça ne bouge pas. Ibrahim Mbaye, Lamine Camara. Au niveau de l'axe cette fois-ci, on retrouve Idrissa Gana Gueye. Non, on revient en arrière.
0: Oui, tout à fait.
1: Revenir sur Sadio Mané. Sadio qui va essayer de provoquer. Sadio, il est passé.
0: Sadio, peut être
1: Sadio il est passé. Deux. La passe de Sadio, non. Qui ne revient personne.
0: Ouais, tout à fait.
1: Et c'est la défense irakienne qui se dégage.
0: Ouais, ils ont une bonne défense quand même.
1: Ouais, bien regroupé.
0: Bien regroupé, surtout dans l'axe.
1: Sadio Mané qui va essayer de remettre ça et touche à nouveau. Diarno, c'est la mi-temps. C'est la mi-temps. C'est trop mou, coach.
0: Très
1: insuffisant.
0: Ouais, c'est vrai qu'ils ont marqué un but, mais après, il y a eu beaucoup d'impairs. Beaucoup d'imperfections et puis une équipe qui semblait être pressée sans passer par ce qu'il faut faire dans ses actions, dans son collectif, dans le jeu individuel. Il y a beaucoup de choses qu'il faut corriger. Ouais. Ils veulent en tout cas effacer le négatif qu'il y a déjà.
1: Tout à fait. Et c'est la mi-temps à Toronto.
0: Oui.
1: Le score 1-0 en faveur du Sénégal.
0: Ouais,
1: c'est Abdoulaye Seck qui a ouvert le score sur le corner de Lamine Camara, la tête d'Abdoulaye Seck qui permet au Sénégal de mener le score. Mais encore une fois, c'est insuffisant parce que le Sénégal a moins de. Il faut au niveau de la différence de but. Il faudrait encore marquer beaucoup de buts pour essayer au moins espérer.
0: Ouais. Faire partie des 8 meilleurs 3 buts.
1: Merci. Donc, on est à la pause. Mi-temps, c'est du côté Sénégal et Irak. On se retrouve dans moins de 15 minutes.
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2: Voilà, mangok mbok yi bon nak comme ni en ko gisse rek fi mu nek ni a yefi dey nourna luy neex des na nak lu bare parce que xam ngeen ni nak du monde la te fi mu nek ni match de football ça dure 90 minutes wala plus bu amé ay en additionnel ak yu mel non alors coach kundul gis nga que première mi-temps bi au bénéfice du Sénégal Sénégal bo xamni bi encore moins un joueur pour l'équipe de l'Irak mais dafa mel naka dal ceinture nous trop domination bobu le nga xamni sur supériorité numérique bobu mom gisunu ko parce que irakais dafa mel dañ def jeu égal ak ñun en dépit de leur joueur qui a été expulsé fi mu nek ni.
3: Merci mon doyen. Sénégal mom mune 1 but à 0 but marqué par Abdoulaye Seck à la 4e minute après 7 minutes qui suivent les Irakiens ont carton rouge. C'est le défenseur Soulaka a été exclu. Ci ben faute bo xamni c'était un dernier défenseur sur Sadio Mané. Mais problème bi yop moy Sénégal dafa bëgg dougal but mais mi ngi ragal encaisser aussi. Parce que suñu goal average bi mom mo tax quoi. Mais au moins quoi qu'on puisse dire sur le plan statistique Sénégal mom mo dominé parce qu'on a une très bonne possession de balle. En plus aussi ñu ngi chercher. So xolé sur le pourcentage on a 82% contre 18%. Donc sur le plan tir aussi Sénégal a eu beaucoup de tirs mais malheureusement les tirs la majorité des tirs ne sont pas cadrés, on a que 2 tirs cadrés contrairement aux Irakiens qui ont 0 tir cadré. Mais je pense que aussi faut que nous xawa je risque touti moy ñu xawa gëna avancer bloc bi ci kaw parce que su nekké né ñu ngi sour que djël bi bo xolé la défense ne parvient même pas à dépasser la ligne médiane. Lolu du suñu arrangement vu que légui liko capitaine Gann ngay wax légui à la mi-temps une très bonne réaction mu né amna yakar ni entre staff bi gis nañ match bi analyser nañ première mi-temps bi kon donc première mi-temps mu nañ duggé ak benen xarkan il nous reste que 45 minutes pour marquer au moins minimum 1 but suñ dougalé 2 buts tay ba tax day tax kon sur le plan golage ñun dañuy raw coré. Donc pour espérer être meilleur troisième dañuy raw koré. Donc je pense que il faut offensivement aussi nous gëna pousser mais aussi liñu noter moy attention aussi aux pertes de balles de Ibrahima Mbaye.
2: Oui.
3: À chaque fois ñu ngiss ni mu ngi perte ñaari ballon ñuy def ay contre. Heureusement pass yi du bax wala Mori Diaw muy génn sauver ñu. Donc il faut que mu gëna concentré wu c'est-à-dire comme liñu wax rek il joue avec son âge aussi il ne doit pas mélanger ce qu'on appelle vitesse et précipitation. Dafa wara xaar gaay di élaborer à gauche. Ba biñu jëlé bal bi door ko transversal à droite rek mu am ce qu'on appelle des 1 contre 1 mais en ce moment ak son âge il veut montrer à tout le monde que ni man dama wara jouer ne jël temps rek parce que timit benen match bi ñu ngi fay am chance moy France mo mené Norvège 3-1 avec un triplé de Ousmane Dembélé voilà kon donc so xolé ñun buñu li lepp rek dañuy xawa regretter wat touti rek suñu match ak Norvège mais nak ce qui est fait est déjà fait nañu concentré wat légui maintenant nak les changements dañuy xawa aussi jouer wat match bi parce que les mi-temps se suivent et ne se ressemblent pas
2: absolument
3: kon on a besoin des changements yo xamanteni bi day nek gagnant buñ def ay changement bo xam dañ ko def juste pour faire un changement ou bien pour faire plaisir au nouveau sang pour jori dug non on doit faire des changements yo xamanteni bi day nek gagnant en ce moment on a besoin des jori dug apporter du sang neuf apporter beaucoup de fraîcheur et je pense que ñom ñep ñing ci banc bi di lire match bi parce que tay il faut que ñu xamni ñi départ ni ñu ci bari buñ duggé 60 minutes dañuy def comme ñi doon jouer dé suñ len télul ménager def ay changement gagnant rek dañuy déllu wat fañ duggé ci deuxième match wala fañ duggé ci premier match. Je pense que l'entraîneur a assez lu le match. Voilà, ce qu'on leur demande c'est de se concentrer comme Gann Gueye l'a dit, il faut se concentrer de la 45e à la 90e minute. Li ci dess nak moy occasion nak dañ koy créer parfois collectif baxna mais ce que Sadio Mané est en train de faire sur les 15 dernières minutes, c'est ça qu'on attend de lui. Ne tollu fo xamanteni bi c'est lui qui doit porter l'attaque. Créer une situation, pourquoi pas créer ça même un penalty avec ses dribbles parce qu'il y a la

0: ou le coach, qu'il le veuille ou pas, Dougal Bomom, c'était impératif. Légui Defnak. Wante, on a vu un Ibrahima Mbaye un peu contre nature. Parce que Ibrahima Mbaye, avec sa fougue, avec sa force de pénétration, il s'enfonçait comme une dague dans les défenses les plus hermétiques. Mais aujourd'hui, alors ce n'est pas pour jeter le discrédit sur Ibrahima Mbaye, loin s'en faut, c'est un excellent joueur. Mais ce nous donne, est-ce que c'est un joueur un joueur de banc. Mais aujourd'hui, en tout cas, ce qu'on a vu, c'est le contraire. Il jouait pour certains donnant des bouts de match. Bien que ce n'était pas des bouts de match, de nous dire 30 minutes, 20 minutes, voilà. Mais le modan dep, c'est encore plus grand que ce que nous avons dit ici.
1: C'est tout à fait normal. À chaque fois, si nous faisons Ibrahima Mbaye n'a pas assez de temps de jeu au Paris Saint-Germain. So xolé xawul sorek jour indi fi gaay nan dañuy sonu dañuy son kon donc il faut savoir les ménager. C'est normal aussi ñu départ logo tay parce que à chaque fois gis nañ deux matchs yum dugg entrée yep il a montré de très bonnes choses contre France dafa duggal but contre Norvège aussi dafa dugg at niveau vie défense Norvège bi di commencer de souffrir kon donc tay buñ ko démarré rek c'est tout à fait normal parce que attendi dafa bari té équipe bu Irak bi aussi dañu sétal Ibrahima Mbaye. So xolé ben yon lañ ko may mu am 1 contre 1 moy balle bi mu perte nonou. Mais à chaque fois bu yoré balle rek il y a un milieu terrain qui coulisse là-bas pour préparer la couverture. Kon donc je pense que encore une fois qu'on la laisse jouer ko gëna yokkat confiance gëm lo ko ne ko dañ la tann pour nga une situation yi mu changer. Parce que même sur le banc aussi il y a des joueurs yo xamanteni bi il peut faire la différence. Il y a des éléments de l'IA, mais il y a des gens qui ont lancé. Peut-être après à la sortie de Ibrahima,
0: Hassan Diaw, par exemple.
1: Hassan Diaw, ça m'a fait au bout de temps, vu que c'est en Italie, il y a un instant, mais il donne jeu régulièrement. Donc, si on regarde, on calcule aussi. Parce que tu mets le troisième, il y a des gens qui ont regardé les statistiques.
0: Ah oui, nous suivons le Sénégal aussi.
1: Parce que pour l'instant, il y a des gens qui ont mais le Sénégal, il est à la 7e place.
0: 7e place.
1: 7e place, bon, comment tu dis Corée, mon mot, Corée, tu as 3 points moins 1. Croatie, mon Corée, tu as 3 points moins 1. Mais Croatie, j'ai eu le
0: dernier match.
1: Paraguay, 4 points là, mais Paraguay. Comment dirais-je, mi Bosnie, voilà, mais il y a 3 points, Corée du Sud, amna moins 1, kon donc ñun buñ dougalé ñaar bi rek dañuy raw Corée. Croatie, amna moins 1, buñ dougalé ñaar bi dañ koy raw, mais mom jégul dañen match. Instant bi kon donc amna yaakar li lepp ci waxtaan ci briefing bi, ko ci dina ko souligner.
0: Oui, yaakar nak, je crois que lolu mom bon, alors le comportement de Sadio Mané aussi gis nañu benen xar kanam le indi de tayji parce que vraiment on l'a vu sur de très bons ballons. Et puis des balles chaudes, des balles de combat. Si Niari Matiel et Gisunukachon, peut-être à un degré moins contre la France, mais Fimunekni, on a aussi un Sadio Mané Bokhamni. Vraiment, il faut le dire, Amna Lokhamni, on est là.
1: Ah, c'est tout à fait normal parce que Sadio Mané Bokhamni, vu que Bokhamni, presque, il est à la porte de la retraite, comme nous l'avons dit. Xamna ni mom fum tolni lumuy tagato ak ñun rek mo ci té amna yaakar ni Sadio duñu tass yaakar gi jaay am ci mom vu que bi yef changement bi ñu bari xalaton nañ tay mu démarrer sur le banc mais su ko waji reconduire té c'est parce qu'il a confiance en lui donc je pense que sur la fin ni mu def ni li lañuy xaar ci mom et naka gëna continuer inshallah amna yaakar deuxième mi-temps bi mën nañ marquer wat yenen but inshallah
0: très bien yalla bu yaakar tass voilà bon nak merci beaucoup coach Ibrahima Biram Kundul dañuy dal di retourner fallait nga xamni mo di autriance de parce que benen équipe ba nga fa l'équipe numéro 1 avec Benoît Badiane et sunu consultant maison moudi le coach Cheikh Tidiane Bitey alors bon nak triangle sud bu fekke ni yene ngi ñuy déglu c'est à vous hein
2: 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mené au score 1-0 bu ñu dem si noppalu kay modi mi-temps bi yagatu ñu dorat ñaarel patch bi si digante Sénégal ak Irak ba légui le Sénégal qui cherche à marquer le maximum de buts parce que ce match bi nam victoire baxna mais victoire avec beaucoup de buts n'est-ce pas coach Cheikh Tidiane
3: oui tout à fait victoire

0: avec beaucoup de vie, parce que l'Olmol est qualifié un peu un espoir, ou en tout cas Bokti 8 mais 3e
1: ligne. Okay.
0: Et ça c'est un problème. Mais disons que quand ils jouent contre une équipe Bokhamé de femmes un élément de moins, c'est toujours difficile. C'est toujours difficile parce que chacun se donne toute vie. Alors Bangami, rôle d'une voir jouer Benin rôle. Mais ça ne peut pas continuer dans la durée. Moi, j'ai espoir que normalement en deuxième mi-temps, avec des consignes de l'entraîneur, nous changer, ça devrait pouvoir marcher. Pourvu que notre tel Google comme ils l'ont fait en première période. Parce que s'ils mettaient un deuxième but tout de suite, maintenant, ils nous poussent vraiment à ce que nous outillons un peu à effacer le négatif de Khamou. Aujourd'hui, l'homme moins n'est que l'objectif. Faire le bon Khamou, il y a 3 points plus. Au lieu de 3 points moins. Parce que quand tu as 3 points moins, il y a un minimum de chance vraiment pour le moment.
1: Voilà, cette chance il est née au Lolo. Et un changement, il fallait sur côté Irak. Daphmenissen Golbi, il n'a pas pu tenir hein, Ahmed Guen. Nous Benen Golbi, côté Irak, le capitaine pour côté irakien. Oui. Un changement avec le gardien de but Ahmed Daphmeni. Il a le coup qu'il avait donc senti tout à l'heure dans la première période. Moi, je suis parce que nous donnons l'épaule bi, nous donnons.
0: Et puis à même reprise, il a été. Il a été décisif.
1: Ouais,
0: il a été plongeon.
1: Voilà. Et le coup de sifflet pour la seconde période entre le Sénégal et l'Irak. Le Sénégal qui donne le coup d'envoi de cette seconde période. Et on va voir comment le Sénégal va essayer de mettre encore des buts. Pas de changement côté sénégalais, n'est-ce pas, Kurt Bidé, hein?
0: Pour l'instant,
1: ce sont les mêmes
0: qui
1: sont là.
0: C'est les mêmes, voilà. C'est les mêmes pour l'instant.
1: Voilà, Ismaël Jacobs. Il s'appuie sur Sadio Mané, toujours le duo Sadio Mané, Ismaël Jacobs. Et là, c'est une touche pour les Sénégalais, les Irakiens qui demandent.
0: Il
1: ne
0: faut pas qu'ils s'enferment dans, un petit jeu, Bohamni, Doulenio Boufen. Il faut avoir la possibilité d'éliminer un à deux Irakiens, parce que l'autre Maï gamme espace.
1: Espace Sorlonenko avec Ibrahim Maï sur sa ligne de touche.
0: Oui.
1: Ibrahim sur le côté droit avec Abid Diaha, Crépin Diata, Crépin pour Idrissa Ganagay, Abid Diaha qui retourne le ballon. Ah non, non, non. Il faut dire qu'il ne s'en donne absolument rien. Abib, il faudrait beaucoup plus de précision. Passe Naïeg, passe le Wolongodor.
0: Pour essayer de l'Ordre, il faut positionner quelqu'un dans l'axe.
1: Tout à fait.
0: Moundour, Moundour.
1: Il faudrait donc.
0: Voilà. Mais Boya Kumte, Moundour Tigen. Boya Kumte, vraiment.
1: Tosigen. Voilà. Et le gardien de but, le nouvel entrant, côté irakien, qui va se dégager.
0: Ouais.
1: Ce qui est fait. Jamal Hassan, qui a pris la place d'Ahmed, qui est sorti à la mi-temps. Ibrahim Mbaye, qui va revenir pour s'appuyer sur Moussa Niakhaté. Niakhaté qui préfère garder le ballon pour Abdoulaye Seck cette fois-ci.
0: Oui.
1: Seck qui franchit la ligne médiane, toujours avec les Lions du Sénégal. Crépin Diata qui va revenir sur Ibrahim Mbaye. Ibrahim, position Boumnek,
0: il va sortir effectivement, oui, tout à fait. Et puis souvent, il est trop bas.
1: Idrissa Ganagay, cette fois-ci.
0: Distance longue.
1: Ismaël Jacobs, qui va partir sur son côté gauche. Jacobs qui revient pour s'appuyer sur Ganagay, le capitaine. Avec Sadio Mané cette fois-ci sur le côté gauche, Sadio qui va essayer de provoquer. Sadio, un contre un. Sadio, ah non, non, non, il faut pousser un peu.
0: Et puis, Hamgan, c'est pas encore net dans le couloir gauche. Dodis, une forme de lopping. Hamgan, Sadio, il faut piquer complètement vers l'intérieur, dans le cœur du jeu. Alors, le latéral ou le milieu contourné que par derrière. Lolo de fait basculer l'eau défense, non seulement de fait basculer l'eau défense, mais de fait permettre des centres où Khamni de fait dangereux. Lolo, on l'a pas aussi.
1: On l'a pas, Sadio Belegui défaut.
0: Voilà.
1: Moi, mes difficultés, le Sénégal qui retrouve le ballon. Avec Lamine Camara qui sauve la touche.
0: Ouais. Et quand c'est sur la ligne de touche, c'est toujours ferme.
1: Fermé.
0: Il a une ouverture, moi, il a piqué dans l'axial. Alors, moi, on l'opine derrière toi, Jory Diar, tu sais, Ganao. Alors, ne serait-ce que pour emballer, même pour aller en Djokhoul, il faut y emballer une équipe.
1: Oui, voilà, tout à fait. Ibrahim Mbaye, le joueur du Paris Saint-Germain, qui est temporiste, qui s'appuie sur Moussa Niakhaté. Non, c'est Crépin Diata.
0: Oui, qui n'a pas été bon au premier but.
1: Tout à fait, Crépin. On revient sur Lamine Camara. Lamine pour Sadio Mané, sur son côté gauche. Sadio, Non, il préfère revenir sur Lamine. Lamine, non, on passe complet.
0: Oui, on rate beaucoup de passes.
1: Tout à fait. Avec cette fois-ci, Gana Gueye au niveau du milieu de terrain. Pour essayer de provoquer également Gana pour cette fois-ci, Crépin. Ibrahim met le centre. Non, Bahou, centre but. Ouais, on revient avec les Sénégalais. La passe, non. Incompréhension entre Ibrahim. Cette fois-ci, le second ballon. Oh, de Foudour Rek.
0: Oui. Il ne faut pas que vous
1: ne
0: soyez pas là.
1: Et sont les Irakiens qui vont partir en contre-attaque. On a une possibilité d'un contre. Et là, c'est une balle qui sort en touche. Elle avait l'intervention de Abdoulaye Seck.
0: Dans les jeux verticales, ils sont rapides. De Gao,
1: une trompe avec cette touche. Rapidement joué par les Irakiens. Ils sont maintenant dans le camp sénégalais. Le centre, non, ils préfèrent garder le ballon. Finalement, le centre qui est parti. Et ce sont les Sénégalais avec Lamine Camara qui va partir. Lamine, une longue balle devant pour Ibrahim Mbaye. Limoué position. Mungidem, Ibrahim dans la surface de réparation. Non, il ne passe pas.
0: Tainak,
1: Ibrahim Dohou.
0: Oui, tout à fait. Non, c'était un bon ballon.
1: Ouais.
0: Un bon ballon d'attaque dans une bonne position. Alors. Malheureusement,
1: d'habitude, il est dans les il hésite beaucoup.
0: Voilà, il faut faire ça, il faut faire le défenseur. Alors, comme dit,
1: le Sénégalais, Habib Diarra, Ibrahim Mbaye, Ibrahim Habib. On cherche toujours la faille côté sénégalais, le centre pour une tête irakienne pour écarter le danger. Pas pour longtemps, sur les Sénégalais qui retrouvent le ballon. Abdoulaye Seck, Lamine Camara. Lamine pour le capitaine Idrissa Gana Gueye, le joueur d'Everton. On revient sur Sadio Mané. Gana Gueye, Gana qui change pour retrouver Abdoulaye Seck, le Sénégalais. Les Sénégalais qui campent le jeu dans le camp irakien. Crépin.
0: Et puis, ils sont dans un espace, il n'y a que 4 ou 5 pour inutilement.
1: Jacobs sur le côté gauche. Toujours pas de solution. On revient sur. Gana Gueye, mésentente entre Gana Gueye, Ibrahim et Ismaël Sarr, et ce sont les Irakiens qui retrouvent le ballon.
0: Oui, il est venu charrer pour récupérer certains ballons.
1: Oui, le Sénégalais, pas pour longtemps. Ibrahim Mbaye, cette fois-ci, Ibrahim, qu'est-ce qu'il va faire? Le centre, non, il n'y avait personne. Et Sadio Mané qui a mis le pied pour envoyer cette balle dans le décor du stade de Toronto. En tout cas, c'était bien joué cette passe d'Ibrahim Mbaye, mais Sadio n'a pas bien ajusté donc son pied.
0: Oui.
1: Et c'est toujours pour l'équipe du Sénégal, de Ligue Sénégal. Nous avons eu tout ici, 8 meilleurs 3e. Mais vous voyez que moins deux beaux, mon barou.
0: Moins deux barou, oui, tout à fait, parce que quel règle du tout Algérie.
1: Algérie.
0: T'es Algérie, je
1: joue à goût.
0: Voilà.
1: Bon, là, bougon noir.
0: Voilà.
1: Jacobs.
0: Donc, il faut me dougoulat pour me avancer dans ta position.
1: Abdoulaye Seck.
0: Parce qu'il y a une match entre demain et après demain.
1: Tout à fait. Lamine Camara. Lamine qui cherche et retrouve Idrissa Gana Gueye pour Ibrahim Mbaye. Ibrahim Mbaye, ni hésite pas. Ibrahim Mbaye, Ibrahim, cette fois-ci, il est passé. Le centre d'Ibrahim Mbaye, une tête, non, sorry, on est trop. Pour qui est là, soit il le but.
0: Il y a aussi réellement un problème d'animateur.
1: Il y avait un bon centre derrière de Ibrahim Mbaye, mais il y avait une tête sénégalaise derrière.
0: Tout à fait.
1: Là, finalement, ce sont les Irakiens qui vont se dégager, pas pour longtemps. Une balle qui revient. C'est vrai que Sénégalais, depuis un certain moment, ils mettent la pression.
0: Ouais.
1: Attention, cette balle de contre, la contre-attaque avec les Irakiens. Abdoulaye Seck est là pour écarter le danger.
0: Il accélère. Voilà. Mais c'est le contraire. On joue plus en largeur du pass intérêt. Quoi.
1: Voilà.
0: Alors qu'on est dangereux.
1: Attention,
0: dans
1: cette frappe des Irakiens dans les bras de Mori Diaw. C'était bien cadré.
0: Ouais.
1: Mori qui va se dégager.
0: Alors que nous, on est dangereux même dans les jeux.
1: Une longue balle pour Mori. Ibrahim Mbaye, qu'est-ce qu'il va faire? Il revient au niveau de l'axe pour s'appuyer sur Lamine Camara. Lamine qui décale. Mésentente, Baroul. Mauvaise passe.
0: Ouais.
1: C'était entre Ismaël Jacobs et Sadio Mané.
0: Ouais.
1: Le centre de balle lui touche. Il y a deux joueurs qui se préparent, il y a Hassan Diaw qui se prépare.
0: Oui, ouais, il le faut.
1: Ah, il le faut, il faut les lancer. Ouais, hein.
0: Il faut les lancer parce que ça ne marche pas.
1: Ça ne marche pas.
0: Et y a, même numériquement, ce n'est pas normal, il faut changer.
1: Donc, Mélissan Tourunko.
0: Voilà, voilà.
1: Il y a aussi Pabgay qui va venir, Pabgay qui se prépare.
0: Oui, parce que mon Mounodour.
1: Mounodour, wow. Mounodour, c'est un mythe. Mounodour, au moins, avec pas une charge, c'est mon. Et les Irakiens.
0: En tout cas, il faut qu'au niveau de l'animation, on va nous mettre. C'est à ce niveau qu'on
1: ça pêche.
0: C'est pas net du tout.
1: Les Irakiens qui gardent tout de même le ballon. Les Sénégalais se forcent, ils vont repartir avec Abid Diarra.
0: Voilà, ils ont de bons ballons, mais
1: Abid Diarra, il faut y aller. Contre-attaque pour qui? Ismaïla Sarr. Ismaïla dans les bras du gardien de but. C'est pas encore terminé. Les Sénégalais qui vont essayer de remettre ça.
0: C'était un bon ballon.
1: Ibrahim Mbaye. Ibrahim qui va s'appuyer sur Crépin. Non, la passe qui n'arrive pas. Pour qui maintenant? Les Irakiens qui vont essayer de se dégager. Mais toujours une balle qui reste. Et là, c'est une longue balle devant pour qui? Avec Niakhaté. Niakhaté qui se dégage. C'est Lamine qui va s'appuyer sur Niakhaté finalement. Niakhaté qui ne passe pas. Il fallait jouer facile,
0: oui,
1: Niakhaté.
0: Voilà.
1: Il fallait jouer très facile, faire la passe de Foucault. Et ils perdent le ballon, les Sénégalais. Ce sont les Irakiens qui vont partir avec cette balle de contre. Une balle pour qui? Dans le bras de Mohi Diaw, tranquillement.
0: Ouais.
1: Mohi va chercher d'obtenir.
0: Il est très présent dans cette ligne.
1: Très présent. Abid Diarra. Il faut y aller, c'est long. Il faut y aller.
0: Oui.
1: Voilà, Nigbaï, Irakien est positionné.
0: Nigbaï dit même le match, mais il faut corriger un peu au niveau de la rapidité.
1: Modeste
0: de Fraouir, parce qu'ils font que Gaou pour déjouer un peu les Irakiens.
1: Bougaoul. 54e minute.
0: Bougaoul, d'ailleurs.
1: Ouais, trop lent.
0: Et puis c'est séquentiel, il faut que Balagay Ag pose fraîcheur. Au moins deuxième.
1: Deuxième but. Sadio Mané qui va accélérer. Pour qui? Une balle qui traverse la défense irakienne. Personne au second poteau. Ce sont toujours les Irakiens qui vont essayer de se dégager.
0: Oui, tout à fait.
1: Et pour qui cette fois-ci? Et le but sénégalais, le deuxième but, signé Ismaïla Sarr. Il a remonté un ligue bien, presque Abid Diarra moi qui défend.
0: Ouais,
1: je pense
0: fait,
1: bien.
0: Ah,
1: il s'est battu. Hein.
0: Non, il est lâché, mon gars, il est bailli, ça c'est clair. Hein.
1: Le deuxième but sénégalais. Sénégal qui mène 2-0 devant l'Irak.
0: On est à moins 1 maintenant.
1: Moins 1. Bolégui, il faut
0: Ismaïla a 3 buts.
1: Ouais, 3 buts, voilà, dans cette Coupe du Monde pour le moment. Donc, ils sont allés chercher cette balle.
0: Oui.
1: Et c'est Lamine Camara qui a fait tout le job. Hein.
0: Il s'est battu sur ce ballon.
1: Pousse. Et il fallait faire la passe. Ismaïla Sarr était là pour mettre le pied.
0: Oui.
1: Et le deuxième but sénégalais, signé Ismaïla Sarr.
0: Non, quand il est dans l'axe, il marque des buts.
1: Oui. Deuxième but, mais Belégui
0: Desna. On est à moins 1.
1: Ouais, avec les changements qu'on prépare côté sénégalais,
0: Ramnane,
1: sans doute, les Irakiens vont craquer. Hein.
0: Que l'on est gagnant, c'est ce qu'on souhaite. Hein. Il ne peut pas tenir pendant 80 minutes.
1: Voilà, les changements à l'instant. Abid Diarra qui sort. Iniman Diaye qui est là. Même Ismaïla Sarr, je pense qu'il est sorti.
0: Ismaïla est sorti.
1: Ouais.
0: Je crois que c'est lui qu'il fallait garder.
1: Pabgay est là.
0: Douel Ismaïla.
1: Ouais, Ibrahim Mbaye également est sorti.
0: Ibrahim Mbaye n'a pas marché.
1: Abid Diarra. Oui. Jackson est là. Iliman Diaye et Pabgay. Jackson est là.
0: Jackson,
1: également.
0: Iliman, Pabgay.
1: Ouais. Jackson, Iliman, Pabgay.
0: Contre Abid Diarra.
1: Qui est Momlo Don Wahde. Ibrahim Fall.
0: Ouais.
1: Fall, Momlo Don Wahde. Douel et Jackson. Voilà. Trois changements côté sénégalais. On verra ce que cela va donner. Ibrahim, oui, c'est vrai qu'il n'a pas été tranchant.
0: Il n'a pas été bon, voilà, ouais, tout à fait. C'est normal de
1: le sortir. Duel le mieux pour qu'on perde.
0: Voilà, Koukou Mouno Koufou Baye.
1: Il y a eu du Tegui, Koron Khamé, mais il y a eu des Ménon. Donc, il y a eu ces changements côté sénégalais.
0: Le 4, c'est qui? Le 4, c'est qui?
1: Abdoulaye Seck.
0: Seck est sorti.
1: Oui. Abdoulaye Seck qui sort, moi, avec le carton jaune. Et c'est Patissis qui prend sa place.
0: Oui. Comment on joue ça? Comment on joue?
1: Effectivement, Hamna, maintenant ils vont jouer avec une défense à trois.
0: Oui, oui, oui, c'est ça.
1: Un effectif encore chamboulé. Une fois, qu'est-ce que cela va donner avec Jackson dans le pressing. Le Sénégal avec un pressing très haut. Voilà, il récupère le ballon. C'est pas encore terminé.
0: Oui, et puis il y a Ismaël Assar.
1: Pape Gueye.
0: Ah oui, Ismaël est beaucoup bien.
1: Pape Gueye. Ce but de Pape Gueye.
0: Oui,
1: oui. Pape Gueye pour son premier ballon.
0: Oui, tout à fait.
1: Qui marque.
0: C'est un frappeur.
1: C'est le troisième but sénégalais. Ça boum.
0: Oui.
1: C'était comme lors de la finale. Hein.
0: Oui, non, Rémi Bailly, il ne peut pas continuer à tenir ce rythme-là, c'est pas possible.
1: Pape Gueye pour ce but sénégalais, son premier ballon, et qui crucifie complètement
0: le
1: gardien de but irakien. Il a nettoyé la lucarne, il faut le dire, quand cherche l'invité.
0: Et non, Mom, il frappe très bien.
1: Ah oui, franchement.
0: Dès qu'il a l'occasion, ses frappes sont cadrées, quoi. C'est bien ajusté, et puis voilà.
1: Son pied gauche.
0: Ouais.
1: Une frappe enroulée de Pape Gueye.
0: Tout à fait.
1: Le joueur de Villarreal, les sous-marins jaunes. Voilà, c'est complètement pour Pape Gueye.
0: Ouais.
1: On va dire complètement dans le mille. Hein.
0: C'est ça.
1: 3-0 pour l'équipe du Sénégal. Ouais. L'équipe face à une proie, moins 3.
0: Voilà, il faut mettre maintenant en plus.
1: Ouais, il faut mettre maintenant en plus.
0: Il y a beaucoup de possibilités. Hein.
1: Effectivement, surtout avec le nouvel entrant.
0: Voilà.
1: Le nouvel entrant, Pape Gueye.
0: Et puis, Ismaël pensera toujours mettre un but au moins, marquer 4 buts, ouais, 5 buts.
1: Ouais.
0: C'est des occasions comme ça.
1: Effectivement, et le travail effectué par Ismaël Assar qui a récupéré le ballon.
0: Non.
1: Et les Irakiens, pour Mekni Amendel Koufran. Pour les Irakiens, dans la défense sénégalaise, World of Mini corner ouvert là.
0: Ouais.
1: 59e minute avant l'heure de jeu, le Sénégal qui mène déjà 3-0.
0: Ouais, ça, c'est important.
1: C'est important. Le coup franc qui est parti. Une tête sénégalaise pour écarter le danger.
0: Oui.
1: Une balle qui va revenir dans la défense sénégalaise et pour le gardien de but, Mori Diaw. Mori qui se dégage. Il faut aller devant.
0: Mori qui est très lucide dans ses buts.
1: Voilà.
0: Qui est très tranquille.
1: Amené maintenant, il faut chercher ses attaquants devant.
0: Voilà.
1: Et il l'envoie loin devant pour créer le surnom et mettre en difficulté cette équipe irakienne, les Sénégalais.
0: Oui, c'est ça.
1: Ok, cette fois-ci, Pape Gueye qui retrouve au niveau du milieu de terrain une bonne balle sur le côté gauche avec Ismaël et Jacobs. Jacobs, le centre contré. Le centre contré de Ismaël et Jacobs. Pour les Sénégalais.
0: Ah, juste ce centre mimo d'espoir.
1: Sadio Mané, Sadio Pouti. Une deuxième frappe de Pape Gueye et c'est un corner. Ah, Pape, il fait un tir là, un
0: an. Non, non, moi, régulièrement, il. Bon, mes positions, il frappe.
1: Il frappe.
0: Et puis, il frappe bien aussi.
1: Ouais. Pape Gueye, heureusement, Denkalal, le montant, c'est un corner.
0: Oui.
1: Cette frappe de Pape Gueye qui passe à côté, qui a été déviée de passage,
0: tout
1: et ce
0: fait.
1: Sera un corner pour l'équipe du Sénégal.
0: Oui.
1: 61e minute de jeu. Le coup de sifflet de l'arbitre, le corner sénégalais. Le corner va partir au premier poteau, renvoyé par la défense irakienne. Et ce sera à nouveau un corner. C'était une frappe de Iliman Ndiaye. Non, pas Iliman, hein, du côté, je pense, c'est Ismaël Jacobs.
0: Oui, tout à fait.
1: Jacobs.
0: Et puis c'est bien de le mettre, Iliman.
1: Jacobs avec son pied gauche, une tête. Et ce sera à nouveau corner pour les Sénégalais.
0: Oui.
1: Ouais, quand les corners se multiplient, ça crée un danger.
0: Ouais. Exactement, oui, tout à fait.
1: Ouais, il faut savoir en profiter.
0: Ouais. De tenir mieux.
1: Voilà, cette fois-ci, jouer à la Rémoise rapidement avec les Sénégalais. Crépin Diatta, le centre de Crépin au second poteau, personne. Une balle qui traverse toute la défense irakienne et ce sera tranquillement une remise en jeu pour les Irakiens. Et les Sénégalais qui ont compris maintenant qu'il faut acculer.
0: Ah oui.
1: Avec ce pressing très haut des Lions du Sénégal.
0: S'ils mettent encore deux buts, ils peuvent espérer se qualifier.
1: Ouais. Et voilà.
0: C'est possible. Parce que vraiment,
1: Jacobs.
0: Vraiment les Irakiens,
1: Bayenel. Parce qu'ils savent maintenant.
0: Il y a des hauts, mais donc on tenu dans la durée.
1: Dans la durée,
0: ouais.
1: Effectivement. Pape Gueye. le troisième but sénégalais. Pape Gueye, bonne balle de Pape Gueye pour Jacobs. Jacobs, le centre de Jacobs pour qui Illimane était un peu trop court. La défense irakienne qui se dégage. Idrissa Ganagay qui retrouve le ballon. Il va s'appuyer sur Crépin Diatta. Crépin, Idrissa, Pape Gueye avec son pied gauche. En tout cas, Doumbouya a changé la match.
0: Oui, tout à fait.
1: Pape Gueye avec cette fois-ci Niakhaté.
0: C'est pour ça qu'on les a mis.
1: Oui, Niakhaté, Pape Gueye, Idrissa Ganagay. Illimane Ndiaye, Illimane qui va essayer de provoquer sur son couloir droit. Illimane qui est passé et qui tombe, il perd le ballon. Il faut que le défenseur Fonek de Fedegar.
0: Non,
1: il y a problème. Ibrahim Mbaye, et là, Illimane, premier duel, il le perd.
0: Ouais, il est solide quand même.
1: Ah, il est très solide. Le défenseur irakien, Bounek, sur le côté gauche.
0: Oui, mais un bon dribbleur. Warna Komune, Wanyi, le barré, barré.
1: Ouais, Ibrahim Mbaye a essayé, mais ça n'a pas marché.
0: Ouais, tout à fait.
1: Mohi Diaw qui retrouve le ballon, le gardien du Havre, Mohi qui va s'appuyer sur cette fois-ci Moussa Niakhaté. Moi, Patricisme, mon ex-league, c'est Axebi. Niakhaté pour Jacobs.
0: Ouais, parce que là, ça Jacobs permet des relances, de bonnes relances.
1: Sadio Mané, Sadio, Pape Gueye, Sadio, Sadio, Idrissa Gana Gueye au niveau du rond central. Gana qui va chercher et obtenir qui? Finalement, c'est Illimane Ndiaye, son coéquipier à Everton. Illimane pour Crépin Diatta. Crépin, Crépin qui va revenir sur Ismaël Assar. Ismaël, Crépin, Crépin, ça bouge beaucoup, mais on n'a pas toujours de solution. Pape Gueye,
0: tout à fait.
1: Pape Gueye, Niakhaté, Pape Gueye au niveau de l'axe cette fois-ci. Oh, mauvaise passe de Pape Gueye.
0: Ouais.
1: C'était un peu trop fort. Moudiou Kadiap, Ismaël. Et là, ce qui permet à la défense irakienne de se dégager.
0: Tout à fait.
1: Oui, loin devant, nous baignons en direct. Et ce sera avec Paté 6. Qui ont voulu dans l'axe maintenant au niveau de la défense centrale.
0: Ouais, c'est pour les relances. Parce qu'il en a les moyens et puis c'est un bon technicien. Donc Dina est sorti de balle au famille. Ça peut permettre à nos milieux de venir évoluer carrément.
1: Gana Gueye, Illimane Ndiaye, Illimane, Pape Gueye, toujours pour les Sénégalais qui sont dans la zone irakienne maintenant. Ismaël, c'est bon. Ismaël Jacobs, le centre de Sadio, ouais, ça ne donne rien.
0: Oui, tout à fait.
1: Sadio déséquilibré. Et ce sera pour le gardien de but irakien qui va se dégager. Il a même du mal à se dégager.
0: Oui, tout à fait.
1: Et c'est finalement les Irakiens qui vont essayer de casser le rythme des Sénégalais.
0: Oui, exactement.
1: 65e. Il y a encore un autre coach buteille avant pause fraîcheur, au moins régler le problème.
0: Au moins, voilà, tout à fait.
1: Maintenant, il reste à chercher ce plus.
0: Exactement.
1: Parce qu'au moins, il faut que Digue bafoule.
0: Maintenant, c'est toujours négatif. Donc, on devait double ben plus.
1: D'accord. 65e minute. Et les Irakiens commencent à retrouver ces jeux.
0: Oui.
1: C'est un jeu de possession pour essayer de faire bouger un petit peu l'équipe sénégalaise, le bloc sénégalais. Illimane, ouais, qui est obligé de commettre la faute.
0: Oui.
1: C'est compliqué. Même pour Nedjel Balbi, il faut des fautes. Hein?
0: Tout à fait.
1: Illimane qui n'est pas tout content. Bail Balbi, Illimane. Bail Balbi. Il y a un carton pour maintenir Djaruko. Djaruko, Djaruko, Illimane.
0: Exactement.
1: Ouais. Et là, 66e minute. Toujours. Cette balle pour les Irakiens qui vont se dégager. Et là, on revoit le but tout à l'heure de Pape Gueye. En tout cas, on connaît pas le carré de l'Olenwa. Mais comme d'habitude, Pape Gueye, on le connaît très bien avec son pied gauche. Toujours les Sénégalais qui mènent au score.
0: C'est un bon score. 3 à 0
1: pour le moment, oui, un très bon score. Voilà, donc on va avant pause pression. L'église dit pause pression.
0: Voilà, c'est ça.
1: Voilà, 67e minute.
0: Ça va très vite.
1: La pause pression. Le Guinée, c'est une pause pression. Le Sénégal a réglé le problème des moins d'abord.
0: Exactement.
1: Ça prend du col. Non, le Nord d'Amé.
0: Le Guinée, c'est très positif.
1: Positivé, pourquoi pas, il y a la possibilité de marquer deux encore, ouais, deux ou trois buts. Hein.
0: C'est possible. Quand tu as deux buts, tu as un espoir ou vraiment beaucoup.
1: Ouais, on verra.
0: Parce que là,
1: Amnioraou. Parce que Amunia met 4 points, Néo-Soua met 3 points, New York Sirek, 3 points plus, moi, Gana Amsolo.
0: Voilà. Parce que 4 points, ils m'ont le dépassé.
1: Ils m'ont le 4 points.
0: Voilà.
1: Le règle, moi, regrette, Ligue, quand on perd, t'es fait Bahoul.
0: Non, Bahoul.
1: C'est vrai que c'était pas.
0: Surtout qu'à moins de possibilité à moins de points.
1: Surtout que c'était pas bon, n'importe quelle équipe. Hein. C'était la France, c'était la Norvège. Vous voyez, notre ami.
0: C'était pas des Irakiens.
1: Ah non, c'est pas des Irakiens, de n'importe quelle équipe. C'est une grosse équipe, hein, surtout la France actuellement, qui est en train de dominer cette équipe norvégienne. Avec un triplé de Ousmane Dembélé. Voilà, et c'est Norvège pour Kai Alan Kendjisuko pour le moment.
0: Voilà.
1: C'est Asgard qui a marqué côté norvégien. Mais permettre France de mener 3-1. Et comme nous allons voir 5 en France, sans leur coach, hein, Deschamps qui est en DI.
0: Exactement, qui a fait du chameau.
1: Un moment, effectivement. On verra. Reste maintenant, Desna, 68e minute, et en même temps additionnel.
0: Surtout.
1: Il faut en profiter, les Sénégalais, du Warga, c'est une ville, mais c'est un geste. Allez, il faut continuer. Pourquoi pas marquer 2 buts, hein?
0: C'est possible.
1: Toujours possible. On verra maintenant qu'est-ce que cela va donner.
0: Peigner le point avec. Il faut le nécessaire. Après, le hard.
1: Très hard.
0: Voilà.
1: Hard. On va mettre au moins à moins vers le 1000, c'est du Gantay que Norvège m'a permettre au moins d'espérer un
0: peu de un point d'égal.
1: Là, bon, ça va
0: parce
1: être...
0: Que le dernier match, c'est toujours compliqué, nous ne pas en victoire. Et c'est le cas aujourd'hui.
1: Effectivement. L'Irak qui a pris 3 buts pour le moment.
0: Oui, tout à fait.
1: Norvège d'Ofko d'Or 4, France d'Orko 3. Sénégal, pour mec, il que 3-0. Norvège 4,
0: pour c'est pas encore fini, certainement, avec le Sénégal.
1: C'est pas encore fini. Nous continuons.
0: Oui.
1: 109e. Et la partie qui reprend, après le cooling break, moi dit... Moment où nous baillons, joueurs évidemment, dans le foot, Nopolo, soufflez tout. Les Sénégalais vont partir. Ismaël Sarra, on ne résiste tout, Ismaël. Faut bien faire soirée lol. C'est pas le moment de la règle de tout. Faut résister parce que l'objectif c'est devant.
0: C'est pourquoi il a la possibilité d'avoir une quatrième but.
1: Effectivement. Il a marqué 3 buts dans cette Coupe du Monde. Oui. Brinque-moi les Sénégalais pour 3 buts. En phase finale de Coupe du Monde de football.
0: C'est important, parce qu'il est top.
1: Oui, tout à fait. Pour le moment, c'est le meilleur buteur sénégalais en phase finale de Coupe du Monde.
0: Quand tu viens au quatrième but, c'est sûr que les cadeaux de l'école.
1: Ah, c'est bien joué. Ismaël pour qui? Ah non, très mal joué. Très mal joué cette balle. C'est pas encore fini. Les Sénégalais qui vont remettre ça. Un but de Pape Gueye, c'est pas possible. De vous fusiller. Un doublé de Pape Gueye, il a fusillé complètement.
0: C'est un frappeur.
1: Avec son pied gauche, Pape Gueye.
0: Oui.
1: Doublé de Pape Gueye. Ah, il faut le faire. Hein.
0: Oui, tout à fait. Mon bon est occasion avec des doubles. Et souvent, il cadre.
1: Coach, Chiatigan Bikei, ça, je ne m'y attendais pas du tout. Avec ce Pape Gueye, son pied gauche de Kofusier.
0: Oui, tout à fait. Man, franchement, ça me surprend.
1: Un doublé de Pape Gueye.
0: Ouais.
1: 4-0 pour le Sénégal.
0: Il faut mettre encore 2 buts.
1: Ouais, encore 2 buts. Hein.
0: On est à plus 1.
1: C'est possible.
0: Ouais, quand tu mets 2 buts, ça te fait plus 3. Plus 3, il est presque certain que Dino Bokti.
1: On verra. On est mignon. Pape Gueye Niolen Diéhagoul.
0: Il a raison.
1: Ça veut dire qu'ils ont compris, hein?
0: Non, ils ont
1: compris. Comme problème goal différence, goal average.
0: Ah oui, l'enjeu.
1: L'enjeu,
0: c'est le goal average.
1: Ah, il faut tuer le match. Hein. Il faut tuer complètement ce match-là.
0: Ah, l'enjeu, c'est le goal average.
1: Effectivement. Attention, les Irakiens. Il y avait le feu dans la défense sénégalaise.
0: Il ne faut pas encaisser de but.
1: Ah non, pour même encaisser. Ce n'est pas le moment pour encaisser un but pour Wanyi Wat.
0: Voilà.
1: Il y a idem plus, boule d'El Warti moins. Les Sénégalais qui mènent 4-0 avec un Pape Gueye qui a été décisif à 2 reprises. Assez bien joué, la talonnade de Sadio Mané. Ouh, ça c'est une faute. Abid qui revient sur la faute de Sadio. Commise sur Sadio Mané. En tout cas, activité, pas de day. On va dire un bon changement hein, qui vient à point nommé.
0: Oui, tout à fait, tout à fait. Parce que merci de venir, ils sont bons. Quand ils tiennent le ballon.
1: Ils tiennent le ballon. Ismaël et Jacobs, sur son côté gauche. Jacobs qui attend du soutien, qui va s'appuyer sur Ismaël. Ismaël qui a décroché. Ismaël pour Idrissa Ganagay. Partie 6 au niveau de l'axe maintenant, munition centrale.
0: Oui, tout à fait.
1: Ah, oui, assez bien joué cette balle pour Sadio Mané. Sadio qui va provoquer Sadio la surface. Pabgay, non, Pabgay. Deuxième tentative. Cette fois-ci, une frappe au-dessus.
0: On est deux.
1: Ouais. Crépin, la frappe de Crépin est passée au-dessus. Donne Bimom du soir, dit Saton Nokode. Écoute, Pabgay, cette frappe-là. C'était cadré, hein?
0: Momdé est cadré. Il est cadré, il frappe bien. Il y en a qui ont la technique de frappe. Mom, c'est le bok.
1: C'est le bok. Crépin Diata, Mom, t'as mou tenté, mais c'est passé légèrement au-dessus.
0: Exactement.
1: 73e minute. Et le Sénégal qui mène 4 à 0. Le Sénégal, Yegna. Yegna amène 3 points plus 1. Rono Croatie, Corée et Algérie. C'est pas encore terminé, on va suivre. Sadio Mané, Sadio Mané, Rasfa de préparation. Non, c'est pas bon, le poteau. Le poteau qui sauve Dirac.
0: Yegna de 3 positions.
1: Yegna de 3 positions.
0: Il y a Niger et Benin, Croatie et Algérie.
1: Effectivement.
0: Mais il n'y a rien pour nous gagner, c'est pas possible.
1: On verra. C'est pas encore terminé.
0: On gagne avec.
1: Ouais, l'essentiel, gagner avec
0: un goal average.
1: Goal average. Attention, cette balle contrée par les Irakiens, ils vont partir au niveau de l'entrejeu. Ils résistent. C'est pas encore terminé. Avec les Irakiens qui commencent un petit peu à se réveiller.
0: Oui, tout à fait. Parce que depuis la reprise,
1: de Nelson,
0: voilà, ils ont été dominés.
1: Ils ont été dominés. Le centre qui est parti, pour qui? Crépin Diata. Tranquillement. Voilà, il temporise, qui revient. Bien joué la part du piston des Lions du Sénégal. Ah, il est passé, faute sur Ismaël Sarr. Oui. Beaucoup de fautes sur Ismaël. Il va se relever, Ismaël Diogatel, c'est vrai, ça fait mal.
0: Oui.
1: Il faut se relever. Et Amari, Al-Amari, qui est averti, carton jaune pour le milieu de terrain irakien. 75e minute, le Sénégal qui mène 4 à 0.
0: Oui. Ça déjà à plus 1.
1: Oui, plus 1. Il est raté. Ganagay. Crépin Diata. 75e. Iliman Yaye. Iliman. Vous provoquez.
0: Ouais, surtout, Ganagay. C'est pour ça qu'on l'a fait entrer d'ailleurs.
1: Effectivement, Iliman.
0: Ouais,
1: Iliman,
0: il
1: est là. Il est passé cette fois-ci. Billon Diallo. Iliman Diaye qui va revenir au niveau de l'axe. Iliman, il est passé. Il va s'appuyer sur Pabgay. Pabgay qui va décrocher pour Sadio Mané sur le côté gauche. Sadio dans ce squad de réparation. Sadio qui résiste. Qui va revenir. Sadio. Sadio, le centre de Sadio pour qui? Une balle qui traîne. Non, difficile.
0: Ouais,
1: personne. Et sinon, une balle récupérée par les Sénégalais. Abdoulaye, c'est Patissis qui va s'appuyer. Sur Ganagay, Crépin Diata.
0: Il joue mieux en deuxième mi-temps.
1: Beaucoup de mouvements. Iliman Diaye.
0: Et puis toujours, on essaie de positionner quelqu'un pour qu'il frappe devant le but. Qu'il tire devant le but.
1: Yakhate. Pabgay. Ismaël Jacobs. Pabgay. Pabgay qui attend. Il va s'appuyer sur cette fois-ci Jackson qui a décroché. Pabgay, il va chercher Nicolas Jackson. Non, il est tout enfermé. Jackson. Mais c'est Pabgay finalement qui retrouve ce ballon.
0: Oui.
1: Pour qui? Jackson qui va s'appuyer sur Sadio Mané. Sadio Jackson. Jackson lui, pour chercher qui? Ballon perdu. Oui. Retrouvé par toujours les Sénégalais. Il est passé. Non, finalement, ce sont les Irakiens qui vont se dégager. Ils vont partir en contre-attaque. Heureusement que Crépin est là pour récupérer le ballon. Bien joué, bon retour de Crépin Diata avec Ganagay. On va essayer d'accélérer un petit peu côté sénégalais. Sadio, il est passé. Non, il ne passe pas. Yom Diallo. Et c'est une touche toujours pour les Sénégalais.
0: Exactement. Il maîtrise bien la deuxième période.
1: Et c'est finalement une remise en jeu avec les Lions du Sénégal.
0: Oui, tout à fait.
1: Niakhaté, Moussa, Patissis. Trépin, Iliman Diaye, voilà, il a du champ. Iliman qui va provoquer, Iliman, il est passé, le centre d'Iliman contré et c'est un corner.
0: Oui, oui.
1: Bien joué. 77e. 77e minute et c'est toujours le Sénégal qui mène 4-0.
0: 13 minutes.
1: Oui,
0: plus, le temps additionnel.
1: Plus le temps additionnel, effectivement. Il y a eu beaucoup de changements.
0: Voilà, voilà.
1: Dans la seconde période.
0: Le coach irakien, 13 minutes, c'est presque 20 minutes.
1: Rapidement joué, ce corner, Crépin, qui va s'appuyer sur Gana Gueye. Gana, une tête, ah, ça c'est dans les bras du gardien. C'était bien joué, ouais. Le Paty 6. Et Mbokibi, ça ne donne absolument pas grand-chose. Et Jacobs, qui va s'appuyer sur Mori Diaw, le gardien du Délion, Mori.
0: Il est tranquille dans ses buts.
1: Oui, il est tranquille. Il s'appuie sur Niakhaté. Niakhaté, Pape Gueye. Pape Gueye. Oh non, non, non, non, c'est trop fort pour Sadio Mané. Sadio de Fatahou. Il n'a pas compris la passe.
0: Exactement.
1: De Pape Gueye. Les Sénégalais qui retournent le ballon. Jackson. Jackson à l'entrée de la réparation. Jackson qui frappe. Et c'est dans les bras. C'est la claquette du gardien. C'était bien joué, hein?
0: Oui, c'était pas mal.
1: Oui, pas mal, hein? Pas mal. C'était cadré, ouais, quand même.
0: Il y a
1: cette frappe de Nicolas Jackson.
0: Il y a beaucoup de combinaisons. On voit beaucoup plus de complicité aussi qui joue. Lolo, de faire marquer en premier période.
1: Le corner rapidement joué. Sadio Mané qui va revenir. Sadio.
0: Non, il a
1: dépossédé du ballon.
0: La fin d'un but.
1: Ouais, effectivement. Ouais. Les Irakiens qui vont repartir. Récupéré. Je sais par les Sénégalais. Cette fois-ci, Ismaël Sarr. Ismaël. Sadio. Oh, non, non, non, non, non. Sadio. Pas sur Sadio Bide. C'était un peu fort.
0: Même Ismaël Mounoun.
1: Ouais.
0: Je ne veux pas bouger des dors.
1: Des dors. Ismaël Mounoun dors. 79e minute.
0: Ouais, parce que nous avons un petit bill beaucoup sur la réparation. Il y a un changement qui se prépare.
1: Ouais, je pense. Côté irakien, me semble-t-il. Sénégalais qui mène toujours au score 4-0 avec Pape Gueye qui a signé un doublé, hein?
0: Ouais, tout à fait.
1: Voilà, ça c'est Hassan Diaw qui prend la place d'Ismaël Sarr. Ismaël qui a été aussi décisif aujourd'hui.
0: Ouais, tout à fait, oui. Encore un but. C'est bon de mettre Diaw, de mettre aussi à l'œuvre.
1: Sénégal, le joueur de Como. Bien joué, les Sénégalais. Attention, Iliman, il fallait résister, Iliman. Attention à cette faute de pathétisme, semble-t-il, ou bien y a raté.
0: Amad, au moins, un but.
1: 80e minute. Pas bien averti. Sénégal qui mène 4-0 face à l'Irak. Les Irakiens qui bénéficient d'un coup franc, une balle renvoyée par la défense sénégalaise. On va s'appuyer sur Ismaël Jacobs. Jacobs pour Niakhaté. Niakhaté qui recouvre Jacobs. Jacobs qui se dégage, qui envoie loin devant. Pour qui? Une tête, non, personne. Une balle qui va rebondir, c'est la défense irakienne qui se dégage à nouveau. Une balle qui va revenir pour qui? C'est Niakhaté. Gana Gueye, Crépin Diatta, Gana Gueye, ça joue bien, ouais, ça joue bien. Gana Gueye qui va envoyer devant, non, non, non, il cherchait Iliman, mais c'était trop fort. Ballon retrouvé par les Sénégalais. Iliman Diaye, il va partir, Iliman, qui cherche qui? Iliman, la frappe d'Iliman, le but d'Iliman Diaye, s'il vous plaît, le cinquième but sénégalais. Iliman Diaye qui part suite à la fête. Hein.
0: Non, c'est un bon jour, c'est un bon jour.
1: Iliman Diaye pour le cinquième but sénégalais.
0: Comme moi, l'avantage, il y a tout le temps des prises de risque individuelles. Et ça, c'est important.
1: Il y a encore un coach. Est-ce que l'Irak va résister?
0: Non, c'était
1: en
0: sûr,
1: seconde période.
0: Je ne pense pas.
1: Ouais. Iliman, avec ce but, moi, encore, devait fusiller le gardien de but de l'Irak. Cinquième but. Des Lions du Sénégal.
0: Ouais. Je vais vous montrer un acte. Je vais vous montrer un acte. Voilà, surtout.
1: Festival offensif des Lions du Sénégal.
0: Ouais, ouais, ouais.
1: il est man.
0: Et puis on attendait que ça, on attendait que ça.
1: Effectivement, maintenant Amnagnou.
2: Pour un point plus 2, hein.
0: Plus 2, voilà.
1: Effectivement. 5. 0 pour le Sénégal.
0: Plus 2, ça devrait passer.
2: Bon. On verra.
0: Parce que Croatie a qui modeste.
2: Algérie.
1: Et c'est pas encore terminé. On est seulement à la 83e minute. Sadio Mané. Sadio qui accélère. Non, il ne passe pas cette fois-ci. Les Irakiens vont essayer de faire sortir cette balle, mais difficilement parce que les Sénégalais, avec ce pressing très haut, voilà, ils récupèrent le ballon. Sadio Mané, Sadio, qui cherche un coéquipier, qui va retrouver Iliman Ndiaye, Iliman Jacobs. Jacobs le centre contré. Ah, il faut s'appliquer, Jacobs.
0: Oui, tout à fait.
1: Ouais, de façon directe. Ismaël Jacobs, le joueur de Galatasaray.
0: Ouais.
1: Jacobs, Ismaël, pour cette remise en jeu qui va s'appuyer sur Niakhaté, Paté 6 cette fois-ci. Paté. On revient sur le capitaine Idrissa Gueye, Pape Gueye, Jacobs, Ismaël, Paté 6. Jacob, cette fois-ci qu'on retrouve sur le côté gauche, Ismaël. Iliman Ndiaye qui a décroché, il est maintenant sur le côté gauche. Ismaël, 1-2, non, ça ne passe pas. Et finalement, les Sénégalais qui retrouvent le ballon, Pape Gueye. Hassan Diao qui retrouve Crépin Diata, Crépin, il va chercher Hassan, non, Crépin, il n'a pas de solution, il revient pour s'appuyer sur Ghana. Hassan Diao, Hassan pour Crépin. Non, finalement, c'est une balle qui sort en touche pour les Lions du Sénégal toujours. Crépin Diata pour cette remise en jeu. Idrissa Gueye, Paté 6. Niakhaté qui s'appuie sur Sadio Mané sur le côté gauche. Sadio, il attend. Il obtient Pape Gueye. C'est bien joué. Une de parfait. Le centre de Sadio Mané. Personne, c'est la défense irakienne.
0: Ouais.
1: Qui envoie cette balle en corner. Oui. Une défense aux abois.
0: Ah oui, c'est sûr. Hein. Il fallait s'attendre à ça quand même. Parce que nous déo et premier mi-temps, nous nous coûtons.
1: Corner rapidement joué. Iliman Ndiaye, nous on est sur côté gauche. Il est passé, Iliman. Iliman qui est passé. Une passe de Iliman pour qui? Non, cette frappe, c'était un peu compliqué pour les Sénégalais.
0: Oui, tout à fait.
1: Il était deux au but, hein.
0: Oui, exactement.
1: Il était deux au but pour nous tourner d'oreille compliqué. Et les Sénégalais. Mohidjo qui va sortir pour s'appuyer sur qui il revient sur Pape Gueye, me semble-t-il. Effectivement, c'est bel et bien lui. Jacobs, Pape Gueye, avec son pied gauche. 85e minute, 5-0 pour le Sénégal.
0: Il y a une possibilité de mettre encore un but au moins.
1: Pape Gueye, Iliman, Ismaël Jacobs, Pape Gueye. Iliman qui cherche. Non, finalement, c'est Hassan Diao. Crépin. Est-ce qu'il va passer? Non, il provoque. Hassan, oui, il est passé. Hassan, dans le squad de réparation. Non. Nyarion Doyal.
0: Oui.
1: C'est la défense irakienne. Voilà, Crépin. Non, c'est finalement Iliman Diao qui retrouve le ballon. Bonne balle. Sadio pour qui? Non. Ballon perdu, ce sont les Irakiens qui vont se dégager et ce sera en corner.
0: Tout à fait.
1: Sans que Sadio, il s'est un peu emmêlé les pinceaux. Faute le donne demander, faute de main.
0: Oui, tout à fait.
1: Mais l'arbitre Nena Dara Amou. Le corner avec Ismaël Jacobs, 86e minute. Non, Nena Ko. C'est pour le gardien irakien. C'est pas un corner finalement. L'arbitre revient sur sa décision.
0: Ouais.
1: Les Irakiens.
0: Tyson
1: Nagno. 5 du monde. C'est beaucoup. C'était comme Curaçao qui avait pris 7 buts
0: contre l'Allemagne. Oui, contre l'Allemagne.
1: Mourinho. Il va s'appuyer sur Niakhaté. Pape Gueye, Ismaël Jacobs. C'est bien joué, Pape Gueye. Il a cette dégagée.
0: Faute,
1: Pape Gueye. Jacobs, qui joue vite. Jacobs qui joue très vite avec cette balle pour toujours les Sénégalais. Ricky. Jacobs qui va revenir avec toujours cette balle pour, il me semble, Crépin. Hassan Diaw. Pape Gueye qui va tenter une frappe. Non.
0: Mombeidou Rek. Dans n'importe quelle position, Mombeidou.
1: Ouais.
0: Et puis il a raison. Quelquefois, Mombeidou Dormoulal.
1: Quelqu'un.
0: Le gardien.
1: 88e minute.
0: Oui. Il y a Maton Ben, mais ce serait très sécurisant.
1: Très sécurisant.
0: C'est possible. C'est possible. Parce que temps additionnel, certainement, d'une barre.
1: Iliman Ndiaye. Il retrouve le ballon. Iliman qui va essayer de provoquer. Crépin. Paté 6. Pabdi. Jacob sur le côté gauche.
0: Oui.
1: Jacob qui va essayer de jouer et qui obtient Sadio Mané. Sadio, je ne dis pas provoquer. Sadio qui provoque. Le centre de Sadio, pour qui une tête irakienne pour écarter le danger, il a glissé. Les Lions du Sénégal qui perdent le ballon au profit des Irakiens qui vont partir en contre-attaque. Ils sont trois. Mais il y a la défense sénégalaise avec le défenseur Ismaël Jacobs qui est là.
0: Au moins, il y a un regret.
1: Voilà,
0: c'est déjà bien. Il freine un peu l'élan irakien.
1: Et là, il a chupé le ballon. Est-ce qu'il va partir? Non, finalement.
0: Ouais, dommage.
1: C'était, je pense, Hassan Diaw.
0: Ouais, c'est Diaw.
1: Il était bien parti. Hein.
0: C'est bon de le faire entrer, Diaw.
1: 89e, Irakien, il a mis une tenue.
0: Ah non, mais c'est pas possible. Même que Diaw direct, mais dans la durée, ça, c'est difficile.
1: Difficile. Crépin. Il retourne le ballon. Il va s'appuyer sur Hassan Diaw.
0: Surtout contre l'équipe qui sait tenir le ballon.
1: Tout à fait. Il est passé Crépin Diaw. Faute. Ça, c'est un carton. Ah, c'est clair, hein.
0: Ouais.
1: C'est clair, il a compris. Carton jaune du joueur irakien.
0: C'est ça.
1: C'était devant l'arbitre.
0: Tout à fait.
1: L'arbitre hésite au red, s'il vous plaît. 6 minutes, hein. 6 minutes de temps additionnel. 6 bonnes minutes. Le Lion du Sénégal,
0: au-dessus
1: de bouteille, de réclamer un but.
0: Voilà, un but, ça me rassure.
1: Pour rassurer le coach Chatillan Bouteille et le couffant sénégalais, Crépin Diatta, le couffant qui est parti. Une terre sénégalaise. Ah non, but, mon mec, ça ne donne pas grand-chose. Il fallait s'appliquer cette tête-là. Et c'est dans les bras.
0: 3 plus 2, c'est juste quoi.
1: Oui, c'est juste.
0: Ça peut passer, mais c'est juste.
1: Rassurez les Irakiens qui retrouvent le ballon au niveau du rond central. Ils n'ont pas de solution. Alors il a glissé. Voilà, finalement, la butte. Il siffle la faute.
0: Après, on verra le tableau.
1: On est dans la première minute du temps additionnel.
0: Oui, tout à fait.
1: Première minute du temps additionnel. En tout cas, pour le moment, les Lions du Sénégal qui mènent 5 à 0.
0: Oui.
1: Et de l'autre côté, la France qui course en 4 à 1.
0: Non, c'est une bonne équipe. Non,
1: c'est une équipe de
0: l'équipe de 10 là aussi. Le Sénégal sont les premiers mi-temps. Kenen Doulen Kossan.
1: Oui, tout à fait. La France qui mène 4 à 1
0: ouais.
1: Face à la Norvège.
0: Et puis, sur les deux dernières éditions, ils étaient finalistes et vainqueurs.
1: Tout à fait. Il est passé, Iliman Ndiaye.
0: Ils ont gagné en 2018.
1: Tout à fait.
0: Finaliste en 2022.
1: Pabdi qui retrouve le ballon. Non, finalement, dans les bras du gardien but irakien. Pabdi la Fossoiri. Et là, toujours les Sénégalais avec cette balle retrouvée par Niakhaté qui renvoie cette balle dans la défense irakienne.
0: C'est pratiquement.
1: Mourir pratiquement à Kendisco. En tout cas, seconde période, tranquille. Hein,
0: tranquille.
1: Hassan Diaw. Hassan, est-ce qu'il va sauver le corner? Non, il sauve le
0: corner. Oui, tout à fait.
1: Sortie de Gurbi. C'est un peu fort. 2 minutes dans le temps additionnel.
0: C'est ça.
1: 6 minutes de temps additionnel. C'est vrai.
0: Il reste encore 4 minutes.
1: Il reste encore 4 minutes. 5-0. Mais depuis un certain temps, nous avons relâché, baissé. Il faut continuer de pousser, acculer cette équipe.
0: Le logo de Douala, nous espoir.
1: Tout à fait. Hassan Diaw. Non, c'est Nicolas Jackson. Nicolas qui va s'appuyer cette fois-ci sur Hassan Diaw. Son côté droit. Hassan qui revient sur Crépin Diata. Idrissa Ganagay, Crépin. Hassan Diaw. Hassan Crépin. On revient en arrière. Irakien Daniel Bagne. Bagne Linde pour le sixième but.
0: Oui, tout à fait.
1: On est dans la troisième minute du temps additionnel. Jacobs Ismaël. Ismaël et Jacobs sur le côté gauche avec Pap Gueye.
0: Trois dernières minutes.
1: Pap Gueye bien joué avec Iliman Ndiaye. Non. Mais Iliman n'a pas pu récupérer le ballon.
0: Lui, c'est bien pour lui son entrée. Iliman insiste du fait qu'il a mis un but. C'est de éviter un peu l'ambiance délétère. C'est bien. Et puis Diaw qui est entré aussi.
1: Oui, Hassan.
0: Voilà. Il est très compétitif parce qu'il était titulaire dans son club.
1: Oui, Como.
0: Como, voilà.
1: La Serie A italienne. Hassan Diaw, justement. Moyer Bambi.
0: Bon, d'ailleurs, en Ligue des Champions.
1: Tout à fait. Et puis Sagan Akei. Ah non. Taranaguo, Mouto, Diaw. Crépin qui retourne le ballon. Il va s'appuyer sur Hassan Diaw.
0: Oui.
1: Hassan. Hassan Dinegui est piqué au niveau de l'axe. Préfet Benet. En partie 6. Bappé qui change. Pour Ismaël Jacobs. Jacobs. Iliman Ndiaye. Iliman. Nous allons sur côté gauche. Oui. Iliman Ndiaye. Pap Gueye.
0: Il faut conclure par un sixième but.
1: Ouais, mais ça n'avance pas là.
0: Voilà, il y a trop de.
1: C'est fermé. C'est fermé, ça ne passe pas. Une balle récupérée par les Irakiens, pas pour longtemps. Les Sénégalais avec Hassan Diaw, cette fois-ci Hassan. Hassan dans la réparation. Hassan, non. C'est pas bon, Hassan. Il va garder tout de même le ballon.
0: Il n'a pas abusé.
1: Oui. Il n'a pas abusé. Iliman. Iliman. Il cherche le ligne, il l'obtient. Iliman Ndiaye. C'était bien joué, la part d'Iliman, pas mal. C'est pas encore terminé, les Sénégalais. Ganagay, pour qui? Non. Bayana Bali Moudial.
0: Ouais, c'était pas mal, moi je voyais ce sixième but.
1: Ouais, là, ils l'ont très mal négocié.
0: Oui, tout à fait.
1: Les Sénégalais, Crépin qui retourne le ballon. Il reste quelques secondes à jouer.
0: Oui,
1: il faut aller devant, Crépin. Il reste quelques secondes seulement.
0: Il joue ce dernier ballon.
1: Ouais.
0: Qui donne encore des espoirs, qui peut susciter encore beaucoup d'espoir.
1: 5 minutes dans le temps additionnel. Voilà, c'est une très mauvaise passe. Bahou Basbi, Hassan Diaw. Voilà, franchement, quand même, ils ont marqué des buts.
0: Oui, franchement.
1: Dougal Nagnou, Mouniya Karlon, mais Amna, finalement, pour cette équipe du Sénégal. Là, il semble qu'il ne va pas tarder à siffler la fin de la partie.
0: Certainement le dernier ballon.
1: Oui, le dernier ballon. Le dégagement des Irakiens, ils l'ont compris. Et c'est terminé. C'est terminé sur ce score de 5-0 en faveur du Sénégal. Le Sénégal qui pulvérise cette équipe irakienne. 5-0. L'accolade entre les deux coachs, le coach irakien et Pap Diaw. C'est bon? 3 points plus 2, mais quand même on verra ce que cela va donner après.
0: À partir des matchs de demain,
1: oui.
0: L'Algérie qui va jouer et la Croatie contre le Ghana. Donc, il y a toujours de l'espoir. Hein. Les espoirs sont toujours là.
1: Ouais.
0: De toute façon, ils ont effacé le négatif.
1: Surtout ça.
0: Ils sont à plus 2. Ça suscite des espoirs.
1: Tout ça fait. On verra ce que cela va se donner.
0: Voilà.
1: Maintenant, 3.2. En tout cas, merci pour le cher Tidjani Sey. On retient cette belle victoire des Lions du Sénégal.
0: Tout à fait.
1: Avec ce score qu'on attendait, même s'il y avait la place de marquer encore d'autres buts, mais le Sénégal au finish qui s'impose 5-0 face à cette formation irakienne. C'était le dernier match des Lions du Sénégal dans le groupe I. Et on verra ce que cela va donner pour la suite de cette compétition. Et on ose espérer que les Lions seront en 16e. On attend avec les autres résultats. Merci encore une fois. On retourne l'antenne à Elhadj Tandakhania et au coach Biram Koundoul. Au niveau de la place de la nation, à tout à l'heure. Venez soutenir.
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0: Voilà. Voilà, mesdames, mesdemoiselles, messieurs, encore une fois, merci, merci de votre attention. Vous nous avez suivis avec cette soirée de football. Vous l'avez donc coché. Le Sénégal ne pouvait pas mieux rêver, en tout cas dans cette rencontre qu'il a gagnée avec la manière. 5-0 devant l'équipe de l'Irak. Alors, coach Kounoul, je crois que les choses vont s'éclaircir davantage, hein, puisque depuis le début, avant même, il y avait la forte pression un peu partout. C'est vrai qu'il y avait la peur au ventre pour beaucoup de Sénégalais, mais voilà que véritablement, eh bien, le Sénégal est revenu de très loin et ne pouvait pas mieux rêver. 5-0, c'est un score vraiment éloquent pour une partie de football en Coupe du Monde.
1: Merci beaucoup, mon doyen. Encore une fois, félicitations au Lion du Sénégal. Voilà, match bi nga xamantene bi ñepp li leen doon xaar moy match bo xam dañ koy gagner avec score bu xawa yaatu vu que dañu amone 3 buts de moyen yo xam dañ ko wara compenser yalla defal ñu tay ñu gagner 5-0 kon donc on a plus 2 té ci plus 2 bi on est 5e en attendant xol yenen match yi jeex ci meilleur 3e sur les 12 ñun on est 5e on va attendre le résultat de la Croatie du Congo voilà de Cap Vert et de la Belgique et genre et je pense que en tout cas l'essentiel moi les Lions leur deuxième mi-temps exemplaire qu'ils ont fait gis nga premier mi-temps bi c'est tout à fait normal Irak ñeu taxaw avec un bloc compact nous ne les contourner
2: plus de buts aujourd'hui on gagne 5-0 je pense que c'est mérité l'équipe a su bien gérer.

0: préparer ce match. C'était pas facile au début parce qu'on joue en concurrent direct aussi qui voulait cette victoire. Mais après, on débloque le match très tôt. Après, sur un carton rouge, on a pu dérouler. C'était pas facile aussi la première mi-temps parce qu'ils nous ont posé beaucoup de problèmes parce qu'on était dans la précipitation à un moment et beaucoup de déchets techniques. Mais après, une fois qu'on a corrigé ça à la mi-temps et pour pouvoir plus garder le ballon dans leur zone, et ça nous a aussi donné satisfaction en marquant aussi 4 autres buts.
1: Il va falloir attendre les résultats des autres matchs, mais quelle est votre satisfaction sur ce match?
0: Oui, déjà, comme je l'avais dit hier, la révolte, donc ils ont montré. Je pense que l'équipe a joué, même si on peut mieux faire, il y a des choses à corriger. Ils ont montré des belles choses, maintenant, il faut attendre. Maintenant, le destin n'est plus entre nos mains, on a fait le job, ce qu'il fallait. Il faut attendre les autres matchs pour espérer se qualifier pour les 16e. Merci.
2: Nous avons quand même l'année hall. Je me prépare sereinement. Vous n'êtes qualifié avec Djam, Inch'Allah. Mais l'ici, je n'ai pas de contenu match. Au moins, on a vu, par exemple, un Pape Thiaw prendre ses responsabilités de faire les changements à temps. Au moins, il y a un changement à tel. Parce que, mon mot, nous avons joué comme deux premières journées. Nous avons joué 70 minutes de changement. Nous avons joué des joueurs réguliers dans leur club. L'Union Football, d'abord, Barry, et ce ne sont pas des machines, c'est des êtres humains. Il faut savoir les ménager. Pape Thiaw l'a bien fait, elle a réussi. Si on a les changements, nous avons fait. Au moins, Pape 6, nous avons remplacé à la place d'Abdoulaye Seck. On a vu sortir Habib Diarra, Lamine Camara et Ibrahim Mbaye. Trois jours à la fois pour faire rentrer Pape Gueye.
3: Mais on voulait marquer plus parce qu'on ne sait jamais. Félicitations à l'équipe. On a fait excellent travail aujourd'hui. Voilà, félicitations à l'équipe.
1: Quelle est votre satisfaction aussi pour vous d'avoir marqué personnellement?
3: Je suis très content d'avoir marqué pour mon équipe. Voilà, je suis content aussi pour les autres. On est là pour l'équipe nationale, on fait tout pour l'équipe nationale et pour notre famille aussi. Voilà, félicitations à toute l'équipe. Merci.
4: 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Voilà, bonne dépendance de répondre à ces questions bobolé après ñu daldi boucler puisqu'avec les impératifs surtout au niveau du service commercial côté Kounoul. En tout cas fim nek ni très belle soirée sénégalaise mais item auditeur Radio Sénégal bu ñu ko faté ndax nak à minuit le coup d'envoi de cette rencontre entre l'Arabie Saoudite et le Cap Vert. Alors ñoo ngi leen di jox rendez-vous à minuit nak ci match bobolé ngeen di ko suivre en direct parce que match bu am solo le aussi surtout nak ci résultat bi concerné le Sénégal. Alors coach Ibrahim Kounoul légui ma bay la nga dal di boucler.
2: Merci beaucoup doyen. Je disais tout à l'heure bravo aussi à Ismaïla Sarr bo xolé ci sortie bi mu def. C'est tout à fait normal. Équipe du Sénégal deux premières journées boko ci juger rek da ngay djoum. Équipe du Sénégal moy équipe buñu gis tay. Benn bi moy je disais tout à l'heure moy les changements yi nga xamanteni bi tay Pape Thiaw doko def à temps. Tay au moins tay li ci gëna neex moy on a fait rentrer la jeunesse. Tay on a vu un Assane Diao bi nga xamanteni bi ñom ñoo wara assurer relève bi tay après les Sadio Mané et consort. On a vu aussi Iliman Ndiaye dugut remplaçant concentration maximale indi tay raison pour laquelle bo xolé li Ibrahima Mbaye doon xaw raté sax mom dako réussir mais les 1 contre 1 et les frappes surtout benen bi mom moy ñu gis un Pape Gueye limi nek ci banc bi yeb gis na ni deuxième ballon yi par exemple ñom Habib Diarra ak ñom Lamine Camara dañ ko doon raté mom bimu ko amé ci ñetti tir au moins duggal na ñaari benn bi dal na ci tank waaji genn dem corner benen bi moy Pate 6 sur le banc aussi vraiment il a fait une bonne entrée bimu dekké bimu duggé aussi avec la complicité de Niakhaté ñu aj bloc bi ba ci digi bi tay maye Mori Diao luñ ko gis bariwul. Cela veut dire que le Sénégal a dominé. Les statistiques aussi, vraiment, on a dominé largement cette rencontre. Donc, félicitations au Lion du Sénégal, en espérant qualifier pour la suite, Inch'Allah.
4: Voilà, parce que Bokhole, 24 tirs, hein, 24 tirs pour le Sénégal. Je crois que des tirs cadrés, Amnonichou Baré, et 14 corners hein, pour le Sénégal. Je crois que la domination était vraiment là. Elle était grande, cette domination, loin d'être vraiment platonique, cette domination-là. En tout cas, nous rafetlu bu baakha bax legui nak ñu daldi dem fele au service commercial mais en attendant wax rek ñi nga xamné ñom nañu andalon Ndiagassar à la technique en compagnie de Nicolas Amadou Nicolas Thiam Cheikh Omar Ba momitamit c'est vrai que la coordination assurée par Elisabeth Agnès Sarr rédactrice en chef et ceci sous la supervision du directeur il s'agit bien sûr de François Xavier Tchaou alors bon nak yakarnani avec le coach Kundul Ibrahim Biram Kundul dañu dal rek djema essayer de lwat fa lay nga xamni modi au triangle sud Benoît Badiane ak le coach Cheikh Tidiane Bitey 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l'Arabie Saoudite et le Cap Vert parce que kokou itam ça nous concerne ñun it les sénégalais parce que ci match bobale amna lo xamni li bu paré dana am lu mu jangat bu baakha bax surtout nak Sénégal 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
5: Son deuxième but dans le tournoi.
6: Dans la pierre de Boulaya, les Lions sortent de leur tanière.
5: C'est Valencia qui marque, qui égalise un partout entre les deux équipes.
6: Et c'est terminé. Le Sénégal a encore à faire dans cette Coupe du Monde. Jared Huff, Sénégal pour cette victoire. La première des Lions de la Teranga, la première du continent africain.
7: Morocco, Hakimi, Sénégal,
8: Impossible n'est pas sénégalais, il faut y croire, ça le fera, Inch'Allah, la qualification. Dinam, vous sauvez Borombi, Inch'Allah, Rabbi. 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
2: 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donc il fallait le faire il l'a fait et aujourd'hui ça a été payant parce que dougal nañu 5 buts ensuite même en cours de match changement yi vraiment j'ai apprécié Eliman Nicolas ak Pape Gueye qui a 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au moins on aura espoir que def nañ li war pour mëna bok ci 8 meilleur 3e
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1: Moussa Joseph Faye.
0: Évidemment, le seul titre ou bien un des titres, c'est ce match entre le Sénégal et l'Irak. Et finalement, au score final, 5-0. On y revient largement en début d'édition avec le Boss Espoir, Benoît Badiane. Et puis, Armée Nation, une réalité sur la terre des braves hommes à travers l'opération Nomada et Salemata 2026. Le commandant de la place d'armes de Kédougou, le lieutenant-colonel Moussa Diouf.
2: Il s'agissait pour nous, dans deux fuseaux, d'explorer tout le long de la frontière avec la République sœur de Guinée. Alors, trois objectifs ont été fixés. Raffermir les liens avec les populations, raffermir les liens avec les autorités administratives et les élus locaux. Et en troisième lieu, des actions civiles.
0: Le monde ne doit pas oublier qu'on célèbre aussi ce vendredi 26 la journée mondiale de lutte contre la drogue. Et justement, le tramadol fait des ravages au niveau des sites d'orpaillage. Le point avec le chef de la brigade régionale des stupes, le lieutenant de police Salou Falla.
3: Pour l'année 2025, on a eu à saisir 11 403 comprimés de tramadol. Pour l'année 2026, nous sommes au mois de juin. Rien qu'à mi-parcours, on a pu saisir 9 000 comprimés. Donc, c'est presque les 11 000 qu'on avait atteints durant toute l'année.
0: Voilà donc l'essentiel du menu de ce 22h spécial sur Radio Sénégal. Les détails après ceci.
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0: Nous sommes avec Borom Thiès, Ibrahima Farlan pour les opérations techniques. Bienvenue. Bonsoir, Bona Bayara.
1: Bonsoir, Moussa Zefei.
0: Alors, le Sénégal, finalement, s'est donc éliminé, comment dire, l'Irak.
1: L'Irak, oui.
0: En retour avec vous sur ces grands moments de football.
1: Un grand moment de football pour l'équipe nationale du Sénégal qui va rester dans les annales des Lions du Sénégal au niveau de la Coupe du Monde de football. Le Sénégal qui inscrit 5 buts dans un match 5-0. Face à l'Irak, il fallait scorer dans ce match. Ils l'ont fait, les Lions du Sénégal. Les buteurs, Pape Gueye qui signe un doublé, l'homme du match ce soir. Habib Diarra qui a ouvert le score. Ismaël Assar et Iliman Ndiaye, ce sont les buteurs côté Lions du Sénégal. Et conséquence, Moussa Zefei, le Sénégal qui occupait la 12e place au niveau du classement des meilleurs 3e. Désormais, le Sénégal qui est 5e derrière le Paraguay, la Bosnie-Herzégovine, l'Équateur et la Suède qui ont 4 points. Et le Sénégal qui va attendre la suite avec les autres matchs, notamment les équipes qui ont déjà 3 points avant de jouer leur dernier match, notamment la Croatie, 3 points, et l'Algérie également 3 points qui va jouer tout à l'heure son dernier match de poule. La Corée du Sud, bien évidemment, qui est devancée par les Lions du Sénégal, et la Belgique et le Cap-Vert également qui doivent jouer leur match et qui totalisent chacun 2 points. Et donc le destin des Lions du Sénégal n'est plus entre leurs mains, parce qu'ils ont fait l'essentiel. L'essentiel, c'était de gagner avec un score. Le score, ils l'ont fait 5-0 face à l'Irak. On va suivre les réactions d'après-match en flash interview. Le sélectionneur national Pape Diaw et Ismaël Assar, celui qui a marqué son 3e but en Coupe du Monde de football avec l'équipe nationale du Sénégal. Et pour le Moussa Zefei, retenez que c'est le meilleur buteur du Sénégal en phase finale de Coupe du Monde de football. Pour le moment, Ismaël Assar avec 3 réalisations. Nous écoutons Pape Diaw et Ismaël Assar.
2: C'est un match qui fallait gagner. On l'a gagné, on a marqué, mais on voulait marquer plus parce qu'on sait jamais. Félicitations à l'équipe. On a fait excellent travail aujourd'hui. Voilà, félicitations à l'équipe. Je suis très content d'avoir marqué pour mon équipe. Je suis content aussi pour les autres. On est là pour l'équipe nationale. On fait tout pour l'équipe nationale.
3: On voulait vraiment gagner déjà en premier. Après, mettre encore plus de buts. Aujourd'hui, on gagne 5-0. Je pense que c'est mérité. L'équipe a su bien gérer ce match. On joue contre un concurrent direct aussi qui voulait cette victoire. Mais après, on débloque le match très tôt. Après, sur un carton rouge, on a pu dérouler. C'était pas facile aussi la première mi-temps parce qu'ils nous ont posé beaucoup de problèmes parce qu'on était dans la précipitation à un moment et il y a eu beaucoup de déchets techniques. Mais après, une fois qu'on a corrigé ça à la mi-temps et pour pouvoir plus garder le ballon dans leur zone, et ça nous a aussi donné satisfaction en marquant aussi 4 autres buts. Comme je l'avais dit hier, la révolte, donc même si on peut mieux faire, il y a des choses à corriger. Ils ont montré des belles choses, maintenant il faut attendre. Maintenant le destin n'est plus entre nos mains, on a fait le job, ce qu'il fallait. Il faut attendre les autres matchs pour espérer se qualifier pour le 16e.
1: Voilà, attendre les autres matchs pour espérer une qualification en 16e de finale, comme l'a dit Pape Diaw. Un match abouti pour les Lions du Sénégal. L'essentiel, c'était de gagner, gagner avec un score 5-0, avec bien évidemment les Lions du Sénégal qui ont montré un autre visage cet après-midi face à l'Irak. Nous allons écouter l'analyse de notre consultant maison, Chatiliane Biteye.
4: Ils ont fait l'essentiel, il fallait gagner ce match par un score qui devait effacer un peu le négatif et créer un plus. Aujourd'hui, ils ont été efficaces en défense, ils ont été efficaces en attaque. On a mis 5 buts, ce qui est rare avec l'équipe du Sénégal. Maintenant, on a plus 2. C'est déjà intéressant et je pense qu'il y avait même de la place pour aller plus que ça. Mais on a fait l'essentiel. Le chamboulement a été attendu parce que le gardien est blessé. Le capitaine également à 100%, ça ne se discute pas. Mais il était blessé également, donc il fallait changer. Il a changé, moi je suis d'accord sur les changements. Ensuite, en cours de match également, il a mis de bons changements parce que la rentrée de Eliman, de Nicolas, de Pape Gueye, qui a marqué 2 buts, c'est déjà intéressant avec véritablement une très bonne deuxième mi-temps où on a pris la mesure mesure de l'adversaire des Irakiens avec un bon Sénégal. Il reste maintenant que sur le plan de la forme de l'animation, on traîne toujours. Mais je pense qu'à partir des relances, je disais souvent qu'un entraîneur se doit de se réinventer dans un match. Je pense que Pape l'a fait aujourd'hui sur le cas du milieu repositionné en défense. Ça, c'est important pour les relances et puis ça facilite un peu l'animation du milieu, mais également donne des possibilités devant. Et puis, Ismaël est repositionné avant-centre également. Il a mis un but. C'est déjà important pour quelqu'un qui met 3 buts en Coupe du Monde.
1: Voilà, quelqu'un qui met 3 buts en Coupe du Monde, vous l'avez entendu, c'est Ismaël Sarr qui a marqué son 3e but en phase finale de Coupe du Monde de football. Et on ose espérer que les Lions ne vont pas s'arrêter.

0: En lutter pour le classement de meilleur troisième à partir de 3h du matin. Égypte, Iran, Nouvelle-Zélande, Belgique, 21h demain, toujours samedi. Croatie, Ghana, un match également qui intéresse les Lions du Sénégal. On va voir avec ce classement si la Croatie va battre le Ghana ou pas. Panama, Angleterre, au même moment, 21h. 23h30, Colombie, Portugal. Et au même moment, RDC, Ouzbékistan, un match également à suivre sur Radio Sénégal demain à partir de 23h30, Moussa Djefraï.
1: Merci à Benoît Badian.
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1: 8 minutes après 22h, direction maintenant la terre des braves hommes avec ce concept Armée Nation. C'est une réalité en tout cas au niveau de la région. L'opération Nomade et Salimata 2026 a eu droit en tout cas un accueil chaleureux de la part des autorités administratives, les élus locaux mais également et les populations. C'est dans le cadre de ces missions de défense et de sécurisation, le 34e bataillon d'infanterie donc a accentué sa présence dans le Salimata à la frontière avec la Guinée-Conakry. J'appelle Essamay Alimbadara Djemé.
3: Les éléments du 34e bataillon d'infanterie de Kélougou ont sillonné tout le long de la frontière entre le Sénégal et la Guinée. Lieutenant-colonel Moussa Diouf, commandant la place d'armes de Kélougou.
4: Il s'agissait pour nous, dans deux fuseaux, d'explorer tout le long de la frontière avec la République sœur de Guinée. Alors, trois objectifs ont été fixés. Raffermir les liens avec les populations, raffermir les liens avec les autorités administratives et les élus locaux. Et en troisième lieu, des actions civiles militaires.
3: Au-delà de ces missions de défense et de sécurisation, l'institution militaire matérialise son viaduc Armée Nation, dira Sidi Sargueï, le préfet de Salimata.
5: L'institution militaire incarne cet idéal républicain qui exige une certaine proximité avec les populations, une contribution essentielle à la stabilité et à la cohésion sociale, mais également des actions concrètes dans l'idéal de développement de notre pays.
3: Le 34e bataillon n'a jamais été seul dans cette mission. A salué le commandant du camp Foreba.
4: Alpha et Bravo qui étaient sur le terrain nous ont rapporté beaucoup de satisfaction. Plus de 350 militaires et plus de 40 véhicules ont été mobilisés. C'est une occasion pour nos forces de rencontrer nos homologues guinéens pour leur faire comprendre que nous sommes là pour les populations comme ils sont là pour leur population.
3: Au terme de la mission, une population rassurée par l'inhabituelle présence militaire a été gratifiée d'un défilé. À Kélougou pour la RTS, Aline Badara Djemé.
1: Merci à Essamaye, Aline Badara Djemé. On reste sur zone pour emprunter donc aux militaires leur langage. Et ce 26 juin, la communauté internationale célèbre la journée de lutte contre l'abus et le trafic de drogue. À Kédougou, le chanvre indien, mais également une pilule, c'est le tramadol, fait des ravages au niveau des sites d'orpaillage. Et quelques chiffres, en 2025, plus de 11 000 comprimés ont été saisis et 89 personnes déférées au parquet. J'appelle shérif Younous Aïdara Diédou.
6: La région de Kédougou est frontalière à deux pays de la sous-région. À cela s'ajoute l'exploitation traditionnelle de l'or, deux facteurs explicatifs de la forte présence étrangère dans la région de Kédougou, ce qui fait du terroir un terreau fertile au trafic et à la consommation de la drogue. Lieutenant de police Salif Fall, chef de la brigade régionale des stupéfiants de Kédougou.
7: N'ayant pas le matériel requis, ils travaillent dans des sites d'orpaillage traditionnels et pour faire face à la fatigue, ils utilisent les comprimés tramadol. Ils les associent avec des boissons énergisantes ou des boissons à des prostituées aussi. Ils utilisent ces comprimés associés aux boissons énergisantes et aux boissons alcoolisées pour pouvoir recevoir plusieurs clients.
6: Le relief accidenté de la région complique la tâche aux forces de défense et de sécurité qui, malgré tout, ont saisi d'importantes quantités de drogue. Lieutenant de police Salif Fall.
7: Pour l'année 2025, on a eu à saisir 11 403 comprimés tramadol. Pour l'année 2026, nous sommes au mois de juin. Rien qu'à mi-parcours, on a pu saisir 9 000 comprimés. Donc c'est presque les 11 000 qu'on avait atteints durant toute l'année. On y trouve pêle-mêle des boîtes de nuit. On a eu à saisir 10,7 kg de chanvre indien et 390 cornets. Pour le couche, on a eu à saisi 203 sachets de couches durant l'année.
6: Le fléau se propage d'année en année et n'épargne aucune tranche d'âge. En 2025, 89 personnes appréhendées sont déférées au parquet pour abus et trafic de drogue. Kédougou, Younous Kiyou pour Radio Sénégal.
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1: 12 minutes après 22 heures. D'abord, ce communiqué qui nous vient de la

0: l'Assemblée nationale, les députés sont convoqués en séance plénière lundi prochain, 29 juin 2026, à partir de 10 heures. L'ordre du jour porte sur l'examen de la proposition de loi numéro 17-2026 portant révision de la Constitution sénégalaise. Direction maintenant la région du soleil levant, Tambacounda. Les femmes agricultrices ont bénéficié d'un renfort de taille. L'ONG Corsa objectif une session de formation de renforcement des capacités de 2 jours sur les questions liées au foncier, à l'entrepreneuriat, mais également au leadership féminin. C'est tout un programme. J'appelle à Somme Anne-Marie Bassem.
1: Durant 2 jours, les femmes agricultrices du département de Tambacounda ont été formées sur les questions liées au foncier. C'est pour mieux connaître leurs responsabilités au sein de leurs organisations. Maïmouna Kasso, directrice du foyer des jeunes filles de Tambacounda, par ailleurs représentante de l'ONG Corsa.
2: Nous avons pensé à mettre l'accent sur ces 3 thématiques. Pourquoi? Parce que les femmes agricultrices sont confrontées à des problèmes d'accès à la terre. Depuis longtemps, nous avons parlé de l'accès à la terre, mais ça reste aussi un défi majeur. Et aussi l'entrepreneuriat, il faut la notion d'entrepreneuriat pour pouvoir cultiver la terre seulement, mais il faut aller créer des richesses, créer de l'économie. C'est pourquoi on a parlé de l'entrepreneuriat. Et pour cela, il faut avoir la notion, l'esprit entrepreneurial et aussi le leadership pour participer aux instances de décision. Pour faire un plaidoyer fort pour avoir accès à la terre, il faut avoir la notion de leadership.
1: Les femmes agricultrices saluent cette initiative.
3: La formation qu'on a eu à faire va aider les femmes à savoir sur quel pied marcher ou bien comment faire pour avoir accès à la terre. À la sortie de cette formation, je sais que toutes les femmes ou bien les GIE qui sont ici ou bien les groupements de femmes qui seront là pourront savoir comment faire ou par où passer pour avoir accès à la terre et comment rédiger leurs demandes. Il y aura beaucoup de changements au niveau des collectivités locales, au niveau des villages et au niveau des groupes.
1: Cette session de formation organisée par l'ONG Le Corsa a pour but de renforcer l'autonomisation économique des femmes et leur participation aux instances de décision. Anne-Marie Bassène, Tambacounda, Radio Sénégal.
0: Merci à Assom, Anne-Marie Bassène. Et je vous confie un secret, elle gère une rizière au niveau des bas-fonds du Mamakounda à Tambacounda. En tout cas, l'hivernage s'annonce sous de bons auspices pour les femmes. Dans le Medina Irofoula, c'est-à-dire dans le Djimara, la mise en place des intrants se déroule normalement. Et pour les semences, il y a un taux de 80% et pour les engrais, un taux de 81%. Et pour faire le point, j'appelle aussi un autre qui dispose de son champ dans le Djimara. Il s'appelle Batch Samba Baldé.
4: Hivernage 2026 dans le Djimara.
5: La première pluie a été reçue ici le 25 mai 2026. Actuellement, nous sommes dans l'installation totale de l'hivernage. La hauteur d'eau que nous avons reçue, le poste de Medina Irofoula a reçu la plus grande hauteur d'eau avec 164 mm. La répartition dans le temps et dans l'espace quand même est acceptable.
4: Aliou Badi, chef de service départemental de l'agriculture de Medina Irofoula.
5: Pour les semences d'arachide, nous sommes à 87% de mise en place et à 80% des sessions. Donc pour les engrais, l'engrais qui est le plus utilisé, le 6-20 pour l'arachide, nous sommes à 81% des mises en place, les ventes sont à 23%. Sur 2340 tonnes attendues, nous avons reçu pour l'instant 1907 tonnes de 6,20. Pour l'engrais triple 15, je suis à 40%. La vente vient de démarrer timidement. Dans le département, pour l'arachide, nous avons 34 points de vente. Pour les engrais, nous avons 17. Pour l'instant, tout se passe bien.
4: Voici le message du chef de service départemental de l'agriculture aux paysans.
5: Je leur dis de mettre le paquet pour profiter sur cette humidité-là. Pour ne pas que peut-être, sur un peu de temps, qu'on entre dans une pause. Parce que selon les prévisions, il y a des pauses qui vont s'installer, mais on ne sait pas à quel moment exactement. Donc, comme le sol est humide, donc ils n'ont qu'à mettre le paquet pour largement élargir le semis, chacun de sa localité.
4: Les semis de mil, maïs, le souna et l'arachide, entre autres, ont déjà démarré dans le Djimara. Medina Irofoula, Samba Baldé pour Radio Sénégal.
0: Et merci à Batia Samba Baldé. En tout cas, Elisabeth Agnassar et Papa Malik Ndaou vont t'envoyer pour bientôt ton quota de semences d'arachide. Hivernage qui rime avec de l'eau et même beaucoup d'eau. Alors, dans des localités comme Fass-Parigo et dans le Ndiébel, l'eau potable coule enfin Donc, le ministre de l'hydraulique et de l'assainissement a inauguré des infrastructures sur place. Il faut dire que ces réalisations entrent dans le cadre du programme Eau potable en milieu rural, financé grâce à la Chine à hauteur de 55 milliards de francs CFA. J'appelle Sidina El Hachkana.
6: Le maire de la commune de Fas a exprimé un ouf de soulagement pour les populations bénéficiaires, Mandiaï Kébé.
7: Pendant des années, l'environnement de la ville de Fas a changé à cause du manque d'eau. La population faisait des kilomètres à la recherche du liquide précieux. Ce forage que vous êtes venu mettre en service change tout et redonne l'espoir. Fas Brigo aura enfin l'eau potable à proximité, de l'eau à boire, de l'eau pour travailler et de l'eau pour la santé.
6: Inauguration à Niabel par le ministre de l'hydraulique et de l'assainissement d'un forage pour 40 villages et localités environnantes. Cheikh Tidiane Gueye.
8: Niabel, une localité de la commune de Gandiaï, où j'ai également inauguré un important ouvrage de plus de 350 mètres de profondeur et qui permettra non seulement de couvrir les besoins de 13 000 de nos concitoyens dans cette zone, mais aussi jusqu'à 2050, toute la population de la localité pourra être couverte et alimentée grâce à cet important forage.
6: À face, cet ouvrage contribuera à l'amélioration à l'accès de l'eau potable au profit de 23 092 habitants.
8: On l'a nommé Fas Barigo dans le passé du fait des difficultés d'accès à l'eau potable. Avec ce que nous venons de réaliser, Fas Barigo doit changer de nom et devenir Fas Robinet, Fas Eau Potable, Fas Eau Douce. C'est ça que nous vous apportons aujourd'hui.
6: Coût du programme 55 milliards francs CFA financé par l'Exim Bank, cette phase 2 du projet d'hydraulique rurale fruit d'un partenariat entre le Sénégal et la République de Chine. Kaolack, Radio Sénégal, El Hachkan.
0: Merci à Seydina El Hachkan. Lui, son champ au niveau du Saloum, c'est à Mirkilana. On quitte le Saloum. C'est pour aller au Sine, retrouver un Diola là-bas. Lui, il a des champs dans le Baolé, dans le Sine. Mais ces jours-ci, il s'occupe de la formation de plusieurs officiers d'état civil formés donc aux techniques de leur métier. Le constat, c'est qu'il y a beaucoup d'erreurs sur les déclarations de naissance, de décès, mais également de mariage. Et ce qui a conduit le tribunal d'instance de fatigue à initier cette formation. J'appelle donc un des formateurs, il s'appelle Oumar Sonko.
9: Une visite de terrain a permis au président du tribunal d'instance de Fatick de déceler des lacunes dans la tenue de l'état civil, la Tirsen.
10: Il y a le problème lié à l'archivage, qui est un problème général. Il y a un problème également lié à la tenue en tant que telle ou bien à la disponibilité de ces registres-là. Vous allez voir un registre où la manière dont ces registres-là est renseigné laisse à désirer. Également, il y a un problème qui est lié principalement à ce qu'il faut faire pour assurer la publicité. Donc tout cela, ça résulte d'un constat.
9: Dès lors, il faut y remédier et cela passe par la formation.
10: Sur les modules, on a parlé de la gestion des archives, de l'organisation et du fonctionnement, de lancement des faits d'état civil. Et également, il y aura des études de cas pratiques qui vont porter également sur des questions qui font souvent l'objet de débats au niveau de ces centres-là.
9: En dehors du renforcement de capacité des officiers d'état civil, le président veut mettre fin aux audiences foraines à travers une large sensibilisation sur les déclarations à temps.
10: Normalement, en 2026, si tout se passait bien, on ne devrait plus être là à organiser de tenir des audiences foraines. Ça devait être derrière nous. Ça ne devait être que transitoire. Mais malheureusement, on a l'impression que c'est devenu un droit ou en tout cas le principe.
9: Au total, 17 officiers d'état civil du ressort du tribunal d'instance de Fatick ont participé à cet atelier de formation de 3 jours. Omar Sonko Fatick, Radio Sénégal.
0: Merci à Elhaj Omar Sonko. On attend en tout cas la démultiplication. Retour ici à Dakar, mais on va faire une escale au niveau de la banlieue. Retrouver un de nos reporters. Lui, c'est un vrai paysan. Quand il pleut dans le Saloum, il est malade parce qu'il sait qu'il ne pourra pas aller cultiver son champ. Alors, il s'est intéressé au ministre de la microfinance et de l'économie sociale et solidaire qui a procédé, donc c'était hier, à l'inauguration de l'incubateur social et solidaire de Tiaroïgar. De quoi s'agit-il au fait? Je pose la question à Sidina Alindjop.
11: Le ministre de la microfinance et de l'économie sociale et solidaire mise sur un développement à la base pour stimuler l'économie sociale et solidaire au Sénégal. Docteur Alioune Diono.
12: Nous devons savoir que le développement à la base suppose une création de richesses qui permet d'avoir une économie inclusive et soutenue par la production d'une grande partie des segments segments de consommation récurrente.
11: Selon lui, le nouvel incubateur de l'économie sociale et solidaire de Tiaruigar contribuera à l'autonomisation des femmes et des jeunes de la localité à travers l'accompagnement de projets générateurs de revenus.
12: L'EFF est reconnu comme un levier central de transformation structurelle, de croissance économique, d'inclusion sociale et de durabilité environnementale.
11: Le ministre a également souligné que l'inclusion des couches les plus vulnérables dans la dynamique de croissance constitue une priorité pour bâtir un développement plus équitable et durable.
12: La structuration, l'accompagnement, la modélisation de projets collectifs, la mise en réseau des acteurs et l'accès à des financements adaptés sont des leviers qui permettent à chaque citoyen, quel que soit son lieu de résidence, d'accéder à l'entrepreneuriat et de participer activement à la création de valeur.
11: Dans cette dynamique, le ministre a annoncé l'ouverture prochaine d'autres incubateurs sociaux et solidaires dans plusieurs localités du pays afin de renforcer les opportunités économiques au niveau communautaire. À Tiaruigar pour la RTS, Seydina Aline Diop.
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0: 23 minutes après 22 heures. C'est le dernier virage, en tout cas, de ce 22 heures. Le monde bouge, la RTS bouge également. Elle est suivie sur les 5 continents grâce à la magie du net et du satellite. Un coucou amical et fraternel à nos 5 millions de Sénégalais et de la diaspora. Et principalement ceux qui vivent, donc, à Ouagadougou. Vous le savez, Ouagadougou, c'est la capitale du Burkina Faso. Et justement, entre le Burkina et la France, les relations diplomatiques, c'est la rupture. Le gouvernement du Burkina a annoncé ce vendredi soir rompre ses relations diplomatiques avec la France. L'annonce a été faite à la télévision d'État dans une édition spéciale par le porte-parole du gouvernement, Gilbert Ouédraogo. Ouagadougou accuse Paris d'activisme incessant contre les intérêts du Faso, d'ambition néocoloniale et de soutenir activement des réseaux subversifs et terroristes. Le gouvernement burkinabé souligne que cette rupture avec la France vise exclusivement les relations sur le plan diplomatique, mais ne remet pas en cause les liens historiques entre les deux peuples. En Tunisie, un tableau noir en matière de torture. À l'occasion de la Journée mondiale de lutte contre la torture, l'Organisation mondiale de lutte contre la torture et son programme SANAD en Tunisie ont sorti un rapport sur l'augmentation des morts suspectes en détention dans le pays. Le rapport met en évidence 36 cas entre 2013 et 2026, dont les familles attendent encore justice plus de 10 ans. Après, RDC, le Rwanda traînait au niveau de la Cour internationale de justice. La RDC a saisi la Cour internationale ce vendredi et l'accuse le Rwanda de violer plusieurs conventions de droit international. Et ce n'est pas la première fois que Kinshasa se tourne vers cette Cour, la plus haute instance judiciaire de l'ONU. Elle est chargée notamment de régler les différends entre États dans une autre affaire intentée contre l'Ouganda pour son occupation de l'Est de la RDC. À la fin des années 1990, la RDC l'avait emporté et obtenu des réparations. Mais l'affaire contre le Rwanda s'annonce en tout cas très, très compliquée et selon les experts. On termine avec le point sur cette crise au Moyen-Orient. Le secrétaire d'État américain Marco Rubio a annoncé un accord cadre entre Israël et le Liban à l'issue de pourparlers à Washington ce vendredi 26. Le plan d'évacuation du détroit d'Ormuz a été suspendu jeudi après une attaque contre un navire, une violation en tout cas stupide du cessez-le-feu par l'Iran et qualifiée par Donald Trump. Et c'est la fin donc de ce 22h, le rappel du sommaire.
13: Moussa Joseph Faye.
0: Évidemment, on a parlé donc de ce match entre le Sénégal et l'Irak, 5-0 pour le troisième et dernier match de groupe I dominé par la France. Une victoire en tout cas qui redonne de l'espoir aux Lions, mais ils devront patienter encore pour savoir s'ils feront partie en tout cas des 8 meilleurs du tournoi. Armée Nation, une réalité sur la terre des braves hommes. À travers l'opération Nomade de Salemata 2026, le commandant de la place d'armes de Guédougou, le lieutenant-colonel Moussa Diouf.
14: Il s'agissait pour nous, dans deux fuseaux, d'explorer tout le long de la frontière avec la République de Guinée. Alors, trois objectifs ont été fixés. Raffermir les liens avec les population, raffermir les liens avec les autorités administratives et les élus locaux. Et en troisième lieu, des actions civilo-militaires. Et
0: célébration aussi de la journée mondiale de lutte contre la drogue ce vendredi 26. Le tramadol fait des ravages au niveau des sites d'orpaillage. Le point avec le chef de la brigade régionale de STIP, le lieutenant de police Saliou Falla.
15: Pour l'année 2025, on a eu à saisir 11 403 comprimés tramadol. Pour l'année 2026, nous sommes au mois de juin. Rien qu'à mi-parcours, on a pu saisir 9 000 comprimés. Donc c'est presque les 11 000 qu'on avait atteints durant toute l'année.
0: Un très grand merci et félicitations à toutes les équipes techniques et rédactionnelles de Radio Sénégal. Merci au Tchessois, Borom Tchess, Ibrahima Fallamp. Et sur la nationale, nous sommes avec Cherna Cher et Sini Diop. Sur Dakar FM, c'est le Domundar, Big Doroba, au CDM André Noël Tchandoum, à la Poste Synchro, Madame Daou Binta Diallo, à la coordination éditoriale, Elisabeth Agnès Sarr et Papa Malik Daou. À la réalisation, chef d'édition, c'est le Danan, Joseph John. On se retrouve d'ailleurs à minuit pour le dernier point sur l'actualité. Mais auparavant, sur Radio Sénégal International, vous le savez, nous sommes vendredi. C'est Urban Music avec Didier et Gabi. On se retrouve donc à 0h avec le Danan, Joseph John, pour le dernier point sur l'actualité. D'ici là, bonne écoute sur nos antennes à Dakar et dans les régions. 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

Voilà, mesdames et messieurs, vous l'avez entendu, l'hymne national de l'Arabie Saoudite, auparavant l'hymne du Cap-Vert. Mesdames et messieurs, rebonsoir à tous et soyez les bienvenus sur les antennes de Radio Sénégal en cette soirée de football qui ira jusqu'au petit matin, encore une fois.

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0: Voilà, mesdames et messieurs, encore une fois, merci, merci de votre fidélité à Radio Sénégal. Et vous avez justement cette rencontre qui oppose l'Arabie Saoudite à l'équipe du Cap-Vert. Autant dire deux équipes qui sont toujours en course pour les 16e de finale de la Coupe du Monde. Le Cap-Vert est vaincu de nul justement à ses premières historiques. Il faut le dire, et l'Arabie Saoudite, justement, eh bien, c'est un petit pays donc, qui est là et qui doit impérativement gagner et espérer une qualification à cette Coupe du Monde, pour ne pas dire eh bien, à ce deuxième tour. Alors, un petit Joe avec nous, nous avons le coach Ibrahima Biram Koundoul. Ibrahima Koundoul, bonsoir à vous.
1: Bonsoir, Modouin Tandaha.
0: Voilà, et soyez le bienvenu dans ce studio avec vous. Eh bien, nous allons donc commenter cette rencontre jusqu'au petit matin, et si je peux le dire ainsi, puisque là, minuit est donc passé.

0: 0-1. Nous sommes à Houston, aux États-Unis. Et donc là, évidemment, un stade de 72 000 places. Il s'agit bien sûr du stade grand, le grand stade de Houston. Houston où il fait en ce moment 32 degrés. Il faut dire, coach Ibrahim Koundoul, que ce n'est pas le grand froid. Hein. Ce n'est pas ce froid à ne pas sortir un chien dehors, mais sinon une forte canicule sur cette pelouse.
1: Merci mon doyen. Aujourd'hui, c'est la poule H qui va jouer sa dernière journée. Voilà, une poule composée du Cap-Vert, de l'Espagne, de l'Arabie Saoudite et de l'Uruguay. C'est la dernière journée. Chaque équipe compte avoir le maximum de points pour s'en sortir, pour préparer sereinement les deuxièmes tours. Mais pour l'instant, on a vu que c'est l'Espagne qui est partie favorite de cette poule. Mais attention aussi au Cap-Vert et à l'Uruguay. Même l'Arabie Saoudite, avec ses 1 point-là, peut qualifier. Donc, on va voir ce qui va se passer. Parce que dans l'autre rencontre qui oppose l'Espagne et l'Uruguay, vraiment, il y a beaucoup de choses qui nous attendent là-bas. En tout cas, de passage, on félicite l'équipe nationale du Sénégal qui a battu aujourd'hui l'Irak 5-0. De même que l'équipe nationale de la France qui a battu la Norvège par 4-1. Donc c'est la poule H qui va terminer sa dernière journée tout à l'heure.
0: Voilà, et autant vous dire, mesdames et messieurs, que nous allons commenter cette rencontre avec évidemment beaucoup de plaisir, simplement, puisque le Sénégal nous a procuré cet après-midi du bonheur. Pourquoi ? Eh bien, une qualification, en attendant bien sûr d'en savoir plus, mais là, on va vers une qualification pour les 16e de finale de la Coupe du Monde de football. Le Sénégal, comme vous le savez, qui a étrié l'équipe d'Irak, vous savez, évidemment, les Mésopotamiens, comme vous le savez, et c'est là-bas le pays du Tigre et de l'Euphrate. Et bien sûr, c'est la grisaille là-bas, aujourd'hui, dans cette soirée, qu'ils passeront du côté de l'Irak. Alors, le Sénégal qui a gagné cette équipe irakienne 5-0, coach Biram Koundoul. Je crois que là, le Sénégal ne pouvait pas mieux rêver. Hein.
1: En tout cas, on a passé une très belle soirée. On avait moins 3 avant de jouer ce match. Maintenant, nous nous sommes retrouvés à plus 2 avec 3 points. Et on espère bien être parmi les 8 premiers pour préparer sereinement les 16e de finale.
0: Voilà, mais en attendant, justement, c'est de préparer ces finales. On va dire bravo à Pape Alassane Gueye qui a réalisé le doublé face à cette équipe de l'Irak. Mais pour l'heure, on en est à ce match entre Cap-Verdiens et Saoudiens. Le Cap-Vert qui aligne dans les buts Vosina. En défense à droite, il y a Pina Lopez, Roberto Lopez, mais aussi Dine Borges et Paulo João dans l'entrejeu avec Kevin Pina. Nous avons également, toujours dans l'entrejeu, Ryan Mendes, l'attaquant ex-centré. Il y a Dereuil Doité, mais aussi Jamira Montero et Semedo. Alors que le coup d'envoi de cette rencontre vient d'être donné par l'arbitre français. Cet arbitre, évidemment, il s'agit bien sûr de M. Letexier, le français, qui va donc diriger cette rencontre entre Cap-Verdiens et Saoudiens. Les Saoudiens qui alignent dans les buts Mohamed Ovaïs à gauche avec Saoud Ben Abdelhamid, au centre avec Osama Al-Tabaki, avec Abdoulaye Al-Amri. C'est donc le doublant à l'axe central du côté du milieu de terrain avec Al-Kaibari. Nous avons Nasser Al-Daoussawi, mais aussi avec Kanou, alors qu'en attaque bien pointé Al-Bourakan. Nous avons également Al-Daoussari qui porte le numéro 10 et Sultan Mandash qui porte le numéro 20, et que Ryan Mendes qui est en train de prier lui, le capitaine emblématique de cette équipe du Cap-Vert. Alors, coach Ibrahim Biram Koundoul, vous connaissez les données du problème. Évidemment, pour les deux équipes, il y aura absolument obligation de résultats, et surtout pour l'Arabie Saoudite.
1: En tout cas, c'est un match très ouvert, vu que les deux formations, l'Arabie Saoudite a un seul point, contrairement au Cap-Vert qui ont eu 2 points. C'est-à-dire qu'ils ont fait match nul contre le Grand Espagne, champion d'Europe en titre, et la fois passée aussi contre l'Uruguay. Après d'être mené 2 fois à 1-0, ils sont parvenus à égaliser 1-1. Après à 2-1, ils sont parvenus à égaliser à 2 partout. Donc c'est une équipe très jeune, une équipe compacte qui joue sans complexe. Hein. Ils jouent ses chances et j'espère que...